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1: Bon milieu, début, fin, peu importe de soirée, je sais plus quoi dire. Rendu à cette heure-là, il est 21h. On se prépare pour le hockey des Sags à la Coupe Memorial, la demi-finale, rien de moins. Il est sur place au Prospera Place de Kelowna, en Colombie-Britannique. On s'en va rejoindre à l'instant François Gingras, descripteur des matchs des Sags. Salut François.
2: Salut Simon.
1: Ce soir, c'est le match le plus important de la carrière de tous les joueurs sur la glace,
2: ouais,
1: ainsi que les coachs.
2: Oui, clairement. Écoute, une demi-finale de Coupe Memorial, ça arrive pas... Ça arrive souvent juste une fois dans une carrière. Puis là, les deux équipes ont l'occasion d'accéder à la finale de la Coupe Memorial pour la première fois de leur histoire, de l'histoire de la franchise. Donc, c'est une grosse opportunité pour les deux équipes. Et les Saguenayens veulent clairement y accéder.
1: Les Silver Tips, c'est une équipe qu'on connaît. On les a affrontés en levée de rideau dans le tournoi. Ça a été notre premier match. On s'est incliné. Qu'est-ce qu'on va devoir faire différemment aujourd'hui?
2: Ben, j'ai le goût de dire que les deux gardiens là d'un côté et de l'autre, autant Beckman que Miller, étaient vus comme les deux meilleurs gardiens à l'approche de la Coupe Memorial et ont peut-être connu des ratés ici et là. Donc, ça risque d'être un duel où lequel les deux gardiens là, vont être capables d'élever davantage son jeu d'un cran, parce que les Silver Tips ressemblent beaucoup au Saguenay, je trouve. Pas vraiment de joueur offensivement qui à lui seul peut prendre le lead de l'équipe, mais c'est plutôt un travail d'équipe. Donc, si les Saguenay jouent leur match lors de la rencontre contre les Silver Tips là, en fin de première et en début de deuxième, les Saguenay était clairement la meilleure équipe.
1: François, dans les derniers jours, tu as traîné dans l'environnement de l'équipe, les Sags, tu les as côtoyés tout au long de leur périple à Kelowna, à la Coupe Memorial. Comment est-ce que tu sentais l'équipe aujourd'hui ou hier? Je sais pas ça a été quoi ton horaire de la journée ou si tu les as côtoyés dans l'aréna, mais c'est quoi du moins ta perspective quant à l'atmosphère, l'ambiance, l'état d'esprit des joueurs des Sags ce soir?
2: Moi, je crois que c'est une équipe qui est en pleine confiance là, malgré tout. Le tournoi de la Coupe Memorial, c'est ça la beauté. Bon, t'as peut-être perdu deux matchs, mais t'accèdes à la demi-finale, donc tu dois y aller dans une perspective avec beaucoup de positivisme. Mais je crois que les joueurs ont confiance là, qu'ils peuvent battre les Silver Tips aujourd'hui. Surtout qu'on va surveiller là, parce que l'excellent défenseur Landon Dupont était le septième sur l'alignement, blessé, n'a pas joué le dernier match. Va-t-il jouer aujourd'hui? Va-t-il jouer à moitié? À suivre. Mais ça pourrait être une grosse perte pour les Silver Tips.
1: Est-ce qu'il a pris part à la période d'échauffement?
2: Oui, il a pris part à la période d'échauffement, patinait comme le vent, là, mais ça, c'est en tout temps. Par contre, semble quand même affecté là, quelque peu, il n'a pas pris énormément de lancers. Va-t-il être utilisé seulement là sur les unités spéciales? Peut-être aussi, mais s'il ne joue pas à 100%, ben déjà là, c'est une moins bonne nouvelle pour la formation d'Everett.
1: Ça ouvre la porte aux Sags. François, je te laisse aller, je te laisse terminer de te préparer. La première période, ça va commencer dans quoi? Une dizaine de minutes à peu près? Tu as le chrono devant toi, là?
2: Oui, exactement. Donc, à 21h11 pour vous, la rondelle sera déposée sur la glace.
1: Merci François, on se parle tout à l'heure. Bon match.
2: À tantôt.
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1: Pendant l'entracte des Canadiens, changez-vous les idées un peu. Puis savez-vous quoi? Retournez pas les voir, les Canadiens. Ils vont perdre de toute façon. Vous venez de l'entendre. Les Sags, ça s'en vient.

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2: Bonne soirée à tous. François Gingras et Jonathan Hudon avec vous. On vous laisse pour terminer l'hymne national et on se retrouve dans un instant.

0: Alors, quelle interprétation de l'hymne national vient de se terminer, Jonathan? Les joueurs des Saguenay et des Silver Tips jouent le plus gros match de leur carrière. Même chose pour les deux gardiens partants.
1: Et absolument. Lucas Beckman chez les Saguenay, Chicoutimi, moyenne de but alloué de 2,99, un pourcentage d'arrêt de 892 depuis le début de la compétition. Des statistiques similaires pour son vis-à-vis Anders Miller. 19 ans de son côté pour Miller, moyenne de but alloué de 3, un pourcentage d'arrêt de 889. Des statistiques ordinaires malgré un jeu blanc dans la compétition. Je crois bien que les deux Cerbères là, vont vouloir jouer leur meilleur match du tournoi ce soir. C'est pas encore arrivé. Lucas Beckman là, qui a eu du bon et du moins bon dans son jeu. Même chose pour Miller là, qui avait été battu 6 fois lors du deuxième match de la ronde préliminaire des Silver Tips remporté par les Rangers de Kitchener. Pour Beckman, ben, il y a eu des gros arrêts, mais le fameux arrêt, là, peut-être le but en début de troisième période face aux Rangers de Kitchener qui a surtout fait mal. Hâte de voir là, les Saguenayens, Lucas Beckman et les joueurs de façon générale là, nous ont habitués à connaître d'excellentes performances lorsque le moment est le plus important.
0: Ouais, Beckman a peut-être été excellent un peu lorsque le match avait pris le large. Maintenant, on veut clairement le voir à ses meilleurs moments dès le début de la rencontre. C'est un duel que plusieurs imaginaient peut-être en grande finale. Ben là, c'est la demi-finale entre les Saguenay et les Silver Tips. Deux grandes formations.
1: On a failli l'avoir même dans le bris d'égalité, ce duel-là. Peu s'en est fallu quand même. Il aurait fallu que les Rockets de Kelowna l'emportent par au moins deux buts. Mais finalement, ils ont plutôt été blanchis 4-0. Alors, pour une deuxième année de suite, l'équipe hôtesse du tournoi de la Coupe Memorial ne participe même pas à la ronde demi-finale.
0: On vous souhaite un excellent match à l'antenne au 94-5. Mise au jeu remportée par les Silver Tips à la reprise. Une longue passe qui est déviée. Donc, on peut revenir, mais Landon Dupont, va jouer aujourd'hui. On l'a vu, là. Reste à voir son utilisation. Boulan y va d'une longue passe. Rondelle est interceptée. Ça revient vers Vlouzwick qui dévie avec une longue passe pour Bear. Beckman vient reprendre. Beckman fait glisser le long de la bande. La rondelle est déviée. Le disque revient dans l'enclave pour Bernier. Bernier fait glisser devant pour Liam Lefebvre qui pousse à Maxime Schaefer. Schaefer en entrée territoire. Laisse à Nathan Lecomte. Lecomte. Une passe en enclave pour Lefebvre. Lefebvre son tir qui rate la cible. Le long rebond. Boulans hésite à s'avancer. Fait bien puisque la relance est rapide de Beer. Beer a remis devant. Vananen a été frappé. Bernier réussit à pousser pour Lefebvre. C'est trop long. Vlouzwick a le disque. Vlouzwick. Il y a la rondelle, il va dans un dégagement en territoire des Saguenay avant de traverser le centre. Le mauvais jeu du défenseur des Silver Tips là-dessus, c'est un dégagement refusé.
1: Nathan Liam Lefebvre, là, aidé par Nathan Lecomte qui a obtenu une bonne chance de marquer de son revers, mais quand même, ça a été un bon tir qui a tout juste raté à la droite d'Anders Miller. Miller qui n'est pas le plus grand des gardiens de but, là, pas un gardien de but au gros gabarit. Il avait notamment été battu là, par un tir parfait dans la lucarne lors du tout premier match du tournoi de la ronde préliminaire des deux équipes.
0: Ils ont joué remporté par ça les Silver Tips à la reprise, mais rapidement, Vermette veut reprendre, ne peut le faire. Vlouzwick tente un dégagement, la rondelle a dévié là, sur le bâton de la chance qui veut pousser devant, c'est intercepté, une belle passe pour Eslop. Eslop qui avait marqué le premier but là, lors du match entre les deux équipes est frappé solidement. Wang tente de remettre à la voie pousse le disque pour Emmanuel Vermette. Vermette est frappé et poussé, il y aura pénalité, là, les Silver Tips sont chassés. La chance, envoie la rondelle en enclave pour Wang. Mancé récupère son tir dévié qui rate la cible, le long rebond. Revient à Thomas Lavoie qui va récupérer le disque. Lavoie envoie le disque à Maverick, la chance. La chance cherche les options, une passe qui frappe un patin, vient récupérer le disque. Fait glisser à l'intention de Vermette qui laisse pour Mancé, on s'installe là, du côté des Saguenay. Maxime Mancé, Alex Wang le long de la ligne bleue. Wang, permutation, s'avance. Wang laisse derrière pour Lavoie. La voit toujours. Retourne à la chance. La chance. Un tir de loin dévié qui rate par-dessus le filet. Mancé veut venir reprendre. Mancé tente de faire glisser. Landon Dupont va toucher au disque. On confirme une pénalité, là. On a tiré Emmanuel Vermette vers la glace. Donc, avantage numérique, les Saguenay.
1: Ouais, 1-5. Les Saguenay en avantage numérique depuis le début de la compétition. On avait marqué, justement, là, lors du, la seule occasion en avantage numérique tard en troisième période, tard dans le match, le Maxime Massé qui avait fait mouche, mais pour le reste, les Saguenay n'ont pas marqué depuis ce temps-là. Alors, 1-5 en avantage numérique du côté du désavantage numérique des Silver Tips de Brett. On est à 71,4% d'efficacité. On a donné quand même 2 buts sur 7 désavantages numériques. Belle chance pour les Saguenay ici. François, tôt dans le match.
0: Ouais, avec même pas 2 minutes d'écoulées. Jeu de puissance, les Saguenay, Maverick la chance à la mise au jeu face à Miettinen, la mise au jeu remportée par les Silver Tips. On va pouvoir tenter un dégagement, c'est réussi à l'autre bout. Beckman récupère le disque et va laisser derrière son filet à Petteris Boulans. Bush qui est le joueur puni. Boulans laisse derrière pour le compte rapidement. Liam Lefebvre veut rentrer en territoire ennemi. Lefebvre fait glisser le long de la bande pour la chance envoie derrière le filet pour Schaefer qui fait glisser pour Lefebvre tente une passe qui frappe un patin. Schaefer récupère une longue passe pour Boulans envoie le compte, retourne à Boulans, son tir bloqué défensivement, le rebond revient à Lefebvre. Donc vous voyez le pétériste Boulans en avantage numérique. Attends, le compte s'avance, le compte derrière à la chance, retourne à Boulans à Lefebvre sur réception, son tir dévié qui rate à la gauche du filet. La chance veut s'avancer, tente de faire glisser pour Schaefer qui envoie dans l'enclave, mais sans trop regarder là, Vananen intercepte aisément. Vananen va dégager en territoire ennemi, il est frappé par Lefebvre. Ça se bouscule tout près du banc des deux équipes. C'est ce qui est récupéré par Nathan Lecomte qui remet derrière, donc pas le temps de prendre pénalité là, du côté des Saguenayens. Wong en entrée territoire, Wong une longue passe transversale qui dévie sur un bâton, mais Vermette va reprendre. Vermette laisse derrière pour Dervisseau, rate sa passe. Attention, Dervisseau par le disque, attaque à 3 contre 1, là, possible pour les Silver Tips. Une longue passe échappée pour Dupont. Lennon Dupont, il est retenu. Et dégagement là, de Wong, beau travail. Un beau repli défensif, donc un mauvais jeu de Thomas Dervisseau le long de la ligne bleue, qui a presque coûté cher. Wong, une longue passe pour Vermette. Vermette envoie Dervisseau derrière le filet. Là, une main ne peut récupérer le disque, mais réussit à pousser à Guité. Guité laisse derrière à Wong. Wong, le long de la ligne bleue. Wong, 25 secondes au jeu de puissance. Derrière à Dervisseau, au cercle, une passe ratée. Dervisseau renvoie derrière pour Vermette. Ça revient à Guité qui retourne à Wong. Wong, le long de la ligne bleue. Permutation avec Dervisseau. Envoie au cercle avancé. Rate la rondelle. Présence plus utile pour cette unité du jeu de puissance. Wong, 10 secondes à l'avantage numérique. Wong fait glisser pour Massé qui veut récupérer le disque. Massé tente de pousser devant. C'est intercepté. Dégagement jusqu'en zone neutre. Wong récupère et renvoie le disque à son gardien de but. Donc, rien de... Mais c'est vraiment très convaincant là, du côté des Saguenay en avantage numérique.
1: On n'a pas eu de tir officiel.
0: La première unité là, a réussi à s'installer davantage que la deuxième. Ça a été une présence assez difficile pour Thomas Desruisseaux. Vernier, une longue passe pour Berthelot, veut rediriger le disque. La rondelle s'en va à l'autre bout. Vlozwick derrière son filet. Vlozwick, une courte passe. Vernier applique la pression dans le fond du territoire. Ricard va tenter de venir frapper Vlozwick. Berthelot également. Disque est dans le fond du territoire. Berthelot travaille fort, fait glisser pour Bernier. Bernier envoie le disque à Gosselin. Gosselin envoie la rondelle au filet, un tir bloqué facilement par Miller. Il n'y avait pas de circulation, mais bonne présence du quatrième trio.
1: Premier tir officiel. Écoute, les Saguenay, tant mieux là, s'ils jouent en avantage à égalité numérique. Ils ont été plus convaincants depuis le début de la partie là, qu'en avantage numérique. On s'est cherché un petit peu. Il y a peut-être un petit peu de nervosité. Donc, l'avantage numérique, là, lorsqu'il survient tôt dans le match, ben ça devient... Des fois, on n'a pas encore eu le temps de chasser les papillons. Alors, on était un petit peu brouillon sur l'avantage numérique, alors qu'on a vu là Landon Dupont qui était absent lors du dernier match de la ronde préliminaire des Silver Tips d'Everett. Il est en uniforme aujourd'hui et visiblement est prêt à jouer. Il était sur la glace en désavantage numérique. Alors, on semble pas vouloir espacer ses présences pour le moment.
0: À la droite de Miller, mise au jeu remportée par les Silver Tips. C'est justement Dupont qui a le disque, qui fait glisser le disque. Ça revient long de la bande pour les skis ou Vananen. Vananen ne touche pas le disque, ça s'en va en territoire des Saguenayens. Lefebvre doit faire attention, là c'était limite au dépens du défenseur. Les skis qui était très loin en territoire des Saguenayens. Lecomte fait glisser le disque à Boulans. Boulans envoie pour Thomas Lavoie. Lavoie dans son territoire, une longue passe pour Maxime Schaefer, redirige à Liam Lefebvre. Lefebvre, quelques feintes. Lefebvre, une courte passe pour Lecomte. Lecomte est attendu, rejoint par Dupont. Le salut travail de Dupont, mais Lefebvre intercepte, il va une passe qui frappe un patin. Miettinen envoie le disque devant pour Beer. Carter Beer. Une longue passe transversale. Vananen retourne le disque à Beer. Il y a de l'espace. Son tir bloqué par Beckman qui donne pas le retour.
1: De la mitaine. Ça aussi, c'est bon pour Lucas Beckman d'avoir une rondelle assez tôt dans le match. Alors qu'on voit un partisan sur l'écran géant là, qui a reçu une rondelle directement dans le front. Puis quand même, joué de chance, il est sacrifié parce qu'il est c'est un jeune papa. Puis il y avait le poupon là, qui était lors de ce match aussi, qui était présent. Donc, ça aurait pu prendre une tournure dramatique. Mais finalement, ça s'est retrouvé en plein front du père de famille qui était de retour justement le mercredi soir. Et puis, il est également dans la place Prospera ce soir. Puis, il a été salué par la foule.
0: Ils ont joué remporté par les Saguenay en territoire défensif. Gosselin envoie pour Bernier. Bernier fait glisser le disque pour Massé. Massé, une longue passe pour Vermette qui chute là au centre de la glace. Entrée territoire pour Bush. Bush, il va dans le tir bloqué par Beckman qui hésite une fraction de seconde, mais effectue l'arrêt. On n'a toujours pas vu là, de présence pour Alexandre Desmarais.
1: Bon coéquipier Alexandre Desmarais, on le sait, est assis là pour l'instant à côté de Raphaël Précourt. Est-ce qu'il va effectuer des présences à Alexandre Desmarais? C'est une bonne question. Il n'a pas joué depuis un certain temps. Il a joué là, un petit peu en attaque. La série. Ouais, en attaque surtout. Puis il a joué un petit peu contre Rouen. mais pas tellement non plus. Donc là, même lorsqu'il était en uniforme, là, il était peu utilisé sur un, dans un rôle d'attaquant en plus. Donc je pense que les cinq défenseurs sont en. Les cinq autres défenseurs sont capables de prendre de grosses minutes.
0: Boulan, justement, fait glisser le disque à Bernier. Bernier, une longue passe pour Maverick Lachance. Il y a de l'espace en entrée de territoire du côté gauche. Jongle un peu avec le disque, perd la rondelle, mais il veut venir la récupérer. Berthelot travaille fort. Boulan réussit à pousser le disque devant. Lachance veut remettre à Massé. Ça avance. Massé, son tir bloqué défensivement. Boulan ne peut récupérer la rondelle qui était sautillante et le disque revient en zone neutre. Trois tirs pour les Silver Tips, un pour les Saguenay, toujours 0-0. Une longue passe déviée par Massé. Massé en entrée de territoire avec Berthelot. Berthelot tente de pousser le disque, c'est raté. Berthelot avec la rondelle, une passe transversale pour Wang. Wang au cercle gauche, Wang s'avance, on tire, passe des viols, la chance avec un filet désert, je crois peut-être même empêcher cette rondelle de rentrer. Wang envoie le disque à la chance, retourne derrière à Berthelot. Berthelot à Wang, un tir puissance bloqué devant le filet. Desmarais va venir récupérer le disque, donc présence là pour Alexandre Desmarais sur la séquence, alors que le disque est derrière le filet du gardien des Silver Tips. Les changements apportés par les deux équipes avec 13-52. Bon début de match là pour Maxime Massé et son trio.
1: Ouais, un peu tout le monde ou presque.
0: Contre-attaque pour les Silver Tips, un dégagement qui dévie, là, s'en va à l'autre bout. Guité tente de reprendre, Guité tente de pousser le disque, attention, c'est intercepté, ça revient derrière pour Pisani. Pisani envoie au cercle droit, Rudig, son tir bloqué par Lindé, là, qui s'est jeté sur la glace pour bloquer le tir. Derruisseau applique la pression, l'ordre s'en va le long de la bande. Rudig, un tir de loin bloqué par Beckman qui donne pas de retour, on va reprendre à la gauche du filet du gardien. Casco et
1: Desmarais, justement, qui obtient une présence.
0: Se sont bousculés. Donc, c'est toujours 0-0. 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
0: François Gingras et Jonathan Hudon de retour avec vous. Jonathan, toujours 0-0. Un bon début de match des Saguenayens, mis à part peut-être là, le jeu de puissance qui n'a pas été en mesure de prendre le momentum, mais on a un bon début de match.
1: On a contrôlé l'action là, dans le territoire des Silver Tips chez les Saguenayens pendant l'avantage numérique, mais il n'y a jamais eu de tir, donc... Effectivement, là, ça a été un petit peu plus compliqué. Ça allait vite, la pression des Silver Tips qui était bonne. Donc, on n'a pas été en mesure de s'installer parfaitement. Alors qu'on est de retour de la pause dans 10 secondes, nous annonce à l'annonceur le chronomètreur au banc. Alors, nous y sommes, François. Wow. C'est la première fois du tournoi que je vois le temps en temps réel. Donc, on est prêt.
0: Mise au jeu remportée par les Silver Tips en territoire offensif. Schaefer veut dévier le disque, réussit au moins à pousser là, jusqu'en zone neutre. Et là, Rudig qui a pilé sur la rondelle, ça permet à Schaefer de récupérer en territoire ennemi. Son tir bloqué par Miller, un bon tir bas. Lefebvre applique la pression, Schaefer reprend, envoie son défenseur Bernier de l'autre côté à Boulans. Boulans, un tir de loin dévié qui rate par-dessus la cage là à la gauche du filet.
1: Le numéro 8 semble blessé chez les Silver Tips.
0: Ouais, Rudig, c'est lui, je croyais, avait pilé sur la rondelle, mais peut-être une lourde chute en même temps. Là. Bear, laisse derrière, opportunité là, pour Vananen. Vananen tente un tir, frappe le poteau. Un tir parfait dans la partie supérieure. Pisani envoie de l'autre côté. Ça revient à Miettinen. Une courte passe. Leski derrière le filet. Je vais revenir devant. Attention, Leski dans l'encadre. Un tir frappe le poteau encore. Cette fois, c'est Carter Bear. Et là, on va peut-être devoir aider notre gardien là-dessus. Là. Ça fait deux occasions de qualité. Leski passe de l'autre côté pour Vananen. Van Anen. Une longue passe. Un tir de l'esquive, l'arrêt de Beckman qui sort la mitaine et l'arrêt de jeu va faire du bien. Bonne présence en territoire offensif pour le trio, mais qui a eu des ratés ensuite en territoire défensif.
1: Première bonne séquence offensive là, pour les Silver Tips de Red, alors que les Saguenay avaient eu une occasion là, d'aller à l'attaque. Alors qu'on voit la reprise, pardonnez-moi, de Rudig là, qui a été plaqué par Liam Lefebvre. Puis c'est le côté droit là qui a encaissé le choc. Défenseur important quand même. Tandis qu'à la relance, ben Mathias Van Anen, qui est le meilleur marqueur des Silver Tips depuis le début du tournoi, a frappé le poteau. Carter Bell, ouais. Même chose, la barre transversale aux deux occasions. Alors
0: le meilleur ami de Luca Beckman en première période.
1: Luca Beckman doit une bière à sa barre transversale. Là.
0: Ça a été une très bonne présence, par contre, pour le trio, le Schaefer ouais. Lefebvre. Mais par contre, ce trio, parfois, en territoire défensif, en fin de présence, a plus de difficultés. Mais ils ont joué remporté par les Saguenay. Gosselin veut remettre à Thomas Lavoie. Lavoie tente de quitter son territoire. Laisse pour Massé. Massé et Lavoie le mésentente. La rondelle revient vers Gould. Gould dégage en territoire des Saguenay. Gosselin veut venir reprendre. Gosselin fait glisser à l'intention de Massé. Attention, refile le disque à Vermette qui envoie pour la chance. C'est derrière lui. Lavoie qui est là. Lavoie jongle avec le disque. Attention, Kaplan envoie dans l'enclave. Passe une tête sur le but. Quelle mauvaise séquence du début à la fin là pour les cinq joueurs des Saguenay sur la glace. Et encore aujourd'hui, on donne un but gratuit, j'ai le goût de dire.
1: Un but gratuit, c'était... Écoute, est-ce que les cinq joueurs ont mal fait? Je sais pas si les cinq ont mal fait, mais Thomas Lavoie là-dessus, là, qui avait la rondelle, pouvait la sortir du territoire, s'est enfargé dans la bande, finalement. Il a passé dans le beurre avec son bâton. Il n'a pas été en mesure de récupérer la rondelle. Puis là, ben les Silver Tips, un petit peu à 2-0. C'est Vong, finalement, qui a reçu la rondelle. Va quand même assez facilement, Luca Beckman là-dessus, un tir... dans la lucarne côté de la mitaine, les Saguenayens, malgré un départ honnête, encore une fois, qui vont concéder le premier but. On doit se relever rapidement là, de cette petite bévue. Mais petite bévue, moyenne bévue, qui coûte cher.
0: Ouais, Alonso Gosselin n'était plus là non plus. Là, donc, Vogue avait le chemin libre au Saguenay de répondre rapidement. Bernier. Bernier avec la rondelle. Laisse pour Wong. Wong, une longue passe pour Émile Ricard. Ricard envoie Lecomte. Lecomte en territoire ennemi freine. Lecomte tente une passe, c'est raté. Récupère le disque, mais doit revenir sur ses pas. Retourne la rondelle à Wong. Donc les Silver Tips marquent le premier but. Un peu comme le match face aux Rangers. On peut dire merci aux défenseurs des Saguenayens qui sont allés d'un cadeau. Lecomte, une longue passe interceptée. Là. Mauvais jeu. Entrée territoire pour les Silver Tips. Un tir de loin est bloqué défensivement. Le long rebond revient tout près de l'enclave. Wong avec le disque. Wong envoie pour Ricard. Ricard, une passe devant, frappé au vol. Le disque est intercepté par Bush. Bush fait glisser le long de la bande. Desruisseaux vient reprendre et envoie pour Bernier. Bernier pour Wong. Wong veut rediriger le disque à son joueur de centre. Thomas Desruisseaux pousse le long de la bande pour lui-même. Desruisseaux veut pousser derrière les défenseurs, tente lui-même de venir reprendre, va appliquer la pression sur Pisani. Il est venu le frapper solidement. Dégagement tenté. Rondelle s'en va le long de la bande. La voix qui est là, envoie au filet, c'est raté. Boulans veut garder en territoire offensif, fait glisser derrière le filet pour Desruisseaux. Desruisseaux donne une passe devant qui est ratée. Le retour revient tout de même à Desruisseaux. Desruisseaux à la pointe gauche pour Boulans. Pointe droite pour la voix. La voix. Retourne à Desruisseaux dans la ligne bleue. Un tir de loin dévié. Le retour revient vers Boulans derrière le filet qui veut revenir. Son tir bloqué. Le retour. Le disque est raté. Quelle chance en or pour Anton Lindé. Lindé applique la pression. Même chose pour Guité. Guité chute. On ne s'en tirera pas du côté des Silver Tips. Il y aura une deuxième pénalité. Et là, dans le tournoi, c'est les Saguenay n'auront pas le choix d'avoir un jeu de puissance efficace à cette occasion.
1: Ouais, chance en or pour les Saguenay là, de revenir dans le match rapidement. Moins de deux minutes là après le but de Vong sur un revirement. Ben là, les Saguenay sont en avantage numérique pour la deuxième fois ce soir. Et puis, ça résulte là, d'une très bonne présence offensive pour les Saguenay. La rondelle sur un retour est passée juste au-dessus du filet. C'est venu bien près. Les Saguenay sont 0 en 1 ce soir. C'est le moment parfait. Là. Il arrive vite en plus ce moment-là, donc on doit profiter du momentum. On a fait trébucher Émile Guité. Là, c'est Chatsko qui a pas très bien contrôlé son bâton, en fait. Donc, il se retrouve au cachot. Nolan Chatsko, joueur de centre, qui est chassé.
0: Nathan Lecomte à la mise au jeu. C'est perdu. Les skis à le disque. Un dégagement qui frappe Maxime Massé, mais qui s'en va à l'autre bout. Donc, si on ne marque pas du côté des Saguenay, le minimum, c'est d'avoir une chance au moins de bonne qualité, là, ce qu'on n'a pas eu en jeu de puissance. Wong à Lecomte. Lecomte à Guité. Guité freine. Guité veut s'installer. S'avance, envoie Massé au cercle. Massé, longue passe à Wong. Wong a guetté sur réception, son tir qui est bloqué par Miller qui a hésité une fraction de seconde.
1: Ouais, comme perdu le contrôle, mais la rondelle s'est retrouvée là, le long de sous lui, sous ses jambières. Alors un bon lancer sur réception d'Emile Guitté. Il faut effectivement envoyer des rondelles au filet, pas trop se poser de questions. Il y avait aussi le joueur des Silver Tips qui était devant son gardien de but. Il a peut-être gêné un petit peu son coéquipier, mais l'arrêt a été effectué.
0: On attend le compte à la mise au jeu face à Miettinen. Le compte l'emporte, mais entre ces deux coéquipiers, là. Donc Beckman va refiler le disque à Alex Wong, qui utilise toute sa vitesse. Wong veut rentrer en territoire ennemi. Quelques feintes. Wong rentre. Fait glisser pour Guitté. Guitté dans le fond du territoire. Veut remettre à Vermette qui ne peut reprendre. On a l'intercepté. Là, il dégagement facile. Les Saguenay conservent là, la même unité sur la glace.
1: Les changements sont apportés.
0: Ouais, finalement, les changements sont apportés alors que Lecomte envoie le disque à Lefebvre. Il y a Guitté là, qui est resté sur la glace. Lefebvre derrière pour Lecomte. Lecomte. Une longue passe pour Guitté sur réception, rate son tir. Lecomte tente de pousser pour lui-même, veut remettre très haut devant, c'est intercepté. Rondelle qui dévie, Lefebvre veut reprendre, Lefebvre dans l'enclave, s'avance, laisse derrière pour Lecomte. Lecomte à Schaefer qui rate son tir, qui a été bloqué là, par un bout du bâton. Dégagement de Vlouzwick, 40 secondes à faire à l'avantage numérique. Beckman donne le disque à Boulanz. Éteris Boulanz derrière à Lecomte. Lecomte à Maverick, la chance en entrée de territoire, pousse pour lui-même, il est rejoint. Dupont veut dégager. C'est réussi très loin dans l'autre bout. 20 secondes seulement à la pénalité. Le deuxième jeu de puissance des Saguenayens qui n'est pas en mesure de faire mouche. Boulanz envoie la chance. La chance dégage en territoire ennemi. Le seul but en jeu de puissance, c'est celui de Maxime Massé lors du premier match en fin de rencontre avec 6 joueurs sur la glace. Boulanz et la pénalité est terminée. Donc encore une fois, les Saguenayens ne pourront pas faire payer leur adversaire. Boulanz en entrée de territoire du côté gauche. Boulanz tente un tir complètement par-dessus le filet. Bernier tente d'envoyer derrière le filet. Il y a la chance qui est là. La chance bousculée là, par Pisani. Une courte passe pour Chasko. Attention, Chasko va relancer l'attaque. Chasko, entrée de territoire, il y a hors-jeu en retardement. On va siffler, confirmer l'arrêt de jeu alors que Kaplan a été frappé solidement par Bernier au même moment.
1: On avait beau jeu là-dessus, là, terminer sa mise en échec alors qu'il savait très bien qu'il y avait un hors-jeu à retardement, mais c'est de bonne guerre.
0: Donc les Silver Tips mènent 1-0, un peu comme ce qui s'est passé lors des derniers matchs. Les défenseurs ont donné un cadeau gratuit, c'est 1-0. 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
3: François Gingras et Jonathan Hudon de retour avec vous. Jonathan, 1-0 les Silver Tips. Et un peu comme le match contre les Rangers, ça laisse un goût amer. Un bon début de match côté des Saguenayens et un revirement vraiment gratuit d'un défenseur. Mais là, aux Saguenayens de trouver une manière de revenir.
4: On a souvent dit là que chez les Saguenayens qu'on jouait sans se soucier du pointage ou sans se soucier du classement, ben c'est encore le parfait moment de le faire, sauf que le fait de jouer d'un certain hockey de rattrapage, ça peut devenir pesant là, quand même au niveau mental, surtout que les Saguenayens connaissent quand même un bon début de match là, à quelques détails près d'avoir réussi à marquer, puis un détail près d'avoir donné le premier but finalement. Alors les Saguenayens qui doivent simplement continuer d'appuyer sur l'accélérateur en avantage numérique. Maxime Schaefer, notamment, qui a eu une bonne chance, mais un bâton d'un joueur de d'Everett là, qui s'est retrouvé dans le chemin pendant qu'on va reprendre l'action à 4 contre 4.
3: Ils ont joué remporté par les Saguenayens. Lecomte veut remettre le disque à Thomas Lavoie. Lavoie, avec la rondelle, Lavoie envoie à Boulans rapidement en territoire ennemi. Laisse derrière pour Lavoie. Lavoie une feinte. Lavoie veut couper dans l'enclave. S'avance Thomas Lavoie. Toujours. Lavoie, il va le tir, frappe le poteau. Et le long retour qui revient vers Vermette. Et là, les Saguenayens sont convaincus qu'elle a rentré. On doit continuer à jouer, là, par contre, là. Rondelle revient derrière. C'est Petteris Boulans qui a le disque. Boulans. Je crois que ça...
4: On va arrêter, là. On annonce qu'il y a bu ou bien...
3: Écoute, ben là, les Saguenayens ont célébré. Donc, Thomas Lavoie qui marque. Et c'est l'égalité 1-1. C'est pas comme ça, là, que je pensais décrire le but. On va revoir la reprise de notre côté.
4: Il y a plusieurs descripteurs ici. Je me demande bien lesquels qui ont vraiment vu le but. Alors, Thomas Lavoie aurait donc marqué et convaincu. Là, c'est sûr que la rondelle a ressorti d'une étrange façon. Alors, on va le revoir ici à la reprise sur l'écran géant. Ah, effectivement, c'est un tir dans la lucarne. Parfait.
3: Parfait.
4: Thomas Lavoie a même célébré.
3: Ouais, était le seul à célébrer. Là, je me suis dit, il faut continuer à jouer.
4: Ouais.
3: Là,
4: Ouais. Et puis, chapeau à Thomas Lavoie, là, qui était, disons, le dernier joueur à faire l'erreur fatale, là, ouais, pour les Saguenayens. Sur le premier but du Silver Tips, ben là, assure la réplique avec une frappe parfaite. Puis, les Saguenayens qui créent l'égalité, on a vu...
3: Ouais, 7:59, donc on a même rajouté le temps.
4: Ouais, puis on a vu la séquence, là, on a vu, ouais, les joueurs, la caméra, pardonnez-moi, au banc des Saguenayens, puis c'était évident, là, qu'on savait qu'on avait marqué. Alors, les gens ont des yeux là-dessus, elle ressortit vite, la rondelle.
3: Et je sais pas, Thomas Lavoie, il y a quelqu'un qui m'a dit, Thomas Lavoie fait des belles percées, mais ne lance pas. Eh bien là, il a lancé, et il a marqué. Dupont, laisse derrière à Chance. Eslop, retourne à Chance pour Eslop dans l'enclave, qui aurait pu partir seul. Leski est frappé. Il est à 5 pour le disque. Il y a un joueur là, qui perd son casque du côté des Silver Tips. Boulans revient derrière le filet de son gardien. Boulans. À Wang, à Boulans. Boulans veut relancer l'attaque. Il va d'une passe pour Liam Lefebvre. Lefebvre rentre en territoire ennemi. Lefebvre veut laisser derrière. Ça aurait pu être dangereux. Là, c'est Vlozwick qui a le disque. Vlozwick pour chasser, réussit à remettre à Casco. Casco pour Eslop. Eslop pour chasser par la chance qui donne un bon coup de bâton, là. Vlozwick. Donc, on confirme les deux mineurs doubles, là. Alonso Gosselin et Kaplan sont les deux joueurs au cachot. Vlozwick en entrée de territoire. Vlozwick toujours. Vlozwick pour chasser par Bernier. Envoie derrière le filet pour Casco. Casco, une passe qui dévie sur le bâton de Bernier, revient vers Casco, qui revient dans la zone neutre et ensuite dans son territoire avec une passe pour Vlozwick à Casco. 30 secondes au mineur double. Casco laisse derrière. 1-1. Thomas Lavoie qui a marqué dans les dernières minutes, c'est l'égalité. Une longue passe. Leski, il envoie devant la rondelle qui dévie. Hors-jeu, là, Landon Dupont voulait partir en échappée, mais il y a eu hors-jeu à l'entrée du territoire avec une passe qui a dévié sur le bâton de Maxime Massé.
4: l'excellent patineur Landon Dupont. On le sent un petit peu moins fluide là que d'habitude. Puis ben, lorsqu'on est blessé également, même si on réussit quand même à faire des bons jeux, ben ça devient drainant quand même mentalement là, de continuer à bien faire. Alors on va reprendre là, dans la zone neutre tout près du territoire des Silver Tips.
3: Ouais, j'ai bien l'impression.
4: Puis là, ouais, on a fait un signe, là, on confirme alors que. Écoute, Landon Dupont, par 100%, qui est quand même en uniforme. Faut pas oublier que le numéro 8, le Cade de Rudwig.
3: Ah, n'est pas revenu, là.
4: Exactement. J'ai pas l'impression non plus de l'avoir revu.
3: Donc, deux équipes avec moins de défenseurs. Du côté des Saguenay, ben, c'est avec l'absence de Jordan Tourigny pour une autre raison. Et, Alexandre Desmarais, évidemment, qui voit moins d'action.
4: Ouais, peut-être une présence de façon officielle, Alexandre Desmarais. À moins que la deuxième m'ait échappé. Mais, comme on le dit, on le sait, là, Alexandre Desmarais est toujours prêt à encourager son équipe, connaît son rôle.
3: Des ruisseaux, Lindé avec Wang et Lavoie, mais mise au jeu remportée par les Silver Tips, c'est Liski. Liski à Dumont. Dupont. Dupont envoie pour Bush. Bush en entrée de territoire, laisse derrière pour Bear. Bear s'avance, son tir bloqué défensivement et Lindé va relancer l'attaque. Anton Lindé, rapidement pour chasser par Bear, vient le frapper. Bear lui soutire donc la rondelle, rentre en territoire des Saguenay. Il va d'une passe dans l'enclave pour Bush. Bush s'en va au cercle droit, derrière le filet pour Bear. Bear dans l'enclave, la rondelle qui dévie, revient vers Dupont, son tir, le but.
4: Si vous êtes parlé de lui, Landon Dupont, écoute, peu importe, à 60, 65, 80% de ses capacités, il va récupérer une rondelle... presque à la pointe, là, très haut dans l'enclave. Alors que c'est son coéquipier là, qui avait réussi à remettre vers le filet, Carter Bear. La rondelle s'est rendue jusqu'à la pointe, un tir des poignets que Lucas Beckman n'a pas parfaitement vu partir, là, on dirait bien. Et puis ça l'a déjoué cette fois-ci. Ben, c'est un tir parfait dans la lucarne, mais côté du bloqueur cette fois-ci. Les Silver Tips qui reprennent les devants, 2 à 1.
3: Ouais, c'était une... En 4 contre 4, les Saguenay ont perdu presque l'entièreté des mises au jeu. Là, donc, on a tout le temps dû courir après la rondelle. Mais Silver Tips reprennent les devants quelques instants plus tard. Mise au jeu au centre de la glace. Miettinen face à la chance. On cherche quelque chose dans le filet de Beckman. S'assure qu'il est stable.
4: Et voilà, c'est fait.
3: On tente de valider quelque chose avec Maverick Lachance. Qui va devoir céder sa place. Est-ce qu'il n'a pas son protège-coup?
4: Alors, Landon Dupont, son premier but du tournoi. Premier but de Jackson Vaughn, premier but de Thomas Lavoie, premier but de Landon Dupont. Depuis le début du tournoi de la Coupe Memorial, 1 minute 58 après le but de Lavoie, c'est Dupont qui a marqué. Alors les Saguenay doivent à nouveau recommencer.
3: Alors que là, Maverick Lachance va pouvoir mettre un autre protège-coup à suivre Bernie Aldis qui envoie Boulanz. Boulanz envoie la rondelle pour Bernie. Bernie à Massé. Massé au cercle droit. Massé, une longue passe interceptée là par Bear. Bear. Bear en entrée de territoire pousse derrière les défenseurs. Bernier veut venir récupérer. Bernier une passe pour le compte. Ça frappe son patin. Vermette ne peut récupérer le disque qui s'en va derrière le filet. Boulanz envoie le long de la bande. Massé qui est là. Ne peut récupérer. Bernier fait glisser pour Boulanz. Boulanz à Vermette. Vermette une passe un peu à l'aveuglette. Bernier tente de pousser devant. Le disque qui retourne vers Peteris Boulanz. Les attaquants sont très loin, là. Les défenseurs semblent déjà essoufflés en première période. On va devoir aider davantage nos défenseurs. Ruswick dégage en territoire des Saguenay.
4: Il y avait
3: dégagement refusé, mais.
4: Beckman est sorti, donc.
3: Exact. La chance. Envoie le disque devant Schaefer qui dégage à l'autre bout. Lefebvre va appliquer de la pression sur Rudig qui donc retourne sur la glace. Rudig, une longue passe interceptée au vol là, par Maverick Lachance. Lachance attendue et il s'en remet à Lefebvre. Schaefer qui est là, perd le disque. Gould est frappé. Le disque revient tout près pour Schaefer, ne peut reprendre. C'est Rudig, 4-44 à faire la première. 2-1, les Silver Tips. Gould est frappé par Lavoie. Bonne mise en échec. Gosselin récupère, fait glisser très loin pour Lachance. C'est trop long. Rudig, un tir de loin bloqué par Beckman. Le long retour s'en va pour Lavoie. Lavoie, une passe à Lefebvre qui laisse à Lachance. La chance en entrée de territoire. La chance, un tir de loin, il frappe le poteau. Le long retour qui revient très haut dans les airs, tout près du filet, c'est récupéré. Donc, faut envoyer des rondelles. Là, beaucoup de poteaux en début de match. Mais là, il ne voit pas toutes les rondelles. Gould retourne la rondelle derrière. Les Saguenayens n'apportent pas de pression. Donc, les Silver Tips peuvent compléter leur changement. Rudig va laisser le disque à Leski. Leski, une longue passe déviée en territoire des Saguenayens. Non, jusque dans la foule plutôt. C'est 2-0 les Silver Tips qui ont repris les devants grâce à Lennon Dupont. 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
3: François Gingras et Jonathan Hudon de retour avec vous. C'est 2-1 les Silver Tips. Thomas Lavoie avait pourtant créé l'égalité, mais ensuite une présence un peu plus difficile en fin de 4 contre 4 et un tir parfait de Lennon Dupont. Ouais. Les Silver Tips en avance.
4: On s'est échangé les tirs parfaits donc, parce que Vang aussi là qui avait pris un bon tir côté mitaine. Après ça, ben Thomas Lavoie un but spectaculaire. Par la suite, ben l'égalité là qui a retenu pendant 2 minutes. Les Saguenayens qui on fera peut-être l'exercice à la fin du tournoi, mais n'auront pas eu les devants
3: très longtemps.
4: Très longtemps, ouais. Même jouer à égalité non plus.
3: C'est ça, se tire dans le pied eux-mêmes par moment là. On n'a pas eu le temps de jouer vraiment du hockey comme tu l'as dit, juste à 5 contre 5. Ils ont joué remporté par les Silver.

0: Boulan nous envoie la chance. La chance dégage en territoire ennemi. Lindy va appliquer la pression sur Rudig. Bonne mise en échec de Lindy. Vermette vient reprendre. Vermette, la personne pour l'aider, là. Vermette travaille fort, fait glisser jusqu'à la ligne bleue. Lavoie. Lavoie retourne le disque à la chance. La chance, un tir qui est intercepté, mais un bâton perdu. Le disque est tout près, là, de l'enclave avec Lindy. Lindy, une longue passée au cercle pour Wang, c'est trop long. Wang remet derrière pour Lavoie. Lavoie, un lob derrière le filet pour Vermette. Vermette perd le disque. Lindy vient récupérer. Lindy, un peu ralenti, se relève. Lindy obtient l'aide de la chance qui remet derrière pour Lavoie, mais la rondelle quitte le territoire. Lavoie, rapidement à Wang. Wang avec le disque. Donc Maxime Massé maintenant avec Desruisseaux et Guité. Lavoie envoie devant pour Massé. Massé dévie le disque à l'autre bout. La rondelle est derrière le filet. Dégagement qui sera tenté là par les Silver Tips. Desruisseaux qui est là. Desruisseaux envoie dans l'enclave pour Massé. Ça revient vers Guité. Guité laisse derrière pour Lavoie. Lavoie s'avance. Lavoie a quelques feintes. Tente d'envoyer dans l'enclave pour Desruisseaux. Son tir qui est dévié. Bernier s'est avancé. Bernier tente une passe, c'est raté. Chasco. Chasco tente de faire glisser derrière le filet. Rudolph va s'avancer. Lavoie vient le frapper. Desruisseaux. Desruisseaux tente une passe pour Lavoie, c'est intercepté. Pisani était rapidement tente une passe, mais Guité lui vole le disque et fait glisser à Massé. Massé envoie devant pour Desruisseaux, mais beau jeu défensif là de Chasco là-dessus, alors qu'un joueur qui s'est blessé, là, c'est Ouyada, le défenseur. Alors que Desruisseaux veut pousser en territoire ennemi, la rondelle qui dévie. Une bonne présence là pour ce trio nouvellement formé, que j'ai le goût de dire, là, les trois joueurs qui peuvent en donner plus dans ce tournoi de la Coupe Memorial. Mais là, une bonne présence ensemble. Une longue passe pour Maxime Massé. C'est un peu long, mais Bernier s'en va tout près du filet. Massé s'avance. Massé derrière le filet. Veut revenir. Tente d'envoyer devant pour Bernier. C'est raté. La rondelle qui dévie s'en va derrière le filet. Bernier veut venir récupérer. Bernier tente une passe interceptée. Luzwick. Luzwick qui va d'une longue passe. Solide présence aussi là pour Alexis Bernier qui a appuyé l'attaque à multiples reprises. Alors que Bernier a 10 qui va d'une longue passe pour Lecomte. Lecomte rapidement à Schaeffer. Schaeffer derrière à Lecomte. Au cercle, une passe derrière. Et là, on est le quitte le territoire alors qu'on était pourtant en relance. Là. 1-15 à la période. Les Saguenay tirent de l'arrière 2-1. Lavoie. Longue passe pour Lefebvre. La rondelle a dévié sur un bâton. Dégagement qui ne sera pas refusé. Dupont sera frappé par Lefebvre. Liskey, une longue passe pour Gould. Gould entre en territoire. Les Saguenay laisse pour Dupont. Dupont est frappé. Réussi à remettre de l'autre côté, ça revient derrière. Un tir de Kaplan bloqué par Beckman qui donne pas de retour. Les Silver Tips sont toujours devant 2-1.
1: Bonne présence pour les Saguenayens. Là, on a surtout on a fait bouger les trios, comme tu l'as dit. Massé, Desruisseaux, Guité qui ont été réunis sur la même unité, ça a donné une présence de qualité. Il n'y a pas eu de tir là, malgré tout ça, mais on a quand même obtenu du temps de possession en zone adverse. Puis c'est du précieux temps, ça permet d'aller chercher du rythme. Ça s'est poursuivi là par la suite. Là, ben, il y a eu une petite relance là, d'ici des Silver Tips, un tir qui était pas très menaçant. On n'a même pas mis de tir officiel là, d'ailleurs, là, le tir qui était pas cadré.
0: Et déjà un changement seulement pour cette présence, mais là c'est Berthelot et non Lindé avec les deux autres hommes. Boulans dans le fond du territoire. La rondelle est en possession là, de Shands qui va d'une longue passe pour Vlouzwick. Son tir bloqué par Vermette. Le long retour avec dans l'enclave. Rondelle déviée. Shands laisse derrière. Casco tente une longue passe. La voix va intercepter. Lavoie fait glisser long de la bande pour Vermette qui veut rediriger devant. C'est raté. Attention, c'est intercepté. Rondelle dans l'enclave. Beau jeu là, de Boulans. Casco, son tir bloqué devant là, par Bush. Bush, un autre tir bloqué par Beckman. Il n'y aura pas de retour. Donc, on a perdu la mise au jeu et ensuite, on a couru après la rondelle.
1: Ouais, l'action, au moins, s'est trouvée loin. On a quand même bien fait les choses là dans le couverture homme à homme là-dessus. Il n'y a pas... Il n'y a pas eu de danger. C'est important là, de terminer la période sans allouer de but chez les Saguenay. Évidemment, à 2-1, on retourne au vestiaire après avoir joué quand même là, une période de qualité là, chez les Sags. Alors, on pourra construire sur ce qui vient de se passer.
0: Ils ont joué remporté par Nathan Lecomte. Boulans tente de pousser le disque devant. C'est intercepté par Vananen. Vananen avec le disque. Vananen toujours fait le tour du territoire. Van Allen veut donner un tir bloqué par Beckman. La rondelle qui glisse et le dégagement tenté par Bernier. C'est Liskey qui a le disque avec 6 secondes à faire à la période. Entrée de territoire rapide. Dupont, une belle feinte. Dupont va envoyer au filet. Rondelle levier. Boulans récupère et dégagement. Donc les Saguenay ont eu chaud en fin de période. Mais les Silver Tips sont tout de même les devants. Ils retournent au vestiaire en avance 2-1. 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
2: François Gingras et Jonathan Hudon de retour avec vous pour la deuxième période de ce match Saguenay contre Silver Tips. Les locaux, soit les Silver Tips, on les devant 2-1 sur les Saguenayens. Jonathan, c'est une bonne première période pour les Saguenayens, mais qui semblent malheureusement abonnés à jouer du hockey de rattrapage dans cette Coupe Memorial.
3: Ouais, exactement, parce que c'est survenu lors du premier match. Là, entre les Silver Tips et les Saguenayens. Premier match pour chacune des deux formations ici au tournoi de la Coupe Memorial. Les Saguenayens qui avaient créé l'égalité et même pris les devants, mais cette avance avait duré une trentaine de secondes seulement. Puis par la suite, bon, on a joué au chat et à la souris, l'avance des Saguenayens qui n'a jamais été de longue durée là dans ce tournoi. On avait réussi à marquer là le premier but face aux Rockets de Kelowna en première période, le seul but de cette première période, mais les Rockets qui étaient revenus en créant l'égalité là en début de deuxième période. Puis, lors du dernier match de la ronde préliminaire des Saguenay face aux Rangers de Kitchener, ben les Rangers qui avaient également pris les devants, 2-0 dans ce cas-ci. Et puis là, ben c'est venu 1-0. Les Saguenay qui ont répliqué là, grâce à un beau but de Thomas Lavoie. Mais par la suite, Landon Dupont, l'excellent défenseur qui a réussi là, à tromper la vigilance de Luca Beckman. Alors nous voici, les Saguenay en retard 2-1 après 20 minutes de jeu.
2: À eux de répondre. Nathan Lecomte sur la glace avec Maxime Schaefer et Liam Lefebvre. Le trio là, qui n'a pas changé en première période. Bonne deuxième à tous. C'est le premier trio des Silver Tips sur la glace. Ils ont joué remporté par Everett Dupont. Dupont le disque qui va d'une passe derrière pour les skis. Les skis, ça passe à lui dévié par Bear. Ça va chez les partisans là, dans la même section où un homme avait été atteint là, lors du... Il y a deux matchs, là. Bonne nouvelle, personne n'a été atteint, je crois.
3: Ouais, c'était effectivement pas mal au même endroit. Alors que les gens n'ont pas toujours pas tous retraités à leur banc. C'est peut-être une bonne chose. Hein. Ça fait qu'il y a plus de bandes libres, donc il y a moins de danger que ça frappe un spectateur. Là, ça, la rondelle semble avoir été allé un petit peu plus haut. Hein. On voit moins bien que la dernière fois. Mais non, il ne semble pas avoir de conséquences cette fois-ci.
2: On reprend au centre de la glace, mais ils ont joué encore une fois, le remporté par Everett Dupont. Derrière le filet de son gardien, il va donner une longue passe pour Beer. Boulan a appliqué de la pression, c'est Dupont qui va relancer l'attaque avec une passe pour Leski. Leski rapidement envoie l'autre bout là, pour Metinen qui ne peut récupérer, mais va reprendre la rondelle un petit peu plus tard. Dernier lui vole, Boulan une longue passe devant pour Lefebvre. Lefebvre, ça passe à lui à intercepter. Boulan envoie devant pour Lecomte. Lecomte avec le disque, il est frappé solidement. Lefebvre veut venir l'aider. Leski va dans un lob très haut. Van Anen ne peut reprendre. Boulans qui est là. La rondelle dans ses patins. Dans une passe devant. Dupont. Dupont en entrée de territoire. Boulans un lob très haut. Là, c'est tenté pour Lefebvre.
3: Bear. Passe avec la main.
2: Ouais, qui n'a pas été appelé finalement. Entrée de territoire avec Dupont. Dupont le disque. Dupont tente de revenir dans l'enclave. La rondelle qui dévie, c'est récupéré là, par Schaefer qui va d'une passe pour son coéquipier Maverick Lachance qui va relancer l'attaque. Rendu du côté gauche, Lachance. Train attend de l'aide. Il va une passe derrière pour Gosselin. Son tir bloqué là, devant le filet. Il n'y avait personne pour l'aider de toute façon. Dégagement raté là, par Vlouzwick. Lachance, il va une passe pour Vermette. Vermette tente une passe, c'est raté. Vient travailler fort là, dans le fond du territoire. Vlouzwick, une courte passe qui est ratée. Lachance et Gosselin sont là. Gosselin tente une passe, c'est Eslop. Eslop tente un dégagement. Chance envoie de l'autre côté pour Vlouzwick. Vlouzwick qui rapidement dégage en territoire des Saguenay. Beckman effectue l'arrêt. Lavoie arrive deuxième. Eslop entouré par Gosselin. Lavoie fait glisser pour Massé. Massé freine, tente une passe pour Vermette. Disque revient là, Pisani dans son territoire pour chasser par Vermette. On va de l'autre côté. Une longue passe qui est déviée. Desruisseaux veut remettre à Massé. Massé fait glisser pour Desruisseaux en entrée de territoire. Desruisseaux s'avance, Desruisseaux s'en va derrière le filet. Il veut revenir devant, un tir de Vermette qui est bloqué, le retour pour Mancé. Mancé renvoie derrière pour Desmarais. Desmarais à Wong. Wong s'avance. Alex Wong. Wong, un tir de loin bloqué, le retour Desruisseaux ne peut reprendre. Dégagement que Desmarais intercepte. Desmarais s'avance, cherche des options, attend qu'on complète des changements. Desmarais, une longue passe pour Guité. Guité, permutation avec Desmarais, un tir de loin bloqué, le long retour revient vers Lindé. Lindé, dans le fond du territoire. Lindé, une longue passe pour Guité. Guité ne peut reprendre, ça revient à Wong. Wong fait glisser pour Guité, c'est dévié, mais perdu par Guité. Rudig est rejoint par Guité. Guité pousse derrière le filet, va venir lui-même reprendre. Ne peut le faire, Pisani, frappé par Desruisseaux. Guité. Guité dans le fond du territoire, perd la rondelle. Dégagement qui sera tenté par les Silver Tips. Ça va derrière le filet. Rudig frappé par Desruisseaux. Desruisseaux veut remettre le disque devant pour Lindé. C'est raté, mais Desruisseaux garde la rondelle en territoire offensif. Envoie pour Boulan son tir qui rate la cible. La rondelle s'en va derrière le filet. Guité garde le disque. Bonne présence pour les Saguenayens. Wong avec la rondelle. Alex Wong. Permutation. Wong s'avance. Wong en tire de loin bloqué. Lecomte vient récupérer le disque. Lecomte envoie très loin derrière le filet pour Boulan. Boulan garde la rondelle. Fait glisser pour Nathan Lecomte au cercle. Lecomte perd la rondelle, mais Lindé vient récupérer. Lindé laisse derrière pour Boulan. Boulan envoie au filet, son tir bloqué. Lindé récupère. Lindé, toujours. Anton Lindé, une longue passe pour Bernier. Bernier toujours. Bernier fait glisser pour Lecomte derrière le filet. Ça revient à Guité. Guité patient, envoie Boulan. Son tir bloqué, le retour. Personne pour reprendre. Sur ce territoire tenté par Pisani. Un lob à l'autre bout pour Bush. Bush, il va un tir bloqué par Beckman qui rapidement redonne le disque à Nathan Lecomte. Lecomte, une longue passe pour Liam Lefebvre. Lefebvre, il y a de l'espace avec Schaefer. Lefebvre, une feinte, envoie dans l'enclave. Boulan de sortir, l'arrêt de Miller, le retour. Récupéré. Et Miller qui se signale en début de période. Lefebvre, une passe pour Boulan. Boulan veut couper dans l'enclave, tente de tir, il est accroché, il n'y a pas de pénalité. La rondelle revient vers Gould. Lecomte travaille fort, obtient l'aide de Lefebvre. Disque est récupéré par Kaplan et à Vogue. Vogue. Vogue, il va un tir bloqué par Beckman, donne un retour et effectue l'arrêt sur le retour. Donc, Yann Lefebvre a reçu un double échec au visage, je crois.
3: Ouais, je sais pas si c'est un double échec, mais c'est un coup clairement au visage. Est-ce qu'il a perdu le souffle un petit peu? Il n'y a pas d'appel là-dessus. Déjà deux pénalités contre les Silver Tips. Alors, on n'appellera rien là-dessus. Les Saguenayens qui ont complètement dominé les dernières minutes en zone adverse. On a eu quelques tirs également, comme tu l'as dit. Anders Miller, là, qui a effectué quelques très bons arrêts. Lancé bas, assez bon, là, assez rapide là, de ses jambières. A été battu dans la lucarne là, à quelques reprises depuis le début de la compétition. Là-dessus, là, fait quelques bons arrêts de la jambière.
2: À la gauche de Beckman qui effectue un arrêt sur la dernière séquence. La chance dans le fond du territoire défensif par la rondelle. Vermette veut reprendre. Vermette une courte passe, ça revient à Wong. Wong amassé. Il y a une bonne présence d'Alexandre Desmarais aussi en tant que défenseur. Vermette dans le fond du territoire réussit à se moquer du pont. On voit dans l'enclave, mais beau jeu là de Liski. Gould fait dévier le disque. Contre-attaque. Vogue. Frappé et rejoint par Wong. Wong fait glisser derrière, mais ça répète intercepté. C'est repris par Gould. Vogue. Vogue fait glisser dans le fond du territoire pour Kaplan. C'est raté. Bluzwick s'avance. Bluzwick fait glisser. Wong veut récupérer. Wong travaille fort, obtient l'aide de Lavoie. Lavoie voit son bâton être retenu. Wong envoie la chance pour Vermette. Vermette veut quitter son territoire. C'est la chance qui va relancer l'attaque avec Maxime Massé. La chance tente de pousser dans le fond du territoire. La chance veut venir reprendre, ne peut le faire. Massé tarde à venir l'aider. La rondelle s'en va à l'autre bout pour Vananen qui laisse à Miettinen. Derrière pour Bear. Bear à Miettinen. Vananen plutôt pour Miettinen. Miettinen dans l'enclave. Veut remettre devant. Miettinen toujours tente une passe. C'est raté. La rondelle revient derrière. Chasko. À Wagen. Un tir de loin bloqué par Berthelot. Beau travail. Le retour. Un tir bloqué par Beckman qui donne pas de retour. Bousculade après le sifflet. Bernier et Vananen.
3: Ah, le trio Miettinen, Vananen et Bear, là, c'est un danger public sur la glace. Là. De très bons attaquants qui sont assez dynamiques avec la rondelle. Des gros bonhommes également qui donc, contrôlent bien la rondelle. Pour le reste, il n'y a pas trop de danger quand même chez les Saguenayens. On réussit là, à bien sortir la zone du territoire, mais on le voit, là, Vananen qui est le meilleur marqueur de son équipe depuis le début du tournoi. Miettinen qui a été nommé le joueur par excellence en séries éliminatoires de la Ligue de l'Ouest. Là. On sent qu'il y a du danger à chaque fois que ces trois-là sont sur la glace. Mais les Saguenayens qui ont quand même bien géré la situation au cours de la dernière présence. Il n'y a pas eu de tir vraiment dangereux finalement. Là, on a closé le gap, comme on dit en anglais. On a fermé l'écart. Voilà.
2: Alors que Maverick Lachance est à la mise au jeu. On a permis à Lecomte de retourner au banc et à Lachance de le remplacer. On n'était pas content au bord des Silver Tips. Je crois que c'est parce qu'on n'avait pas décidé l'emplacement de la mise au jeu. Boulans qui va dans un dégagement que Berthelot récupère. Berthelot veut pousser devant pour Lachance en entrée de territoire. Lachance envoie pour Lecomte. Lecomte s'avance, cherche des options, revient sur ses pas. Lecomte, une courte passe pour Émile Ricard. Beau travail. Ricard dans l'enclair pour Boulans. Boulans, son tir, on rate la cible, avait une occasion de qualité, mais pas de tir sur le gardien. Et là, Boulans sera chassé. Les Saguenay n'ont pas eu de tir et Boulan s'en va au cachot. Mais attention, Bear est en échappée. Bear est sorti à le but. Carter Bear qui bat Luca Beckman. Trois chances de marquer pour les Silver Tips dans ce match. Trois buts.
3: Ouais, à peu près. Hein? C'est vraiment l'image du tournoi là, présentement chez les Saguenay. On domine le début de la deuxième période. On n'est pas en mesure de s'inscrire à la marque. On a quatre tirs dans les six premières minutes chez les Saguenay. Les cinq premières minutes et demie plutôt. Alors, Patrice Boulan qui vient d'obtenir une excellente chance de marquer. Ensuite, a fait trébucher Mathias Vananen. L'action s'est transportée de l'autre côté. Carter Briggs s'est fait oublier et va battre Luca Beckman. Battu.
2: Encore une troisième fois. Par-dessus la mitaine, là, c'est peut-être la quatrième fois dans le tournoi.
3: Ouais, battu une troisième fois sur un quinzième tir. Quand même, là. Alors, les Silver Tips qui viennent porter un dur coup au Saguenay.
2: Donc, pour le duel Miller-Beckman, ben, le premier droit appartient à Miller au Saguenay de tenter d'aller continuer d'appliquer la pression qu'ils appliquaient en début de période. Là, on s'en va derrière le filet, c'est Pisani. Quitté. Va venir reprendre. Des ruisseaux dans le fond du territoire. Des ruisseaux est accroché. On va s'en tirer. Chance. Fait glisser pour Pisani. Pisani, pourchassé par Lindé qui vient de frapper, mais personne pour récupérer le disque. La rondelle revient à Lavoie. Dans son territoire. Lavoie. Agostin, une longue passe devant, dévie en territoire ennemi. Miller, avec le disque, qui fait glisser le long de la bande. Des ruisseaux et Lavoie veulent reprendre. Lavoie, courte passe pour Lindé. Lindé veut pousser en territoire ennemi, tente d'envoyer pour Des ruisseaux, c'est raté. Disque revient vers Lindé, qui applique une mise en échec, mais Sands lui vole le disque. Envoie devant. Lavoie vient frapper son adversaire et le disque revient à Émile Guitté. Guitté à Lefebvre. Lefebvre rentre en territoire ennemi. Là, Des ruisseaux faisait le même chemin. Gosselin toujours, laisse derrière à Guitté. Guitté, son tir qui dévie, rate la cible. Lecomte vient reprendre. Lecomte, un tir de loin qui rate à la droite du gardien. Il va revenir en zone neutre sur le bâton de Gosselin. Gosselin à Wong. Wong va relancer l'attaque. Wong dégage en territoire ennemi, mais c'est dévié. Attention, contre-attaque d'Eslop. Veut partir en échappée, mais Boulan est là. Eslop, son tir par-dessus le filet. Le long rebond. Schaefer ne peut reprendre. Schaefer tente de faire glisser. Lefebvre qui est là. Lefebvre veut pousser derrière Dupont. C'est raté. Wong va relancer l'attaque. Revient sur ses pas et laisse à Petteris Boulans. Les Saguenay tirent de l'arrière 3-1 malgré un très bon début de deuxième période. Wong envoie devant Lecomte qui dévie en territoire ennemi. Dupont s'en rejoint par Schaefer qui veut venir le frapper. Dupont a réussi à se moquer de Schaefer, mais Schaefer vient prendre la rondelle dans le fond du territoire. Envoie pour Lecomte, c'est trop long. Wong va récupérer. Wong à Boulans. Boulans envoie au filet un tir bloqué par Miller. Le retour s'en va derrière le filet. Schaefer rejoint par Dupont qui lui vole le disque. La rondelle fait un drôle de rebond. Il revient dans l'enclave. Lefebvre veut récupérer le disque. Il ne peut le faire. Une longue passe devant. Dégagement de Bush en territoire des Saguenay. Beckman qui est là. Beckman, une passe pour Lachance. Ça revient à Wong. Wong retourne à Boulans. Boulans, une longue passe pour Vermette. Vermette tente de remettre pour Lachance. Lachance dans le fond du territoire. Chute. Disque est derrière le filet, récupéré par Liski. Liski, une longue passe qui dévie. Bonne mise en échec de Bernier. Mancé veut pousser devant, mais perd le disque. Là, au dépend de Kaplan. Dégagement à l'autre bout. Gould. Gould derrière le filet. Lachance. Lachance tente une passe pour Bernier. Bernier envoie à Mancé. Mancé va rediriger devant à Vermette. Vermette pousse vers les défenseurs. C'est Vlouzwick qui a le disque. Vlouzwick, une courte passe captée. On envoie pour Gould. Gould veut dégager en territoire des Saguenayens. C'est réussi. Des changements du côté des Silver Tips. Les Saguenayens vont faire la même chose. Desmarais envoie à Bernier. Bernier, une longue passe pour Massé. Massé rentre en territoire ennemi. Il laisse pour Guitté. Guitté doit faire attention. Là, c'est une passe un peu dangereuse. Vananen laisse devant pour Chance. Chance envoie au filet. Rondelle déviée. Massé en fin de présence. Là, reprend le disque. Il va une passe devant qui dévie. Des ruisseaux veut récupérer. Des ruisseaux rentre en territoire ennemi face à Pisani. Des ruisseaux chute. Lindé veut venir l'aider. Lindé est rejoint. Chance à le disque. Chance, une longue passe, trop long. Boulanz récupère. Boulanz y va d'une longue passe pour Émile Guité ou Thomas Desruisseaux. Desruisseaux à Lindé, rentre en territoire ennemi, laisse pour Guité, là, qui était immobile. Attendait l'entrée de territoire, donc avait les patins dans le ciment. Boulanz à la voie. La voie à Lindé. Lindé, David Disque, derrière les défenseurs. Rudick sera frappé par Lindé. Guité veut venir l'aider. Lindé tente de reprendre, ne peut le faire. C'est Pisani qui a le disque avec 10 minutes 25 à faire en deuxième période. Les Silver Tips ont profité de leurs occasions. Les Saguenayens ont été en mesure. Rudig pose devant. On a le levier en territoire des Saguenayens. La voie va venir reprendre. La voie applique une bonne mise en échec. Boulan va venir l'aider. Dégagement en zone neutre récupéré là, par Landon Dupont. Dupont, une courte passe pour Liski. Liski, une feinte. Boulan qui est là. Liski rentre en territoire des Saguenayens. Une feinte de Liski. La chance intercepte. Il va dans un lob directement sur le bâton de son adversaire. Kaplan, une longue passe. Et Silver Tips avec le disque. Liski à Dupont en territoire offensif. Dupont à Liski. Liski s'avance toujours au cercle. Son tir qui rate la cible et la rondelle s'en va à l'autre bout. Donc, le troisième but un peu ébranlé la structure des Saguenayens. Mais ont quand même des possessions là, en territoire ennemi. Dupont a dégagé en territoire des Saguenayens. Wang veut venir reprendre. Wang, la rondelle le passe par-dessus son bâton. Disque revient, s'installe du côté des Silver Tips. Vlouzouik, son tir bloqué défensivement, un autre tir bloqué par Beckman, le long retour. S'en va le long de la bande. Berthelot, en fin de présence, pousse devant Chasco à le disque et Berthelot va pouvoir retourner au banc. Rondelle dévie en zone neutre. Gosselin veut récupérer, tente d'envoyer pour Wang. Wang, face à de la pression, laisse à Gosselin. Gosselin envoie à Ricard. Ricard, une courte passe pour Schaefer. Va rentrer en territoire ennemi. Maxime Schaefer veut laisser derrière là les... Les jeux semblaient télégraphiés. Les Silver Tips en ont profité. Gatinen, une passe. Il y a hors-jeu. Avec 8.55, ben les Silver Tips sont les devant 3-1 face aux Saguenay. 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
9: François Gingras et Jonathan Hudon de retour avec vous. On le disait, on l'a pété les boulons pendant un instant, pensait que l'égalité 2-2. Finalement, c'est 3-1, les Silver Tips. T'as mis le doigt sur un mot, là. C'est la magie dans le jeu des Saguenayens, là, qui semble peut-être être moins présente.
10: Non, c'est en plein ça. Puis on n'est pas prêt à dire. Là, on s'entend pour dire que les Silver Tips ne sont pas nécessairement la meilleure équipe sur la glace, là, même s'ils mènent par 3 buts. Les Saguenayens apprennent vraiment à la dure là, à ce tournoi de la Coupe Memorial. N'ont pas été déclassés loin de là dans chacune de leurs parties, mais on dirait qu'à chaque fois, il y a de l'adversité. Il y a un moment qui fait en sorte qu'il y a un revirement qui est coûteux. Puis à chaque fois qu'il y a un revirement puis une chance de marquer en or, ben L'équipe adverse finalement réussit là à venir chercher le gros but. On est passé bien près d'être une marque de 2-2, mais c'est finalement 3-1 pour Everett.
9: Mise au jeu remportée par les Saguenay à la reprise. C'est Bernier qui envoie Lavoie. Lavoie, une longue passe pour Vermette. Vermette, sa passe qui dévie. Bernier va dégager en territoire des Silver Tips. Blueswick va reprendre. Blueswick pourchassé par la chance. Massé va venir reprendre Siraté. Une courte passe là qui permet la relance pour les Silver Tips. Vananen. Du côté gauche, Vananen va glisser derrière le filet de Beckman. Lavoie applique la pression. Une longue passe qui dévie. Massé veut reprendre, mais il était arrêté, là, malheureusement, Maxime Massé. Donc, a dû aller chercher un peu d'explosion. Disque revient vers Vananen. Semble un élément dans le jeu de Maxime Massé qui est plus difficile dans le tournoi. La Coupe Memorial, entrée de territoire. Métinen, une passe dans l'enclave. Rondelle qui dévie. Le disque revient là, le long de la bande. La chance veut récupérer. La chance. Une longue passe. Bernier veut botter le disque devant. C'est Bear qui récupère. Rondelle dégagée à l'autre bout. Et voilà le retour là, du trio. Du moins pour l'instant, seulement Liam Lefebvre. J'ai le goût de dire le trio qui va le mieux là, du côté des Saguenay. Dupont envoie devant. Rondelle qui sera déviée. Entrée de territoire, il y a hors-jeu là, du côté des Silver Tips. Donc avec 7-48, on retourne en pause. 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
9: François Georges Ingrat et Jonathan Hunon de retour avec vous. On va reprendre en zone 8 avec 7:48 à faire en deuxième. J'ai le goût de dire que les Saguenay se doivent d'aller marquer un but avant la fin de l'engagement pour ne pas encore jouer là, du hockey de rattrapage de deux buts comme ils ont fait lors du premier match contre les Silver Tips.
3: Il s'agit là d'une judicieuse proposition, François, assurément. Surtout que les Saguenay là, qui... légèrement perdu du rythme là, depuis le but, mais n'en demeure pas moins qu'il ne donne pas grand-chose non plus là défensivement. Il faut mettre à l'épreuve là un gardien de but qui a une efficacité de 889 avant le début du match d'aujourd'hui.
9: Maxime Schaefer à la mise au jeu. On bouge rapidement. Eslap et le compte qui reçoivent un avertissement. On va déposer le disque. Ils ont déjà remporté par les Saguenay. On va encore une fois demander à Slap et à Lecomte de reculer.
3: On va finir par le faire, j'imagine.
9: Le ciel Saint-Jacques vient parler aux deux jeunes hommes.
3: Ouais, Lecomte qui fixe Slap d'avoir l'avantage.
9: Il va falloir déposer la rondelle plus vite si on veut pas que les joueurs approchent trop rapidement. Ils ont déjà remporté par les Silver Tips. Dégagement en territoire des Saguenay. Wong. Wong pousse rapidement pour Gosselin. Gosselin veut lui donner des options. Envoie pour Lecomte. Lecomte voulait rediriger le disque. C'est raté. Lefebvre qui est là. Ça passe à lui à intercepter. Gosselin botte le disque. Les Silver Tips en position de la rondelle avec Aslop qui va dans un tir. Frappe le poteau. Un autre tir là, qui a battu Beckman. Ça revient dans le camp. Aslop, son tir bloqué défensivement. Le retour, le but. Donc là, les Saguenay viennent de se faire donner un très dur coup ces 4 heures.
3: Écoute, un but sur quatre qui finit dans le filet là présentement chez les Saguenayens. Les Silver Tips qui profitent là, de chacune de leurs occasions. Puis ça me rappelle un petit peu là, le dernier match de la ronde préliminaire là, entre Everett et Kelowna. Écoute, dans les buts attendus là, dans le volet des statistiques avancées, ça avait été avantage pour Kelowna, mine de rien. C'était... 2.11 à 2.03 là, en faveur de Kelowna au terme des 60 minutes, mais le résultat final avait été 4-0 en faveur de Everett. Donc les Silver Tips qui réussissent à profiter de leurs occasions, puis encore une fois, ben Beckman là, qui a été ébranlé dès que la rondelle a frappé le poteau, puis par la suite n'a pas été en mesure de se ressaisir.
9: Donc 4-1 les Silver Tips. Les Saguenay doivent encore plus le marquer un but avant la fin de la période. Lavoie attend une passe, il est rejoint. Des Ruisseaux veut reprendre. Lavoie tente de faire glisser le disque, c'est raté. Kaplan laisse derrière. On s'installe avec Rudig. Rudig une feinte. Rudig s'avance. Il va un tir qui frappe l'extérieur du poteau. Rudig. Lavoie tente de pousser devant. Rudig une longue passe pour Vogue. Vogue son tir de loin dévié, bloqué par Beckman qui donne pas de retour. Donc, et là, j'ai le goût, c'est un moment encore plus présent pour en parler. Là, il y a des éléments offensifs. La question avait été posée au point de presse ce matin, Yannick Jean. Oui, il y a des joueurs qui doivent en donner plus, mais c'est un peu depuis le début de la finale contre les Wildcats que ce point revient et aura suivi les Saguenay jusqu'à la coupe.
3: Oui, c'est certain. C'est certain. Mais 4 buts sur 18 tirs, là, ça n'aide
9: pas plus. Hein.
3: Ça mine là, le moral de tout le monde. Ça fait mal parce que des chances de marquer à l'attaque, là, il y en a quand même eu dans les dernières minutes. Tout s'est joué vraiment là, dès le début du deuxième 20. Lorsque Boulans a raté une chance en or, un défenseur, effectivement. L'attaque vient un peu trop des défenseurs. Là, ben, les Saguenay le payent comptant.
9: Alors que la rondelle s'en va en territoire d'Everett, le disque revient vers Chasko. Chasko pourchassé par Massé. Chasko a réussi facilement là, à remettre à Bear en entrée de territoire. Bear s'avance, son tir bloqué par Beckman. Le retour, le disque revient vers Bernier qui veut remettre pour Vermette qui pousse devant pour la chance. La chance envoie à Massé. Massé pousse derrière les défenseurs. La chance face à son adversaire, c'est Bear qui redirige devant. Wong intercepte. Wong veut passer devant, mais a tombé. Massé, son tir bloqué, le retour. Récupéré par les Silver Tips avec Bear pour chasser par Vermette qui doit faire attention là, avec quelques coups de bâton. Massé et Vermette sera puni là, pour son coup de bâton. C'était malheureusement beaucoup trop évident pour qu'on laisse passer ça. Mauvaise pénalité là, qui n'aidera pas les Saguenay.
3: Avantage numérique. Un premier, donc, officiellement, là, pour les Silver Tips d'Everett, alors qu'ils ont pas... Ben, il y avait une pénalité dans le bras tout à l'heure, mais c'est Carter Brill, là, qui a marqué pour faire 3-1. Et là, ben, ça pourrait être possiblement le coup de grâce, là, qui serait porté ici à la place Prospera de Kelowna. Ouais, il y a eu un coup de bâton, il y en a eu un deuxième, il y en a eu trois. Donc, effectivement, peut-être que là...
4: C'était trop évident.
3: Exactement. On ne pouvait plus vraiment laisser passer cette situation-là sur un repli là, d'Emmanuel Vermette, qui se retrouve au cachot.
4: On n'a pas vu beaucoup d'action, mais le voilà sur la glace Toussaint à cette mise au jeu face à Chance. On attend que la pénalité apparaisse au tableau.
3: Ouais, ben on l'avait mis du côté des Silver Tips. Voilà, c'est changé.
4: À la gauche de Beckman, Toussaint s'incline à la mise en jeu, mais Lavoie reprend. On veut dégager, il n'est pas en mesure de le faire. On s'installe avec Leski. Leski, ah, mais de l'autre côté, ça retourne à Leski. Leski a une petite passe là, pour Vargas. C'est Leski qui a le disque. Leski, une courte passe. On s'installe du côté de Silver Tips. Avec Bush, on tire l'arrêt de Beckman. Le retour, c'est récupéré par Lavoie qui veut y aller d'un dégagement. Réussi à l'autre bout. 5:45 à faire à la deuxième période. Les Saguenayens tirent l'arrière 4-1. Leski. Leski laisse derrière. Chance. Chance. Une feinte. Pousse devant. Attention, échappé. Slop, on tire l'arrêt de Beckman. Le retour. L'arrêt de Beckman encore une fois. Le disque est libre. On ne siffle pas et finalement, on va siffler. Jonathan, ça ressemble drôlement au premier match là où ça avait été plus difficile pour Luca Beckman. Et lorsque le match avait pris un peu le large, effectue des arrêts de grande qualité.
3: Ouais, c'est ça, exactement. Chapeau, il réussit à oublier ce qui s'est produit précédemment. Mais c'est précédemment, justement, là que un arrêt ou deux de plus aurait été le bienvenu là, chez les Saguenayens. Écoute, tu sais, il y a différentes situations. Là, peut-être sur le but de Bear, peut-être sur le but de Vong, peut-être sur le but alors que c'était 1-1. Bref, il y a des petits moments par-ci, par-là qui n'appartiennent pas aux Saguenayens. Puis là, ben, les Silver Tips en profitent là, pour acheter des lancers au compteur. C'est maintenant 22-13.
4: Mais ils ont déjà remporté par les Silver Tips. Dupont, il va aller une belle passe. Un tir bloqué par Beckman. C'est Van Allen là, qui a pris ce lancer.
3: Mathias Van Allen. Il y a une filière finlandaise ici à... Ben, chez les Silver Tips de Rip, Mathias Vananen puis Julius Miettinen. Miettinen, gros joueur de centre, on l'a moins vu là depuis le début du tournoi. Un petit peu moins visible là, pour avoir été nommé le joueur par excellence des séries éliminatoires dans l'Ouest. Mais n'en demeure pas moins que c'est un joueur très important. Là. Il est posté à la pointe en ce moment, si je me trompe pas.
4: Ouais.
3: Ouais.
4: La pointe gauche avec Landon Dupont de l'autre côté. La chance, on dépose pas la rondelle du côté du jeu.
3: C'est Van Allen qui est à la pointe, pardonnez-moi. Le 17,
4: C'est Van Allen est à la pointe et Miettinen est du côté gauche.
3: Ouais.
4: Avec Bear, c'est Bear qui veut récupérer le disque, mais Lavoie est là. Lavoie fait glisser pour Schaefer, qui tente un dégagement là, que Dupont va pouvoir annuler. Dupont s'avance, on lui donne l'espace. Dupont envoie au sac pour Bear. Bear tente d'envoyer au filet, c'est raté. Bear veut reprendre derrière Dupont. Dans le fond du territoire, Bernier tente de reprendre. On laisse en ballon de la bande. Disque qui dévie sur un patin. Revient derrière pour Van Allen. Van Allen. Toujours. Envoie pour Dupont. Dupont, le tir de loin dévié. Le long rebond revient vers Bernier. Bernier tente un dégagement qui sera intercepté. Le disque revient sur le bâton de Bernier. Dégagement à l'autre bout de la chance. 34 secondes à faire à la pénalité. Dupont. Dupont, le disque. Dupont laisse derrière. Contre-attaque avec Chance. Chance retourne derrière à Dupont. Dupont envoie de l'autre côté. S'installe à nouveau là, avec 18 secondes en jeu de puissance. Miettinen à Dupont pour Chance. Chance tente une feinte. Linde vient placer son bâton. Dupont. Une courte passe qui est déviée. Boulans veut reprendre. Boulans tente un dégagement. La rondelle revient vers Dupont qui doit faire vite. Linde a appliqué de la pression. A remis à Miettinen. Miettinen au cercle pour Gould. Gould s'avance. Laisse derrière pour Miettinen. Son tir raté. Linde a le disque et vous l'envoyez pour Vermette. Il va plutôt d'un dégagement à l'autre bout. Mais là, ça, c'est la pire décision qu'Anton Linde pouvait prendre. La pénalité était terminée avec 4-0-2. C'est 4-1 les Silver Tips. 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
9: François Gingras et Jonathan Hudon de retour avec vous. 4-1, les Silver Tips qui ont pris large 4-0-2 à la deuxième.
10: Les Saguenayens viennent découler un désavantage numérique, à tout le moins. Mais ouais, le rythme là, est du côté des Silver Tips depuis le quatrième but. Marqué là, par Chance. Il avait marqué d'ailleurs, hein, je crois bien, lors du premier match du tournoi à la ronde là, entre les Silver Tips et les Saguenayens. Ouais, Zachary Chance. Ah ben là-dessus, il a le quatrième. C'est son deuxième du tournoi, dans le fond, aura seulement marqué là contre les Saguenayens pour le moment.
9: Vermette sera la mise au jeu. On attend que la pause à la télévision soit terminée.
10: Ouais, c'en est une bonne celle-là.
9: Ouais. Tout le monde, ça fait perdre encore plus de rythme à tous.
10: Alors le hockey de haut niveau au Québec là, tire à sa fin puisque le Canadien se fait malmener là, en Caroline.
9: Ouais, varlopé même.
10: Ouais. Mais au moins les Alouettes, eux, ben achèvent leur camp d'entraînement.
9: Alors qu'à la reprise, ça a été remporté là, par les Silver Tips, cette mise au jeu, c'est Chance. Chance pour chasser par le compte. Chance se remet derrière. Chasco à Chance. Chance une longue passe pour Vlouzwick. Vlouzwick, un tir d'un bloqué par Beckman, un long rebond. Lavoie a le disque et Lavoie tente un dégagement. Un autre dégagement à l'autre bout qui sera encore une fois refusé. Donc les Saguenay ne sortiront pas de leur territoire avec des changements.
10: C'est justement la fin officielle là, pour le Canadien de Montréal, battu 6-1 ce soir à Raleigh. Alors, il n'y avait plus d'essence dans le réservoir là, pour les hommes de Martin Saint-Louis qui ont joué deux séries de 7 matchs. C'est des éléments qu'on devra corriger dans le futur là, parce que lorsque tu veux faire un long bout de chemin en série, ben tu peux pas vraiment là, jouer des séries à la limite dès les premiers tours. Là, ben, on constate un petit peu que les Saguenay, eux aussi, là, manquent d'essence.
9: Ouais,
10: ben,
9: alors que la rondelle revient à Leski. Leski envoie la rondelle au filet, c'est bloqué par Beckman. Et là, finalement, des changements pourront être apportés par les Saguenayens. Je le répète, là, à 3 minutes 30, doivent trouver quelconque manière de marquer un but.
10: Ouais, écoute, dans le cinquième match de la finale à Moncton, les Saguenay tiraient de l'arrière 4-1 après 40 minutes de jeu. Mais là, on sent que c'est pas tout à fait la même chose, même si... les Sags, là, connaissant un bon match ici, connaissant un bon match là également à Moncton, puis tirait de l'arrière, mais là, lentement mais sûrement, là, le momentum puis le niveau d'énergie qui commence à baisser.
9: Desruisseaux à la mise au jeu remportée par Desruisseaux, c'est Gosselin qui a le disque. Gosselin fait glisser à Bernier. Bernier, une longue passe pour Lefebvre. Lefebvre veut envoyer à Ricard, c'est raté. Desruisseaux qui était là également, donc des changements aussi là avec les joueurs qu'on voit sur la glace. Lefebvre, Desruisseaux, Ricard. Leski frappé par Ricard qui l'attendait dans la zone neutre. Gosselin veut pousser le disque pour Desruisseaux. Desruisseaux garde la rondelle, envoie à Bernier. Bernier, lob en territoire ennemi. Là, Ricard va venir appliquer de la pression sur Dupont. Lefebvre veut voler le disque aussi. La rondelle quitte ou presque le territoire, mais Ricard réussit à remettre à Bernier qui envoie pour Desruisseaux. Rondelle déviée. Liam Lefebvre a le disque. Une courte passe en zone neutre. Oh, Lefebvre a été frappé. Alors qu'à bousculade, et les gants vont tomber seulement d'un bord du côté de Liam Lefebvre. Vague qui est allé d'une feinte de laisser tomber les gants, ne les a pas laissés tomber. J'ai le goût de dire, c'est pas un bon moment non plus pour les jeter du côté de Liam Lefebvre. Peut-être l'attaquant avec le plus d'émotion dans le match d'aujourd'hui. Là.
10: Ouais, passionné, hein, aucun doute là-dessus. Je crois qu'on va le chasser aussi, on dirait bien. On va donner 2 minutes de chaque côté, même si Vong n'a pas laissé tomber les gants.
9: A peut-être fait le... semblait avoir donné l'impression.
10: Dis oui!
9: Ouais, c'est ça. C'est peut-être que ce que les officiels ont
10: exact.
9: Vu. Je sais pas si on va revoir la séquence. Oui, ah, on fait le signe, là, on laisse tomber les gants, puis honnêtement, mérite d'être puni, là, c'est rendu là, t'acceptes ou tu refuses, là. Tu fais pas
10: on
9: semblant
10: discute.
9: De...
10: Ben ouais. Là, on discute chez les officiels, est-ce qu'il y aura une pénalité, finalement, à Vong aussi? Pour l'instant, elle est au cachot. Ah, ils ont vendu le rêve à Liam Lefebvre.
9: Ouais, écoute, c'est rendu là. On va voir la décision des officiels. 4 contre 4. Donc, les deux. Donc, conduite antisportive pour les deux.
10: Ah, oh ben.
9: J'aime bien l'appel, là, parce que je comprends lorsqu'un joueur saute sur l'autre, mais là, semblait partir dans une bataille qui avait été acceptée. Donc,
10: ouais, Vong a vraiment fait la fin. Lefebvre a jeté les gants au moment où Vong faisait la fin. Donc, c'est quand même une assez bonne décision là, qu'on vient de prendre. Alors, les Saguenayens à 4 contre 4, qui avaient eu du succès tout à l'heure. Puis là, ben, les Saguenayens qui seront privés uniquement.

0: qui remet derrière. Attention, directement sur le bâton là, de Van Anen. Van Anen envoie le disque à Miettinen. Miettinen, toujours. Miettinen derrière à Leski. Leski retourne le disque pour Van Anen. Van Anen, son tir bloqué par Beckman, qui cette fois maîtrise le disque avec sa mitaine. Donc une très mauvaise passe d'Alex Wong qui a donné le contrôle à l'autre équipe.
1: Ouais, les Silver Tips qui ont vraiment cette belle capacité là à remettre de l'autre côté à la remorque derrière pour puis attirer, ils font le jeu d'attirer également, donc ils sortent le joueur qu'ils ont devant lui, remettent à la remorque derrière et par la suite ben, il y a une ouverture qui se crée, on l'a fait à deux ou trois reprises là, sur la dernière séquence. Ça s'est conclu en lancé en direction de Luca Beckman. Un arrêt quand même assez facile.
0: Ouais, et rapidement, là, après une présence, Ricard est de retour sur la glace. Pas volé, joue un bon tournoi de la Coupe Memorial. Leski, avec le disque. Leski, le coupé dans l'enclave. Son tir qui rate la cible. Le retour revient vers la voie qui fait glisser pour Bernier. Bernier cherche de l'aide, veut envoyer pour la chance. Bernier fait glisser pour Lavoie derrière le filet. Lavoie dans une passe. Ça revient à Bernier qui va remettre le disque à Ricard. Ricard rapidement relance l'attaque. Ricard traverse le centre, rentre du côté gauche, freine. Alors que, oh, il y a eu collision là en zone neutre. Bernier veut remettre le disque à la chance. La chance tente une passe. Bernier vient frapper son adversaire et là, il sera puni, là, Bernier, là-dessus. Donc, écoute, est-ce qu'on s'est dit qu'on avait manqué un appel? On va frapper alors que là, Ricard vient de donner un coup au visage. Donc, les Saguenayens se sortent eux-mêmes de la rencontre en ce moment-là.
1: Mise en échec par derrière à l'endroit contre Alexis Bernier qui était à l'endroit de Landon Dupont. Il y a eu une première collision là entre le joueur des Silver Tips et Maverick Lachance. Le joueur des Silver Tips, je crois bien que c'était Jesse Aslop, mais on va le revoir ici à la reprise. Boah! C'est embêtant, hein? Je crois pas qu'il y avait, des intentions là-dessus.
0: Non. Ricard rentrait, puis Lachance a voulu couper, puis Aslop arrivé un peu de son angle mort, puis les deux ont semblé en douleur sur la après le contact là.
1: Ouais, je crois que Lachance l'avait vu cependant. On va se consulter. Je sais pas si on va appeler quelque chose là pendant que Carter Bear a distribué quelques mises en échec à Maverick Lachance, puis ensuite Ricard sur Tesla qui s'était relevé.
0: Donc 2 minutes pour
1: avoir donné de la bande.
0: Avoir donné de la bande là, c'est ce qui est appelé contre Bernier.
1: Alors, à 4 contre 3, allons-nous jouer au cours des 58 prochaines secondes, alors qu'il reste 1:45 à la deuxième période. Écoute, si les Saguenayens peuvent toujours espérer une remontée en troisième période, ben cette séquence-ci, là, doivent absolument la réussir.
0: Ouais, parce que, mis à part là, la bévue de Thomas Lavoie en première période, honnêtement, là, les défenseurs ont connu une grosse soirée de travail aujourd'hui pour les Saguenayens.
1: Il y a des joueurs qui sont sur la glace une fois sur deux, puis ils connaissent un gros match.
0: Ils ont joué remporté par les Silver Tips, mais il n'y avait personne, donc le disque revient en zone 1. C'est Dupont qui va récupérer le disque. Dupont veut relancer l'attaque. Dupont freine tout près de la ligne bleue. Toujours. Dupont laisse derrière à Van Anen. Van Anen à Dupont. Dupont à Van Anen s'avance au cercle à Dupont, son tir le but. Landon Dupont qui marque un deuxième but, c'est 5-1 les Silver Tips. Donc ouais, les premiers buts qui font mal au Saguenay.
1: Possible coup de grâce là apporté ici par Landon Dupont, excellent défenseur de 16 ans. Il n'avait pas joué le dernier match là, en raison d'une blessure, il était de retour dans l'alignement ce soir comme il était d'abord comme septième défenseur là, sur l'alignement, mais visiblement était prêt à jouer. Et là-dessus, ben, sur réception, on l'avait un petit peu oublié là-dessus, a battu là, le déplacement de Luke Beckman là-dessus. Les Silver Tips qui font un pas de plus là, vers la finale du tournoi de la Coupe Memorial. Et les Saguenayens font un pas de plus, là, malheureusement, vers Chicoutimi.
0: C'était 13-10 ou 13-11 les tirs avant le mauvais but. Là, le but après que Boulans ait raté le filet, c'est rendu 27-12. Donc ouais, vraiment, on l'a dit, le coup qui a fait mal. C'est lorsqu'on avait 4 buts sur 16 lancés du côté des Silver Tips. Blueswick attend derrière le filet, donc 1 minute 7 à faire à la deuxième période. Blueswick qui va une longue passe pour Eslop.

0: La slap. En entrée de territoire, quelques feintes. Ivan a un tir qui rate la cible. Long rebond. Desruisseaux veut venir récupérer. Desruisseaux envoie pour Emmanuel Vermette qui perd le disque. Là, c'est Chasco qui a le disque. Des changements apportés par les Saguenay. Et là, les joueurs ne semblaient pas prêts à sauter sur la glace. Blueswick. Blueswick frappé par la chance. Ça revient à Chasco. Chasco, une longue passe. Et là, c'est bataille. Là. Lefebvre. Ouais, la demande a été acceptée. Donc, Liam Lefebvre qui porte des crocs des pentes vagues. Là, des bons coups de Liam Lefebvre qui chute. Va se relever. Reçoit un coup de poing et en donne un autre. Donc, un solide combat. Là.
1: Alors que... Écoute, c'est un très bon combat quand même entre les deux hommes. On pourra pas dire que la Ligue d'hockey junior maritime Québec, ça ne sait pas se battre. La réglementation fait en sorte là, qu'on veut abolir les pénalités. Qu'on veut abolir les bagarres, pardonnez-moi. Alors, on revoit la reprise ici, là, qu'on allait s'inviter à la fête en sortant du banc des pénalités. On s'était déjà entendu là-dessus. En plein centre de la glace. Liam Lefebvre contre Vaughn. Un combat pour homme, peut-être qu'à la fin. Liam Lefebvre avait l'avantage, mais à la fin, un coup là qui a fait un petit peu plier les genoux à Liam Lefebvre, alors qu'on vient d'annoncer quelque chose.
0: Je sais pas si j'ai bien compris là. Ben, est-ce qu'on est expulsé pour cette battue parce qu'on avait. J'ai compris game misconduct là, c'est la seule chose que j'ai entendu.
1: On va aller voir la feuille de match.
0: Ça se pense que c'était prémédité, là, je sais pas.
1: C'est sûr que c'était prémédité, là, parce qu'on a sorti du banc puis on a tout de suite. On a tout de suite laissé tomber les gants. Hâte de voir si c'est vraiment illégal. Là. J'ai pas entendu la nature de l'appel. Bien entendu, les joueurs sont retraités au vestiaire, mais avec 41 secondes à faire en deuxième période, c'est tout à fait normal.
0: Là. Alors qu'il reste 41 secondes et on tarde à décider. Où sera déposée cette rondelle?
1: Ça fait un certain temps qu'on n'a pas vu Maxime Massé. Je me demande s'il est encore au banc.
0: Oui, il est au banc.
1: OK.
0: Donc, c'est Lachance, Schaefer et Lecomte qui y seront. Est au bout du banc, là, avec un autre joueur qui m'échappe. Là, une longue passe mise en échec que Wang veut reprendre. Lecomte est là également. Et là, démarrait, lancer une invitation à son tour à Gould.
1: Donc, Lecomte, bon, on va chasser les deux hommes maintenant. Nathan Lecomte et Lucas Kaplan. Alors, bon, ben, ça s'étire un petit peu. On se chamaille, puis on. Si on reprochait, là, dans la LHMQ, le fait qu'il n'y ait pas de bagarre, ça va amener des gestes vicieux. Ben, ça, je pense que c'est un argument qui tient pas la route. Puis là, ben, ici, vu que les bagarres sont permis, on semble vouloir s'en permettre un peu plus.
0: Ouais, c'est ça.
1: On se demande bien quel est le règlement le moins. Quel est le règlement le plus restrictif, finalement. 18-6 les tirs pour Everett en deuxième période, François.
0: Et là, Yannick Jean n'est pas content, je ne sais pas pourquoi.
1: Punition d'inconduite de partie, ouais, pour Liam Lefebvre.
0: Et il y a une pénalité supplémentaire au Saguenay là-dessus, là, sur. Et c'est ça qui a frustré Yannick Jean, je crois, qui en avait long à dire à l'officiel Saint-Jacques. Je sais pas comment, dans une mêlée, après le sifflet comme ça, tu peux en venir au constat de sortir un joueur de plus. Là, ça donnera pas, clairement pas un coup de pouce supplémentaire au Saguenay.
1: Mais c'était pas loin. C'était pas...
2: 2 minutes slashing. 12 Everett, 2 minutes roughing.
1: OK.
0: Donc, coup de bâton supplémentaire à Alexandre Desmarais.
1: Alors que les Saguenay devront finir le match sans Liam Lefebvre. Alors, possiblement, le bagarre planifié, effectivement, ce genre d'appel existe dans la Ligue de l'Ouest.
0: Je comprends la frustration d'Yannick Jean. Là, après une mêlée générale, après un sifflet, là, des fois, c'est un peu étrange de sortir un joueur de plus. Donc, Desmarais s'en va au cachot.
1: On a mis le numéro de Lucas Beckman à l'écran géant ici. C'est plutôt le 92 et non le 32.
0: Donc, 31 secondes à faire à la période. Ils ont joué remporté par les Silver Tips et les. On va devoir reprendre. Là.
1: Ouais, parce que la pénalité n'était toujours pas inscrite. On l'a effacé justement le numéro 32. On aurait peut-être pu la laisser là finalement.
0: Ouais, comme tu dis, ça s'attire cette deuxième période.
1: Ben oui, effectivement. Incroyable comment ça a viré de côté les Saguenayens qui ont obtenu les meilleures chances en début de deuxième période. Puis c'est Écoute, on faut pas être un expert hockey là, hein, pour déceler là, ce fameux moment.
0: Non.
1: Puisque Boulan a raté la cible et par la suite sur la relance suivante, Carter Bear faisait 3-1. Et ensuite, ben les choses ont déboulé.
0: Ouais, puis je vais pas lancer des œufs à personne, mais en début de match, j'ai dit à Simon, j'ai l'impression que ces deux gardiens qui n'ont pas connu un grand tournoi et lequel des deux saura rebondir de la meilleure manière, et sans vouloir dire que Beckman a une soirée de travail plus difficile, mais c'est assez clair que Miller a fait les arrêts à certains moments, malheureusement. Pour Beckman, ça a été trois chances de qualité, les trois premiers buts, mais n'est pas été en mesure d'en arrêter.
1: Une très bonne observation, François.
0: Ils ont joué remporté par les Silver Tips à la reprise, c'est Lisky qui laisse de l'autre côté. Donc 2 minutes pour coup de bâton, c'est la pénalité. Lisky a chance. On va de l'autre côté, une passe en enclave que Boulans intercepte. Bernier qui est là. Bernier derrière le filet va récupérer, dégagement à l'autre bout. 12 secondes à faire à cette période, 1:40 à la pénalité. Donc dans 8 secondes, les deux équipes pourront retraiter au vestiaire là, avant un dernier 20 où la vie des Saguenayens dans ce tournoi de la Coupe Memorial sera en jeu avec 4 buts à marquer en une période. Donc après 40 minutes de jeu, les Silver Tips sont les devants 5-1. 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
1: Il ne reste que 20 minutes à faire dans cette partie et vraiment, là, va falloir un changement de situation complet. Un 180 à part entière parce que c'est 5 à 1 pour les Silver Tips d'Everett en avance contre nos Sags de Chicoutimi. Au sommaire, c'est Jackson Vaughan qui a ouvert la marque en première période. Après ça, Thomas Lavoie a égalisé. Peu de temps plus tard, c'était 1 à 1. Mais après ça, écoutez, ça découle, là. Landon Dupont, Carter Bear, Zachary Chance et Landon Dupont une deuxième fois qui inscrivent 4 buts sans riposte pour Everett, les champions de la Ligue de l'Ouest, qui prennent ainsi l'avance, je le répète, 5 à 1 dans cette partie. Alors, est-ce que ce sera suffisant 20 minutes pour revenir de l'arrière pour les Sags? Moi, personnellement, écoutez, j'en doute, mais seulement l'avenir nous le dira. La troisième et dernière période, peut-être, de la saison extraordinaire de nos Sags, qui, je le rappelle, ce soir, sont en demi-finale de la Coupe Memorial pour la première fois de leur histoire. Ça commence dans quelques secondes seulement. Je vous renvoie avec François Gingras à la description et avec Jonathan Hudon à l'analyse. Je vous souhaite une excellente troisième période, celles et ceux qui sont à l'écoute du hockey des Sags au 94.5 Énergie.
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3: François Gingras et Jonathan Hudon de retour avec vous pour le début de cette troisième période. Les Saguenayens tirent l'arrière 5 à 1. Là. La machine a lâché lorsque les Silver Tips ont marqué un but alors que Patrice Boulan avait manqué le filet de quelques centimètres. Comme quoi on dit que le hockey c'est un jeu de centimètres. Eh bien, c'est là que ça s'est joué jusqu'à présent, Jonathan. Et c'est une grosse pente, là, 4 buts que les Saguenayens doivent marquer.
4: Ouais, là, la pente est abrupte à remonter, surtout qu'il reste 1 minute 29 à la pénalité de Nathan Lecomte. Là, c'est lui qui a obtenu...
3: Je pensais que ça démarrait,
4: pénalité. Mais... Ouais, finalement, on a donné Lecomte là, pour un coup de bâton. C'est ce qui est indiqué au cadran. Alors, 1 29 encore à l'avantage numérique des Silver Tips, qui, eux, auront réussi à marquer en avantage numérique. Mais donc, c'est ça, hein, des petits détails, un tir qui rate la cible de peu, un avantage numérique, deux occasions en avantage numérique qui ne sont pas efficaces chez les Saguenayens. On crée l'égalité. Par la suite, 2 minutes plus tard, les Silver Tips reprennent les dents en première période. Puis par la suite, n'ont jamais eu vraiment à regarder derrière. Ça fait en sorte que là, l'écart est grand après 40 minutes. C'est 5 à 1 alors que va s'amorcer la troisième période.
3: Tu l'as dit, une 29 en désavantage numérique pour les Saguenayens. Vermette à la mise au jeu. Vermette l'emporte. Berthelot veut récupérer. Berthelot dégage, mais donne le disque à Dupont. Dupont patine, il va une longue passe devant pour Van Allen. Van Allen, belle feinte. Van Allen toujours. Van Allen est rejoint par Boulans. Bear, une longue passe pour Dupont. Dupont dans l'enclave, une belle passe tentée, là, mais ça rate pour Gourde qui est frappé par Vermette. Rondelle est dans les airs. Berthelot dévie le disque. Disque dans le fond du territoire avec 1 minute exactement à faire la pénalité. Dégagement tenté par Boulans qui est raté. Bear, la zéro à Dupont. Dupont à Van Allen. Ça met de l'autre côté pour Mettinen, à Van Allen. On décercle à la ligne bleue pour Dupont. Dupont à Van Allen. Van Allen, une courte passe dans l'enclave. Un tir de Mettinen et le but. Cette rondelle-là a échappé là, à Luca Beckman également. Donc un sixième but pour les Silver Tips qui là, ben...
4: Raphaël Précaux s'amène, François.
3: Ouais.
4: Il y a eu un regard avec Yannick Jean, entre Raphaël Précaux et Yannick Jean. Et les regards se sont croisés finalement. Faites signe, dis tu veux y aller, let's go. Alors Raphaël Pécaud va s'amener, Lucas Beckman battu côté rapproché. Ça aurait été finalement une compétition un petit peu compliquée là, pour le Cerbère de 18 ans. Mais il va apprendre.
3: Oh, il y a une phrase triste, là, le malheur des uns fait le bonheur des autres. Mais dans la circonstance. Je pense pas que Raphaël Pécaud voulait jouer dans cette situation. De la sorte, mais l'a attendu longtemps avant de retrouver de l'action, Raphaël Précourt. Donc, quand même content pour le jeune homme là, qu'il puisse jouer un peu.
4: Ouais, et j'ai parlé de Julius Mietinen qu'on ne voyait pas beaucoup depuis le début du tournoi. Ben, il m'a fait mentir, évidemment. Alors, marque après 45 secondes en troisième période, c'est 6-1, Everett.
3: Donc, 6-1, et effectivement, Raphaël Brécourt est maintenant devant le filet des Saguenay. Longue passe dévie dans le fond du territoire, à la gauche de Brécourt, c'est la voix qui fait glisser à l'intention de Lindé. Lindé va relancer l'attaque, va rentrer du côté droit, Lindé. Lindé va envoyer à Desruisseaux, retourne le disque Desruisseaux, s'avance, envoie au filet, tir bloqué par Miller qui donne pas de retour. Va reprendre à la gauche. Comme tu l'as dit, deux soirées pour le jeune homme de 18 ans, là, mais qui a connu une grosse saison, un gros parcours avec les Saguenay, ne doit pas être défini par sa performance dans la Coupe Memorial.
4: Non, vraiment pas. Va clairement s'en servir là, pour grandir, puis quand même un contrat en poche, là, ouais, alors qu'il y a une discussion entre Yannick Jean et Luca Beckman. Je le remercie, là, sans aucun doute, pour le travail accompli. Longue discussion, quand même.
3: Oui, il a clairement beau jeu de le faire. Là. C'est pas une journée, c'est pas une soirée facile. Ça peut être un tournoi facile, alors qu'il y a un dégagement, mais comme on l'a dit, il était tellement un gardien de grande qualité pendant l'entièreté de la saison. Il n'est pas le seul à blâmer dans ce match. On a le remède derrière pour Chasko. Chasko tente de faire glisser derrière le filet. Chance qui va récupérer. Chance, toujours avec le disque. Chance. Revient sur ses pas, veut faire glisser pour Chasko. La rondelle est interceptée par Desruisseaux. Desruisseaux ne peut reprendre. Le disque revient tout près de l'enclave. Chasko ramène derrière pour Chance, qui ne peut garder le disque. La rondelle s'en va à l'autre bout avec 18-15 à faire à la troisième période. On le rappelle, 6-1, les Silver Tips. Dégagement en territoire des Saguenay, que veut reprendre Lefebvre. Il y a Massé qui est là. Schaefer plutôt.
4: Ouais.
3: Lefebvre est pas sur la glace, là.
4: Ne reviendra pas.
3: C'est la chance que je voulais dire à deux reprises, alors qu'elle démarrait par le disque. Attention, rondelle qui revient tout près de Précourt, qui a réussi à pousser le disque. Gould. Gould garde la rondelle. Gould toujours. Raphaël derrière. S'installe, là, du côté des Silver Tips avec Rudy qui tente une feinte. La rondelle n'a pas quitté le territoire. Un peu, mauvaise comparaison, là, mais comme les Canadiens, le réservoir semble avide du côté des Saguenay. Bloqué par Précourt, là, ce lancé, son premier lancé depuis un bon moment. Un autre tir bloqué par Précourt qui donne pas de retour, là. Bel arrêt du gardien. C'est pas commode.
4: Ouais, ben, vétéran, gardien de but chez les Saguenayens, au final, là, aura bien réagi, en séries éliminatoires, n'a pas été utilisé, Raphaël Précourt, acquisition au fait, là, du gardien de but, Luca Beckman, en provenance du Drakkar de Bécomo. Ça a fait, on a partagé le travail, là, en deuxième moitié de saison, mais vers la fin de la saison, on sentait, là, que la confiance était surtout du côté de Luca Beckman. C'est lui qui a amorcé les séries, qui sera allé chercher les 16 victoires. Les 16 précieuses victoires, là, faut-il le préciser, on n'enverra pas tout à la poubelle, là, ce qui s'est passé chez les Saguenay.
3: Le trophée Gilles Courteau reste à Chicoutimi. Alors que la rondelle est dégagée dans le fond du territoire, c'est Dupont qui a le disque, il chute lourdement, là, Ricard veut venir récupérer. Berthelot tente de l'aider, Berthelot travaille fort. Berthelot tente une passe ratée, Toussaint qui est là, contre-attaque sera tentée, là, pour les Silver Tips. Van Anen a le disque. Van Anen. Garde la rondelle, une courte passe. Ça revient vers Mietinen. Mietinen peut rentrer en territoire des Saguenay. Quelques feintes. Mietinen envoie pour Van Anen, c'est raté. Bell qui est là. Toussaint également. Toussaint tente une passe. Bernier garde le disque. Envoie devant. Ricard. Ricard, il va dans un lob à l'autre bout là, pour Berthelot. Dégagement qui ne sera pas refusé. Berthelot va venir frapper Bluswick. 30-13 là, les tirs en faveur des Silver Tips. Chasko. Chasko envoie devant. Chasko toujours. Chasko dans une passe déviée par la voie. Le retour des ruisseaux ne peut reprendre. C'est Lindé qui est là. Lindé tente son dégagement. C'est raté. La rondelle revient sur le bâton de Slop qui laisse derrière à Bluswick. Bluswick, une longue passe. Dégagement à l'autre bout. Très court. Peut récupérer le disque. C'est raté. La voie. Une courte passe pour Lindé. Lindé. Envoie devant pour Vermette. Vermette tente de rediriger le disque en territoire ennemi. Bluswick est là. Tente un dégagement. Vermette face à Bluswick. Bluswick a remis le disque pour Pisani. Pisani tente une passe, la rondelle qui dévie. Là, Desruisseaux et Gosselin sont là. La rondelle est prise dans l'équipement d'un des joueurs. Donc, on force l'arrêt de jeu. Avec 15-52, là, on voit que les deux équipes jouent pour la forme.
4: Surtout que les Silver Tips ont maintenant un match à préparer. Une finale là, face aux Rangers de Kitchener, champions de la Ligue de l'Ontario, là, qui auront effectué du bon travail, là, il va sans dire. au courant de cette compétition. Ça va donner une bonne finale, sans aucun doute là-dessus. Pendant que les Saguenayens là, vont faire le bilan de toutes les choses, on sera en mesure éventuellement de mettre les choses en perspective là, chez les Saguenayens du Coutumier. Mais pour l'instant, les visages sont bas.
3: Ils ont joué remporté par les Silver Tips. C'est clair là, qu'avec une présence à la Coupe Mémoriale, c'est le précieux trophée qu'on veut à la fin. Mais il y a quatre clubs, donc il y en a trois qui repartent bredouille.
4: Ouais.
3: Gould remet derrière. Un tir de loin bloqué défensivement. Massé ne peut reprendre. La chance à le disque. La chance. Envoie le long de la bande pour Massé. Massé veut rediriger à Guité. Guité, une longue passe pour Wang. Wang en entrée de territoire. Tente de déborder. Wang va envoyer au filet. La rondelle qui dévie. Disque est récupéré avec une contre-attaque pour Everett. Un dégagement à l'autre bout. La rondelle s'en va derrière le filet de Précourt qui garde le disque. Force l'arrêt de jeu. On va reprendre à sa droite.
4: C'est ça le hockey, hein, ça prend des gagnants et des perdants, donc les Saguenayens là-dessus qui seront pas du bon côté, mais on va quand même prendre le temps de bien célébrer tout ça là, à Chicoutimi au retour de l'équipe. D'ailleurs, l'équipe qui va quitter à minuit en principe,
3: à
4: toute fin pratique là, ouais, vers minuit du côté de Kelowna, donc à 3h du matin à heure du Québec, en direction là, de Bagotville, un vol direct. Un vol d'environ 5 heures, donc
3: 8 heures à peu près, là, l'heure d'arrivée.
4: Ouais, s'il y a des fidèles là qui... Ah, ils sont quand même tôt, ils vont le faire clair.
3: Ben oui.
4: Très belle journée. Ça va bien dormir.
3: Alors que Dupont a le disque, qui va d'une passe de l'autre côté à l'esquif. Et nous, on retrouvera là, un climat plus plus traditionnel du Québec.
4: Ouais.
3: On va devoir retrouver nos manteaux. Boulan se dégage à l'autre bout. Disque est récupéré par l'esquif. L'esquif fait glisser le long de la bande. Boulan veut s'avancer. Disque est récupéré par défenseur des Silver Tips. Vananen s'avance. Il va d'une courte passe. Donc, à la première présence des Silver Tips, ben, risque d'atteindre la grande finale.
4: Ouais.
3: De la Coupe Memorial. Contre les Rangers de Kitcheners, qui eux sont en pause, alors que Vananen tente une feinte depuis leur match contre les Saguenayens. Chasko a remis derrière. Ça revient à Chasko. Chasko veut traverser le centre et dégager en territoire des Saguenayens. C'est réussi. Boulans tente de rediriger le disque. C'est raté. Rondelle dans le territoire des Saguenayens. Chance. Pensée, là, évidemment, pour plusieurs joueurs des Saguenayens qui jouent leur... Évidemment, à toute fin pratique, leur dernier match, alors qu'un tir qui est bloqué. Petteris Boulans, l'excellent défenseur, vétéran de 20 ans. Alors que la rondelle est poussée dans le fond du territoire, Bertello va appliquer de la pression, obtient l'aide de Lindé. Toussaint veut venir l'aider, Toussaint. Il va d'une longue passe pour Lavoie. Lavoie à Gosselin. Gosselin, toujours, retourne à Lavoie. Lavoie, un tir de loin qui est dévié. Le retour, Lindé tente un tir bloqué par Miller. Bertello, derrière le filet. Bertello, garde le disque. Bertello tente une passe déviée par Lindé qui rate la cible. Gosselin veut reprendre. Gosselin toujours fait glisser pour Lindé. C'est raté. La disque est dans le fond du territoire. Vlouzwick qui a la rondelle. Gosselin applique la pression. Lindé veut venir récupérer, vient frapper son adversaire. Lavoie fait glisser pour la chance. La chance tente de couper une belle feinte. Son tir bloqué. Le retour. Le disque est libre. Récupéré là, par Bush. Et contre-attaque des Silver Tips. Bush dégage à l'autre bout. Lindé de retour au banc. Il est remplacé par Maxime Massé. Gosselin. Je vais laisser à Wang. Wang, quelques feintes, rentre par le centre. Wang toujours veut déborder. Wang tente une feinte, envoie devant, rondelle qui dévie. Wang, avec la rondelle, remet derrière à Desmarais. Desmarais tente de couper son tir qui est bloqué. Pas de retour donné par Miller. Mise au jeu à sa gauche. Donc avec 12-47, c'est 6-1 les Silver Tips. 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
3: François Gingras et Jonathan Hudon de retour avec vous. 6-1 les Silver Tips. Donc on est avec 12-47 là, clairement dans les dernières minutes de cette magnifique saison des Saguenayens. Et comme on l'a dit, là, Petteris Boulans, mais même chose pour Emmanuel Vermette. Je joue ces dernières minutes là, c'est les Maxime Massé et les joueurs qu'on sait qui ne seront pas de retour.
4: Non, effectivement. Jordan Tourigny aussi, ouais. Là, effectivement, on pense à lui inévitablement. Suspendu pour le reste du tournoi là après les derniers matchs du tournoi à la ronde pour un coup de patin contre un joueur des Rangers. Carrière junior qui se termine 5 années complètes quand même pour Emmanuel Vermette à Chicoutimi. 4 ans là, pour le Letton Petteris Boulans qui aura appris le français. Puis ça, c'est sans parler, comme tu l'as dit, là, des joueurs de 19 ans, des joueurs qui seront échangés également là, pour compléter certaines transactions. Nouveau cycle va s'amorcer à Chicoutimi, mais au moins, il a pris fin avec une coupe un trophée, ouais. Gilles Courteau. Là.
3: C'est ça, il a pris fin de la plus belle des manières. Là. C'est clair que pour gagner, ben, on est allé chercher des joueurs, mais ils n'auront pas été gratuits non plus. Donc,
4: ça fait moins mal... Ça fait moins mal dans ce temps-là lorsqu'on est capable de hisser une bannière au plafond du Centre Georges Vézina, ce qu'on fera à l'automne.
3: Donc à la gauche du gardien des Silver Tips pour la mise au jeu, c'est Nathan Lecomte qui s'incline. Rudig qui va d'une longue passe. Wong veut récupérer. Wong garde la rondelle. Alex Wong, ça passe à lui qui est dévié, s'en va à l'autre bout. Le Lecomte veut venir reprendre derrière le filet. Lecomte tente de pousser le disque. Desruisseaux qui est là. Desruisseaux, ça passe à lui qui ne rejoint pas Wong. Le retourne à l'autre bout avec 12 minutes 20 à faire à cette troisième période. Wong veut remettre à démarrer. Qui voit évidemment plus d'action en troisième période là maintenant que le pointage est 6-1. Démarrer envoie pour Desruisseaux. Desruisseaux pousse devant. Lecomte dévie en territoire ennemi. La rondelle revient là vers Rudig. Rudig, ça passe pour Pisani. Rondelle récupérée et contre-attaque de Jamieson. Jamieson est frappé, remet derrière Pisani. Pisani toujours avec le disque. Pisani à Vananen, retourne vers Pisani, c'est trop long. Boulans et Desruisseaux sont là. Vernier travaille fort, obtient l'aide de Desruisseaux qui veut remettre devant, c'est raté. Guité envoie à Lecomte, alors qu'il y a discussion là, derrière dans le fond du territoire entre Bernier et Jamieson. Lecomte en territoire défensif tente une passe, botte le disque devant, veut pousser, c'est raté. Ça revient vers Vananen. Vananen avec Pietinen. Vananen, une feinte, tente un tir, c'est raté. BL, son tir qui termine par-dessus le filet. Rondelle s'en va à l'autre bout avec 11 minutes 14 à faire à cette troisième période. Leski. Garde le disque. Leski pour Bush. Leski qui a réussi à remettre à Mietinen. Mietinen est rejoint par Gosselin. Gosselin vient le frapper. Ricard tout près. Bien, il va un tir dévié par Ricard. La rondelle rate la cible. Le long rebond pour Dupont. Dupont face à Lavoie. Lavoie. Toujours Lavoie. Une courte passe pour Gosselin. Gosselin tente un lob à l'autre bout. C'est réussi en territoire ennemi. Leski intercepte. Leski envoie devant, mais c'est un dégagement qui sera refusé. Au Silver Tips avec 10-35 à sa troisième.
4: Qu'est-ce qui est décevant, c'est qu'on joue pour la forme. Là. Actuellement, ça aurait été bien d'être...
3: Dans le coup.
4: Dans le coup un peu plus longtemps que ça, parce que là, dès le début de la troisième période, Julius Mietinen qui a fait 6-1. On aurait pu, là... Écoute, les Saguenay ont tellement surpris à quelques reprises cette saison, surtout lors du cinquième match, de ce fameux cinquième match à Moncton... Alors qu'ils ont tiré de l'arrière 4-0 à un certain moment avant d'aller l'emporter. Mais là, avec ce sixième but, c'est la fin des émissions.
3: Wong, le long de la ligne bleue, quelques fins, il veut s'avancer. Wong, il va d'un tir bloqué, Massé veut récupérer, tente un tir, perd la rondelle, ça revient vers Desruisseaux qui ne peut tirer là deux fois. Donc on sent aussi peut-être qui avait un peu d'épuisement physique là, du côté des Saguenay. Les batailles tout près du filet ont été perdues ici et là pendant la compétition. Desmarais va rentrer du côté droit. Desmarais, une feinte. Refait le disque à Vermette. Vermette toujours. Veut retourner derrière pour Desmarais. C'est plutôt Wang qui est de ce côté. Wang à la pointe gauche. Wang, quelques feintes. Envoie au filet son tir qui rate la cible. Desruisseaux tente un retour. C'est bloqué par Miller. Sur ce territoire tenté par les Silver Tips, mais Desmarais réussit à pousser pour Desruisseaux à Vermette. Vermette, il va un tir bloqué par Melleux. Le retour termine sur le filet protecteur. Arrêt de jeu avec 9.49. Donc, c'est 6 à 1, les Silver Tips. 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
3: François Gingras et Jonathan Hunon de retour avec vous. 9:49 parce que ce qui semble être le dernier match de la saison des Saguenayens qui ont soulevé le précieux trophée Gilles Courteau à Chicoutimi. Et reviendront clairement avec beaucoup d'appréciation des partisans.
4: Ouais, puis c'est là qu'on réalise que la Coupe Memorial est un autre monde, là, est un autre trophée à aller chercher. Il n'y a pas de série 4 de 7. Les ajustements, faut que tu les apportes rapidement. Puis lorsque tu n'as pas un bon match dans le corps en partant la compétition, ben ça, on dirait que ça traîne hein, tout au long, tout au long de l'événement.
3: Oui, virus, des moments qui se passent mal. C'est un autre trophée. Boulan, son tir qui est bloqué. La rondelle revient dans l'enclave. Un tir bloqué. Lindé veut récupérer. Ne peut le faire. Il sera récupéré par Bernier dans sa zone qui envoie devant pour Lindé. Lindé veut rentrer en territoire ennemi. Il est bousculé. Chasko amène à Vlouzwick. Vlouzwick a le disque. 9 minutes 30 à cette troisième période avec les Silver Tips. On va l'atteindre la finale. Toussaint est en voie devant. C'est intercepté. Vlouzwick toujours. Laisse à Gourde. Gourde. Pousse en territoire des Saguenay. Bernier a le disque. Bernier veut remettre à Toussaint. Toussaint envoie le long de la bande. Berthelot applique la pression. Même chose pour Bernier. Un tir de loin qui rate. S'en va derrière le filet. Bernier à la rondelle. Bernier pousse devant à Berthelot. Berthelot veut pousser dans le fond du territoire. Il y a Pisani là, qui est là. Berthelot travaille fort. Obtient l'aide de Lindé. Pisani derrière le filet. Pisani a du temps et de l'espace avec 8:54. 31-19, les tirs en faveur des Silver Tips. Pisani rentre lui-même en territoire ennemi. Pisani toujours. Pisani va dans un tir dévié. Marqué son premier but lors du dernier match. Un tir de loin face aux Rockets.
4: Carrière. Hein?
3: Longue passe de la voie déviée par Gosselin. Ricard en entrée de territoire. Envoie pour Lecomte. Lecomte toujours. Lecomte va envoyer transversal pour Guitéa qui fend en l'air là, ce genre de match.
4: Contre... Ouais, c'était bien représentatif.
3: Van Allen envoie du côté droit. Ça revient à Van Allen. Van Allen, toujours. Van Allen, longue passe pour Miettinen, qui est seul. Son tir bloqué par Précourt. Bel arrêt. Miettinen tente d'envoyer devant. Miettinen, toujours, s'avance. Son tir bloqué par Précourt. Le retour, le disque revient tout près du filet du gardien. Van Allen veut remettre derrière. Rudig fait glisser derrière le filet. C'est Miettinen qui est là. Miettinen face à Gosselin. Lecomte fait glisser pour Guité. Guité veut pousser devant, c'est raté. Dégagement de Bear en territoire des Saguenay. Précourt ne peut récupérer le disque, mais Ricard va le faire avec 7 minutes 50. Thomas Lavoie. Attends sagement derrière le filet. Envoie devant pour Maverick. La chance qu'il laisse à Alex Wong qui va rentrer du côté droit. Wong, son tir bloqué, le long retour à 20 près pour Schaefer. C'est Bush. Bush pour chasser par la chance. Attention. Mini 2 contre 1. Bush envoie devant. Tir bloqué là, par Précourt. L'espace était refermé. Démarrer. Derrière le filet veut remettre à Schaefer. À Alex Wong. À Schaefer. Schaefer, une longue passe pour Massé. Redirige à Démarrer. Va rentrer par le centre. Démarrer veut pousser pour lui-même. Mine de rien, a joué surtout en troisième période, là, mais offre de bonne présence.
4: Ben oui, honnêtement. Même en deuxième, là, a alimenté une longue séquence offensive.
3: Eslop, c'est dévié par Desmarais qui intercepte. Massé va d'un lob là, pour la chance, mais c'est trop haut. Ça va se rendre jusqu'à Miller qui va garder le disque. On va prendre à la gauche du gardien avec 6:53.
4: Ouais, jonglait légèrement. Là, Miller, donc, la chance a opté pour... ben, a donné un petit coup supplémentaire. Vous savez, il n'y a pas eu de suite à tout ça, là. On n'ira pas plus loin, évidemment. Mais les deux dernières séquences ont été assez représentatives. Là, sur une belle passe de Lecomte, Émile Quitté qui frappe du vent. Puis par la suite, là, ben sur un repli défensif, là, Maverick Lachance a été brûlé. Puis le joueur des Silver Tips est arrivé en vitesse. Raphaël Précourt s'est dressé là-dessus.
3: Lecomte à la mise au jeu. L'emporte, mais rondelle interceptée. Dégagement. En territoire des Saguenay-Bernier. Attends tranquillement. Bernier. Longue passe pour Petteris Boulans. Boulans qui veut rentrer en territoire ennemi. Quelques feintes derrière à Desruisseaux. Desruisseaux toujours. Il est rejoint. Bernier applique la pression. La rondelle revient sur le bâton de Vermette dans son territoire. Vermette. 6-25 à la troisième. Une longue passe pour Lecomte qui ne peut récupérer. C'est un dégagement qui sera refusé au Saguenay.
4: 6-22 à faire. 34-21 les tirs. Une ambiance feutrée ici à la place Prospera. On n'aura pas eu droit à une ambiance là, enflammée tout au long de la compétition. Tu sais, pour des raisons qu'on connaît quand même un petit peu, là, pas toujours évident. Puis les Rockets de Kelowna, l'équipe au test, qui ont été éliminés après 3 défaites. Puis arriver ici après avoir été éliminé dès le deuxième tour des séries éliminatoires, là, on n'avait pas de grandes ambitions là ici à Kelowna. On était assez réaliste.
3: Alors qu'il y a un dégagement tenté par Boulans à l'autre bout, qui sera à nouveau refusé. Et pour les Saguenay, la LHGMQ sera une troisième année où aucune victoire contre une équipe championne d'une autre ligue du Canada.
4: Exactement, les Saguenay qui ont battu les Rockets de Kelowna, donc équipe hôtesse, comme je viens de le dire, lors du deuxième match de la ronde préliminaire. Puis la saison dernière, à Rimouski, ben, les Wildcats avaient signé une seule victoire, eux aussi, face à l'Océan de Rimouski, équipe hôtesse, finaliste. Puis... en 2024, ben les
3: Voltigeurs.
4: Les Voltigeurs de Drummondville avaient quitté là, hein, sans victoire.
3: Alors que Vermette a le disque, fait glisser pour Lecomte. Lecomte veut traverser le centre. Il est rejoint. Desruisseaux va dégager à l'autre bout. Moins de 6 minutes à cette troisième période et à cette saison des Sagliens. Dégagement. En territoire des Sags. La voix qui est là. Jamison. Kaplan. Kaplan derrière le filet. Kaplan, toujours. Fait le tour du territoire. Va laisser derrière pour Pisani. Pisani, toujours, garde le disque. Tente de faire glisser la rondelle qui revient tout près de l'enclave. Donc, mine de rien, les Saguenay vont devoir partir la tête haute. Là, il y a seulement un match au Canada dans la Ligue canadienne de hockey auquel ils seront éliminés avant ce dernier. Donc, ouais, évidemment, la grande finale.
4: On joue l'avant-dernier match, tu as raison, de la saison de la Ligue canadienne de hockey. C'est important de mettre tout ça là en perspective.
3: Anton Lindé veut déborder les défenseurs. Lindé. Lindé dans le fond du territoire. Berthelot veut venir l'aider. Lindé avec Berthelot. Berthelot tente une passe, c'est raté. Toussaint qui est là. Ça revient tout près pour Toussaint, c'est raté. Contre-attaque des Silver Tips avec Miettinen. Miettinen va rentrer du côté droit. 5 minutes exactement à faire. Une passe devant. Lindé veut récupérer. Tente un dégagement, c'est réussi jusqu'en zone adverse avec Chasko qui a le disque. Longue passe pour Bear. Bear laisse derrière pour Van Anen. Van Anen. Toujours. Envoie pour... Chance. Chance garde le disque. Quelques feintes. Cherche les options. Tente une passe, ça revient dans l'enclave. Chance, une feinte, mais beau jeu là, du bâton de Boulant, sans trop nécessairement le vouloir, a réussi à intercepter. Une passe directement sur le bâton là, de Miettinen. Wong va contre-attaquer avec 4-27. Rentre du côté droit. Tente une feinte, perd le disque. Donc, les dernières présences pour plusieurs joueurs, alors que Rudy garde le disque. Tente une passe. Rondelle qui dévie. Revient vers Eslop. Eslop pousse devant. Bush envoie à Rudig. Rudig du côté droit. Quelques feintes. Son tir qui dévie. Le long rebond. S'en va vers Wong. Qui prend son temps. Alex Wong. Attend tranquillement derrière le filet de son gardien.
4: Presque à temps continu, hein. Le bon vieux running time, là, qu'on a droit au football collégial lorsque l'écart est trop grand, puis certains autres sports, là. Puis, on laisse filer l'action le plus longtemps possible. Il y a même pas de dégagement refusé là-dessus.
3: Non, on a été peut-être permissif alors que Lindé a le disque, avant dans l'enclave, rondelle qui dévie. Bernier veut reprendre, peut-être agressif, le surnombre à 4 pour les Silver Tips. Kaplan. Kaplan, il va le tir bloqué défensivement. Beau jeu là de Desmarais qui est venu bloquer le lancer. C'est lui justement le Desmarais qui travaille fort. Kaplan remet derrière. Chasko de l'autre côté. Un tir de loin bloqué par Précourt qui avait bien vu le disque. Force l'arrêt de jeu avec 3-14. Et une bonne présence pour Raphaël Précourt qui était entré en relève. 6-1 les Silver Tips. 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
3: François Gingras et Jonathan Hudon. On va reprendre à la gauche du filet de Raphaël Brécourt avec 3-13 à faire à cette troisième.
4: Les Saguenayens qui sont battus dignement, j'oserais dire, alors que Olivier Bouchard, il va de...

0: On l'aura vécu en finale et à la Coupe Memorial, ces pauses vidéo à la télévision, là, ça...
1: C'est 2 minutes, mais c'est pas 2 minutes pour tous, ça.
0: Ouais, c'est ça, puis ça enlève quand même un certain rythme.
1: Les enjeux remportés par les Saguenay, c'est Gosselin qui va d'une longue passe, qui est dévié. Rondelle qui revient dans l'enclos, mais tir bloqué par Précourt, bel arrêt. Le retour qui est récupéré par Gosselin. Gosselin veut remettre derrière pour Wong. Wong pousse devant Lecomte. Lecomte à Schaefer. Schaefer à Lecomte du côté droit. Lecomte freine. Lecomte va glisser derrière le filet pour Vermette. 2 minutes 50, Schaefer à Lecomte. Lecomte derrière à Wong. Un tir de loin bloqué défensivement. Wong à Lecomte. Lecomte s'avance. Il y a de l'espace. Son tir bloqué par Meller. Un bel arrêt là, du gardien qui a vraiment, lui... connu une très bonne soirée de travail.
0: Ouais, puis tu sais, il est pas arrivé là avec des statistiques impressionnantes. Après les deux premiers matchs, je crois qu'il avait 870 d'efficacité. Il a signé un jeu blanc mercredi soir lors du dernier tournoi, lors du dernier match du tournoi à la ronde face aux Rockets de Kelowna, victoire de 4-0 des Silver Tips. Et là, ben, comme tu l'as dit, là, a été solide en début de deuxième période. Lorsque les Saguenay tirent seulement derrière 2-1, il s'est dressé. Donc ça peut lui donner confiance là, pour la finale de dimanche qui aura lieu à 19h, heure du Québec.
1: Mise en jeu remportée par les Saguenay. C'est Lindé qui laisse à Bernier. Bernier dans le fond du territoire. Bernier protège la rondelle. Il est rejoint. Lutte pour le disque. Bernier va envoyer devant. Rondelle qui dévie. Toussaint travaille fort. Dégagement tenté. Avec 2-22 à faire... Cette magnifique saison des Saguenayens qui tire à sa fin. Les Silver Tips auront un bon défi. Les Rangers de Kitchener n'ont pas perdu lors de ce tournoi à la ronde.
0: Ouais, puis on va peut-être essayer d'aller chercher de venger là, l'échec subi justement lundi soir. Hein, victoire de 6-2 des Rangers de Kitchener sur les Silver Tips d'Everett. Heureusement, là, ben le match le plus important, ben les Silver Tips sont toujours... ont toutes les chances, ont autant de c'est chances que leurs adversaires.
1: Alors que la rondelle dévie, Lindé veut venir reprendre. Toussaint qui était là, Bear, Toussaint. C'est pour Lindé. Lindé. À Berthelot, la rondelle qui dévie s'en va le long de la bande avec 2 minutes exactement à faire. Dégagement à l'autre bout qui sera refusé. 88 matchs, c'est le nombre de matchs que les Saguenay ont joué cette saison. 64, évidemment, en saison régulière, 20 en série, ouais. 4 ici.
0: 4 ici, donc un de moins là, que...
1: Que l'espoir.
0: Ouais, c'est ça. Puis ben même, on aura joué autant que les Rangers de Kitchener qui pourront être champions. Donc, évidemment, tu veux peut-être jouer le moins de matchs possible, là, rendu aussi tard dans la saison. Je crois pas que ça aurait été un facteur quand même. Non. Les Saguenay ont joué 20 matchs en série. 18 pour les Rangers et les Silver Tips.
1: Alors que Émile Ricard va relancer l'attaque. Ricard va dégager dans le fond du territoire. Guité va appliquer de la pression sur Pisani. Ça revient à Ricard. Ricard une feinte. Envoie pour Lavoie. Thomas Lavoie. Un tir de loin dévié. Le retour revient tout près. Tir bloqué. Ça promenait ce bâton de la chance. Ricard a essayé également de récupérer le retour. Avec 1 minute 26.
0: Alors, on va en profiter, là, peut-être, François, pour saluer les auditeurs, en plus, que ça fait oui. Tard, là, approche minuit à l'heure du Québec, d'avoir été présent tout au long de la saison. C'était quand même un beau tour qu'on a fait, là, François. On a bien apprécié nos moments, vécu différentes émotions. La plupart, elles étaient assez agréables.
1: Oui, vraiment, alors que Guité semble mal en point, là. Alors que la rondelle qui glisse, mais là, perd le disque, et finalement, on va siffler. Pour revenir sur ce que tu disais, Guité, lui, s'est relevé. Ça a été effectivement un parcours incroyable. C'est 56 matchs ensemble, mine de rien, qu'on aura réalisé cette saison.
0: Ah, c'est pour ça que je suis tanné comme ça.
1: C'est pour ça.
0: Non, au contraire. Pour vrai, chaque moment a été bien agréable. Une expérience, une précieuse expérience, honnêtement. Moi, je suis journaliste à l'écrit surtout, puis analyser des matchs sur une base régulière, je l'avais jamais fait. Puis là, ben, une belle occasion.
1: Oui, beaucoup de matchs cette année. Alors que Schaefer veut envoyer devant, ça a été clairement ma quatrième saison, la plus belle des expériences. On a eu magnifique expérience en série, des belles villes. Alors que Ricard a le disque, on s'en va à l'autre bout, c'est Rudy qui va reprendre. Donc,

0: On vous permet de profiter de cette dernière minute, de regarder les joueurs sur la glace qui ont joué avec fierté avec le chandail des Saguenay alors que Schaeffer va relancer l'attaque et ont permis de ramener le trophée Gilles Courteau pour la première fois en 32 ans à Chicoutimi. Donc retenez le nom de l'entièreté des joueurs de cette équipe qui se sont donné corps et âme cette saison pour les Saguenay. Ils auront trouvé une manière de permettre aux Saguenay d'être sacrés champions face aux champions en titre, les Wildcats de Moncton. Et ça, ben, ça mérite toute admiration. Un parcours à la Coupe mémoriale qui aura tout de même permis une victoire des Saguenay, une première contre une équipe qui n'est pas du Québec là depuis la conquête des remparts de Québec.
1: Ouais.
0: Nathan Lecomte à le 10, qui s'en va dans le fond de territoire, va envoyer devant. Des gars comme Péteris Boulans, Emmanuel Vermette, Jordan Tourigny, Maxime Massé, MVP, joueur le plus utile en saison régulière, qui joue leur dernier moment avec les Saguenay. Donc, avec 2 secondes, c'est le temps qu'il va rester.
1: On avait finalement touché plus haut qu'à la hauteur permise, alors que les quelques partisans des... Il y en a quand même une couple, là, les partisans des Silver Tips d'Everett qui ont fait le voyage en provenance de la ville de l'État de Washington. On va célébrer. Il y a aussi des partisans pas mal là, des Rangers de Kitchener. On va essayer de mettre l'ambiance là-dedans là, dimanche soir.
0: Avec 2 secondes, c'est tout simplement pour la forme que la rondelle est déposée. C'est terminé. Les Silver Tips d'Everett se dirigent en grande finale pour la première fois de leur histoire de la Coupe Mémoriale. Et les Saguenay devront attendre pour cette première finale de leur histoire de la Coupe Mémoriale. Une saison incroyable qui se termine pour les Saguenay. Peut-être pas dans le match espéré, surtout pas le résultat espéré. Mais les joueurs mériteront toute reconnaissance qu'ils recevront.
1: Ouais, ben c'est ça. La fin est crève-cœur. Elle est douloureuse, là, évidemment. Lorsque tu es pas en mesure de te rendre au bout, là... Dans la victoire, finalement, ben il y a une défaite évidemment là qui vient avec ça. Elle est encaissée durement ici ce soir à Kelowna en demi-finale face aux Silver Tips d'Everett. Les Saguenay auront eu leur chance là. Le résultat est sévère, 6-1 au compteur, mais les Sags là n'ont pas été capables de passer là au niveau suivant pour aller chercher là cette victoire de plus.
0: Il y en a un qui a beaucoup d'émotion, c'est Péteris Boulans qui a joué ses dernières minutes avec les Saguenay de Chicoutimi. Jonathan, merci pour cette magnifique saison. Les Saguenay auront soulevé le trophée. Gilles Courteau, on aura vécu une magnifique saison. Ça aurait été un plaisir de décrire ça pour les auditeurs.
1: Pareillement, mon cher François, bien apprécié tous ces moments traversés. Ils ont surtout été beaux, ces moments. Puis ça a fait en sorte, c'est sûr que ça rend l'expérience encore plus agréable dans ce temps-là. Mais d'une manière ou d'une autre, là, toujours un plaisir d'être à tes côtés de la première minute à la 60e minute de jeu, peu importe le résultat final.
0: Et dans quelques instants, ben, le dernier mot de cette saison avec Simon Paradis-Lacroix. 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
4: Voilà, c'est ainsi que la saison historique de nos Saguenay prend fin un 29 mai à presque minuit. Dans quelques secondes, ce sera le 30, c'est un peu symbolique de terminer ça à cette heure-là. On s'en va jaser du match des Sags, de leur saison en entier, pourquoi pas, avec François Gingras qui est au bout du fil. Salut François.
0: Salut Simon.
4: Alors François, j'ai envie de commencer avec le fait, bon, écoute, les Sags s'inclinent ce soir à la Coupe Memorial, on traite ça un peu comme un échec, on est déçu, mais moi je trouve ça vraiment, c'est mon opinion personnelle, j'ai toujours trouvé ça ingrat, la Coupe Memorial, parce qu'il faut pas oublier qu'on est champion du Québec, on a vécu une grosse victoire, un gros moment fort, on a éliminé tout le monde, on a été la meilleure équipe de la Ligue, après ça on s'en va dans un tournoi de champions, on affronte d'autres champions, on s'incline, puis là après ça, là, je vois le GGRDS sous les yeux, là. Les joueurs sont en pleurs, on est déçus, on braille et tout ça, alors qu'on devrait plutôt célébrer. Qu'est-ce que t'en penses?
0: Je suis tout à fait d'accord avec toi. La Coupe Memorial, c'est le trophée le plus difficile à remporter, mais c'est aussi le trophée le plus ingrat. Tu l'as si bien dit, là. Les Saguenay ont été de tout bonheur après la conquête du trophée Gilles Courteau et on termine une saison où on est champion de la LHMQ, comme tu l'as dit, en pleurs, à serrer des poignées de main. Donc c'était la beauté du sport et là c'est un petit peu le côté plus triste de ce grand trophée qui est la Coupe Mémorial. Mais les Saguenayens n'ont pas à rougir parce que les trois champions des trois ligues ont été les trois dernières équipes en liste lesquelles on a été éliminées. Donc n'ont pas à rougir, mais tu as tout à fait raison là, que ça vient avec un petit goût amer alors qu'on est champion.
4: Est-ce que tu crois que ce soir les Silver Tips étaient tout simplement trop forts?
0: Je crois que malheureusement, tu sais, puis je veux pas qu'on blâme un seul joueur. Là, c'est un tournoi difficile, oui, pour Luca Beckman, mais les Saguenayens ont très bien commencé le match et lorsque c'était 3-1, la meilleure équipe sur la glace était les Saguenayens. Il y avait peut-être trois chances de marquer, puis les Silver Tips en ont profité. Miller a été meilleur que Beckman au final. Il y a des attaquants du côté des Saguenayens qui auraient pu en donner davantage pendant l'entièreté du tournoi, mais je pense que les Saguenayens n'ont pas à rougir, puis les Silver Tips après ça ont pris le contrôle, mais j'ai vraiment pensé là pour les joueurs qui ont joué leur dernier match, le Peteris Boulens en larmes depuis tantôt. Là.
4: Et puisqu'on en parle de ces joueurs-là qu'on ne reverra plus avec un chandail bleu ou blanc à l'effigie des Sags, on parle de qui, François? On parle de Boulens, on parle des Vermette, qui d'autre?
0: Ouais, c'est sûr, Boulens, Vermette et Tourigny, là, les 3-20 ans. En plus, Jordan Tourigny n'a pas pu jouer le dernier match, mais les 3-20 ans, c'est sûr que eux, c'est terminé. Maxime Massé ne sera pas de retour. Pour la suite, là, il y aura probablement des transactions et des joueurs qui ne seront pas de retour. Mm-hmm. Tu sais, les Schaefer, Lindé seront-ils là? Je pense pas. Donc, ainsi de suite, là, il y a Christophe Berthelot et certains joueurs que je m'attends à ce qu'ils soient de retour, mais maintenant, le reste, on va le savoir plus tard, mais le visage ne sera pas le même.
4: Le visage ne sera pas le même, François. Il y a sûrement des éléments, comme tu l'as dit, qui seront transigés parce qu'on a des bons éléments aussi qui sont encore d'âge junior, qui reviennent l'an prochain. Les Guité, les Lecomte peut-être. En tout cas, il y a des situations un peu nébuleuses là avec des joueurs qui quitteraient peut-être pour les États-Unis. Donc, est-ce que c'est vrai ou faux de penser que l'année prochaine, on va vraiment, vraiment être mauvais, qu'on va tout liquider, ou il y a encore espoir que les Sags soient compétitifs quand même?
0: Ben, c'est ça qui est embêtant là avec la situation des États-Unis, mais je pense que les Saguenayens vont être quand même avoir une équipe compétitive, puis il y a des joueurs des États-Unis qui théoriquement sont supposés faire le chemin inverse. Donc je m'attends pas à ce que les Saguenayens soient l'équipe dans le bas du classement, mais je crois pas non plus qu'on va nécessairement l'équipe pour être dans le haut, mais la ligue va devenir tout d'un coup vraiment différente en raison de la situation avec la NCAA et tout. Donc ça va devenir intéressant de suivre les cycles des équipes.
4: François, avant de te laisser aller, je termine en te félicitant. Je sais que tu vas pas aimer ça, mais très sincèrement, dans ton métier de descripteur, t'es vraiment très bon. Moi, je te vois travailler, tu te prépares, tu étudies, tu connais tes dossiers, t'es vraiment un passionné de hockey, puis ça paraît en t'écoutant en ondes. C'est sûr et certain que mon opinion est tendancieuse parce que je t'apprécie, on est amis, on est collègues, mais sans farce, parmi les 18 descripteurs de hockey dans la Ligue de hockey junior maritime Québec, t'es de loin le meilleur, mon ami. Félicitations pour ça, t'as fait une vraiment très belle saison, presque 90 games, c'est quelque chose. Bravo pour ça.
0: Merci beaucoup, Simon. Ça a été vraiment un plaisir de partager ça avec toi et Thomas. Tu fais un très gros travail à la mise en onde.
5: Ça rend notre tâche
0: plus facile. Non, mais effectivement, ça a été vraiment un privilège. Tu as été là aussi là pendant l'entièreté des séries. Tu as vécu ça. Donc, merci de faire partie de cette équipe.
4: On se voit à la parade, François. Salut.
0: Salut et salut à tous les auditeurs. Là, vraiment, merci d'avoir écouté les matchs au NRJ 94.5. Ça a été un plaisir de recevoir vos messages.
4: Alors, c'était François Gingras, ses derniers commentaires de la saison historique de nos Sags. C'est ainsi que ça se termine. Moi, les trop longs remerciements, j'aime pas ça. Je trouve qu'on en a déjà fait longtemps. Je m'appelle Simon Paradis-Lacroix. C'était le hockey des Sags au 94.5 NRJ. Soyez là demain à compter de 11h avec mon bon chum Tom Aubin dans les Weekend Énergie. Salut.
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0: Radio Communautaire, ici Louis-Paul Favaralard et avec qui je suis?
1: Hello!
0: La future mariée Taylor Swift?
1: Ben oui!
0: Écoute Taylor, on va se le dire tout de suite, ben de quoi?
2: Tu sais, là, ouais. Des célébrités qui se marient, ça dure jamais.
0: Hein?
2: Non, ben je veux dire,
0: qu'est-ce
2: que ça veut dire? Non, je veux pas dire que vous allez divorcer dans un an.
1: Non, là. Ben voyons.
2: On parle plus de deux semaines.
1: C'est Travis pis moi, c'est de l'amour véritable.
2: Ça, c'est super.
1: C'est vraiment ça.
2: Et vous allez avoir des chicanes véritables.
1: Ah oh, ben
2: écoute. J'imagine bien Travis dehors sur le trottoir avec ses et puis, c'est... véritables sacs verts remplis de linge.
1: T'sais, on sait qu'on s'aime.
2: Mais Taylor, yeah. Travis Kelce, là.
1: Oui.
2: Bon,
1: il y a de l'air d'un gros escalade.
2: Bon, tu m'enlèves les mots de la bouche.
1: Oui, bon, puis j'ai fait ça pour faire de la place, puis voir te crisser mon poing dedans.
2: Bon, lui, il joue au football, toi, t'es une chanteuse.
1: Oui.
2: Considères-tu que t'es une chanteuse à contenu?
1: Bon, écoute, mon apparence sur scène,
2: non, attends un peu, j'ai dit chanson à contenu, hein? Et non pas chanson qu'on est au nu.
1: Ah, OK.
2: Mais là, on va manquer de temps, on retourne à ton mariage.
1: Yes.
2: Ça te coûtera rien, ce mariage-là.
1: Quoi?
2: Ta bague à 500 000 piastres, ben, puis ta robe, puis toutes tes réceptions.
1: Ben, écoute, là...
2: Tous ceux qui vont faire ça, tu vas les plugger, fait que tu changeront rien.
1: Non, c'est pas mon genre de plugger.
2: Hey,
1: je sais même pas comment plugger un toaster.
2: Non, ça, on le sait, mais c'est pas ça que je pense.

samedi matin, c'est Mike Gauthier. Belle journée en vue pour vous autres. Je veux le savoir au 6-12-12, je pourrais vous saluer. Et aussi, je vais vous inviter à participer au quiz, au stéréo quiz. C'est en rapport avec une controverse de Metallica. Tantôt à 9h, je vais tout vous expliquer ça sur Énergie.

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3: 6h04 minutes dans la petite vie du pot. Ça se passe dans ma petite vie en fin de semaine quand on fait de la route. Et moi, avant d'avoir un chien, tu vois des chiens dans les autos, ça a l'air d'être le meilleur moment de leur vie.
4: À chaque fois qu'ils
3: sont dans un auto.
4: Ah oui.
3: Puis là, là, la tête qui sort par la fenêtre, la langue qui pend. Tu dis, mais oui, mais ils sont bien heureux en auto, les chiens. Ils aiment ça. Ils aiment donc bien ça, faire de l'auto, les chiens. C'est beau de voir
4: moi,
3: ça.
4: Moi, le mien, là, c'est le tour ouvrant. Parce que, tu sais, il est quand même, tu sais, Milo, il est quand même
3: là.
4: Grand, tu sais, il est gros. Fait que lui, dès qu'il met ses deux pattes, tu sais, sur le, la console centrale, là, comme sur l'appui bras, là.
3: Puis il peut se mettre la tête,
4: il peut se mettre la lui,
3: c'est
4: la bave au vent, là.
3: Puis tu sais, il y a pas de, vous autres, ça se passe bien, là. Il y a pas de panique, il y a pas de chignage.
4: Non, non, non.
3: Il y a pas de tremblage.
4: Non, ou moi, ça a été ça. Mon ancienne, c'était ça.
3: Ouais.
4: Ah, je l'amenais jamais en char, c'était une catastrophe.
3: Sérieusement.
4: Rien que pour aller chez le vétérinaire, je l'amenais en char parce qu'elle était bien excitée d'embarquer dans le char. Puis là, je sortais de la cour, puis là, le bal à l'huile commençait, là. Ah non, c'était pas du monde,
5: c'est pas le fun, ça.
3: Genre de crise de panique animale, sérieusement.
4: Ça a l'air qu'il faut leur donner une pelule, une demi-heure avant.
3: Écoute, on a tout fait ça. Nous autres, on se promène souvent la fin de semaine, tu sais, fait que notre chien, écoute, elle va avoir 5 ans cet été, là. Elle a fait, là, du promenage en auto, puis au début, elle était correct. À un moment donné, ça avait commencé à y pogner. Fait que là, on s'est informé, puis on est allé chercher ces pilules-là chez le vétérinaire.
4: Mais c'est pas
3: magique, c'est pas quelque chose qui les endort ou quoi que ce soit, c'est juste quelque chose qui les relaxe. Ça faisait une fois sur deux, je vais te dire. On dirait que des fois, ça faisait rien pendant tout, puis des fois, ça fonctionnait. Fait que là, on disait, c'est la pilule, ou bien on est chanceux, puis ce coup-là, ça fait, tu sais.
4: Ben, des fois, le problème, c'est le conducteur, la conductrice, il achigne plus quand c'est toi qui prends le volant ou quand c'est...
3: Non, mais tu sais, quoi, achigne, là, puis par après, elle s'est comme réhabituée, puis c'était correct. Elle chignait une minute ou deux, puis à un moment donné, whoop, on la flatte, puis elle est correct.
4: Moi, c'était pas tout le long, là.
3: Là, ça, c'était ça avant, mais. Dans le pick-up à mon chum, qu'on utilise plus souvent pour se promener, était correct. Puis quand j'embarquais dans mon auto à moi, mon ancienne auto, elle chignait un peu plus.
4: Ben,
3: on se disait, voyons, elle est bien fatigante, elle est bien sensible, elle est bien fragile.
4: Les stops américains, Mylène, hein? Pas que les polices, ils aiment pas ça ton chien non plus.
3: Et là, c'était correct pendant un bon bout de temps. Et tout d'un coup, depuis que j'ai changé mon auto, là, on se dit, bon, c'est sûr qu'il y a peut-être des odeurs différentes. Ça, on est bien compréhensif, mais à un moment donné, quand t'as chingé les oreilles, pendant pendant 60 minutes,
4: t'as... C'est ça, t'as un bout d'affaire, toi, là, non?
3: T'as le goût de vendre ton chien, là. Tu dis, on voulait-tu vraiment un chien, les autres?
4: On peut l'abandonner.
3: Je l'aime d'amour, c'est des blagues, je l'abandonnerai jamais. Mais c'est-tu agréable? Moi, quand mes enfants chignaient, c'est un son que j'ai, je suis ultra patiente, mais du chignage dans les oreilles.
4: Ah non,
3: ça m'agresse tellement. Fait que du chignage animal.
4: Hey!
3: T'as une coche de plus, là.
4: Elle est trippée, là.
3: Entendu que. Et c'est ça. Là, avec la nouvelle voiture, ça fait pas pantoute encore. En fin de semaine, ça a donné qu'on fallait monter à deux voitures, en tout cas à Chambord. Puis.
4: T'as encore pogné après le souper?
3: C'est moi. Hein?
4: T'as encore pogné après le souper?
3: On s'est pogné.
4: Ben, je vais pas vous demander deux jours, hein.
3: Non, il y avait rendez-vous très tôt dimanche matin,
4: okay,
3: on voulait pas se dépêcher, nous autres, on voulait prendre ça mollo.
4: Ben oui.
3: Fait que je suis redescendue et je comprenais pas ce que tu disais, excuse.
4: J'ai vu ça.
3: On est redescendue. Fait que c'était vraiment pas le cas. On descendait, moi, puis les filles avec le chien.
4: OK.
3: Ça fait pas 30 secondes qu'elle est dans l'auto, c'est le chignage. De un, elle a l'air, elle fait pitié, là, tu sais, elle tremble, elle shake, la langue, puis elle est haletante pendant tout ce temps-là, même si on la flatte, même si on la met en avant un peu. Mais... Hey, c'est fatigant. Fait que là, elle régresse.
4: Mais si t'en es, mettons, dans une cage avec un coussin, avec ses odeurs, ça pourrait t'aider, ça?
3: Je sais pas, écoute.
4: C'est du bagage, j'ai amené le moyen vraiment.
3: C'est ça,
4: là,
3: moi j'ai plus de place pour la cage, puis... Elle a déjà été correcte, c'est comme en... Parle-toi à grande, là. T'es un fou, tu fais de l'auto.
4: Là, c'est pas réglé, c'est pas mieux?
3: Non, c'est pas mieux, mais dans
4: l'auto... Fait des jours, de temps en temps.
3: Dans l'auto, mon chum, c'est correct, mais dans la mienne, ouais, mais c'est...
4: Peut-être tous les deux, entre filles, là, maintenant.
3: Maintenant,
4: là, je suis Sephora, puis après ça, on viendrait, puis... Non, on sache des pieds.
3: Écoute, je vais y penser.
4: Ben oui.
3: Je vais y penser, mais là, je me suis dit, peut-être qu'une petite moitié de gravole, ça se donne à un chien, ça.
4: Moi, j'oserais pas.
3: Ouais, j'étais en réflexion. Il y a des gens qui me disent qu'ils font ça pour des chiens plus petits que le mien et que ça fonctionne.
4: Parce que ça serait le mal de cœur.
3: C'est pas le mal de cœur, non? Ah ouais, jamais malade.
4: Mais ça aide, là. Ça buzz un peu.
3: Ben, gravole, ça endort.
4: Oh, ok.
3: Tu sais, ça relaxe. Ah. Une demi, je me dis, elle serait pas knockée, mais elle serait peut-être plus relaxe.
4: Je pense mon spray d'SQDC qui fait trop qu'il va y adresser.
3: Hey, t'en restes-tu?
4: Ouais, je m'en reste sorti.
3: J'essaie ça.
4: J'étais un très mauvais toxicomane. Moi, il m'en reste full plus encore.
3: 6h09, si vous avez des trucs, 6-12-12, je suis preneuse hier, c'est qu'on arrive, hein, on arrive à Chicoutimi, on a tout le goût de se battre, là, tu sais, elle nous a tellement agressé.
4: Tout le long? Ah.
3: À peine. Puis il faut que tu la flattes, puis il faut que tu écoute. À un moment donné, tu disais, hey, là, sérieusement, t'es un chien. Là, peux-tu, s'il vous plaît, t'enligner puis aimer l'auto? Alors, parle-toi un peu. On s'en va dans notre question inutile dans quelques instants, ici dans le Boost. Et c'est un sujet dont j'ai entendu parler en fin de semaine et je me suis dit, mais quelle belle question à poser à notre chum du Boost lundi matin. Est-ce que ça vous arrive des fois, peu importe la raison, souvent c'est par manque de temps, je pense, de faire juste la moitié du terrain quand vous décidez de tondre la pelouse. Dans le sens, vous faites pas la moitié d'en avant, mais vous faites soit en avant ou soit en arrière, puis le lendemain ou le surlendemain, vous faites le reste.
4: Ça, c'est inacceptable.
3: Est-ce que c'est acceptable de faire juste la moitié du terrain quand vous tondez votre pelouse?
4: Non.
3: C'est oui ou c'est non?
4: C'est non.
3: 6-12-12, micro iHeart pour nous répondre, ou le 690-9400. C'est notre question inutile ce matin. On y revient dans quelques instants dans le Boost.
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2: Oh!
3: Yep!
2: Deux papiers!
3: Yeah, man!
2: Oh, yes! Papier vogue.
4: Ah oui, mais
5: non,
4: la
5: non.
4: Jamaïque, tout.
5: Ben, la Jamaïque.
6: Oh, ça fait partie des destinations qui sont encore en vogue. Parce que là, on va parler de vacances. On a besoin de bonnes vibrations. Ouais. Et on a un match ce soir, faut gagner. Puis après ça, ben, plus tard, vont venir les vacances. Il y en a qui ont déjà commencé. C'est peut-être le cas pour vous. Mais là, qu'est-ce que vont faire les Québécois cet été? Mm. Je lisais dans les journaux des coops de l'information qu'il y a encore beaucoup de Québécois qui vont bouder les États-Unis cette année. En raison, bien sûr, de ce qui se passe avec l'administration.
7: Il y a aussi l'essence.
6: Il y a aussi le prix de l'essence. Ça. Tu mets le doigt sur le bobo, mon cher Pierre. Il y a bien des gens qui vont rester à la maison.
4: Oui.
6: Ben oui.
7: Puis ton argent vaut rien. Fait qu'à quel point,
6: pas rien, mais vaut pas mal moins qu'eux autres quand ils arrivent ici. C'est le buffet est ouvert, on s'entend bien. Ouais. Alors cette année, il y a des gens qui vont quand même sortir et qui ont l'intention d'aller à l'international. Je vois des destinations là, qui sont très prisées, comme le Portugal, l'Espagne, où ça coûte quand même pas trop cher. Le pire, c'est d'avoir le billet d'avion, parce que là, on le sait, tout augmenté.
7: Mais à un moment donné, l'Espagne, il y avait pas des certains endroits où les touristes étaient plus ou moins bien reçus il y a une couple d'années.
6: Des grandes villes comme Barcelone, où on arrosait les touristes avec des fusils à l'eau.
4: Non, mais tu vois, Portugal, moi, j'entends parler beaucoup du Portugal.
7: T'as des
4: vols directs Lisbonne, Air Transat, fait que ça rend la chose facile. Et puis, t'arrives là-bas, tu te loues un char, puis les routes sont belles, puis en white-ski,
7: tu manges bien.
6: C'est là Cuba. On oublie ça pour cette année, on le sait, là, mais en tout cas pour l'été. Alors, il y a des gens qui se tournent vers le Costa Rica, qui est aussi très, très prisé cette année. Mais là, il y a des Québécois qui ont décidé de rester à la maison, de faire du staycation.
7: Staycation.
6: Ouais, vacation, c'est... Alors, il y a des gens qui, c'est ça, ont décidé de rester à la maison. Puis là, je regardais, il y a un sondage qui a été réalisé par Événements Attraction Québec qui révèle que 95% des Québécois qui vont rester à la maison ont l'intention de faire une activité, que ce soit aller dans un festival ou un événement. Ça arrive au premier rang. Au deuxième rang, on retrouve la visite de parcs ou encore de sites naturels. Et au troisième rang, on retrouve les spectacles ou activités culturelles. Et on va en avoir des gros spectacles là, un peu partout. Trois-Rivières, il va y avoir au Centre Cogeco un hommage à Jean Leloup ici à Montréal.
7: À fin mai, au parc Jean-Drapeau, t'as le 29 puis le 30. Là. C'est là. C'est vendredi. Puis samedi, c'est Look Combs.
6: Hey!
7: Bon, okay, deux soirs.
6: Hey,
7: le samedi est bien plein, puis le vendredi, ils sont en train de le remplir.
8: Mais on s'entend qu'il manque pas d'activité l'été au Québec en général.
7: Le nombre de
8: festivals qu'il y a, des régions qui sont hallucinantes à aller juste voir, juste les regarder, tu fais comme, OK, wow, on a ça dans notre province.
4: Moi, je fais du staycation.
6: Oui? Tu vas rester à la maison cette année?
4: Oui, j'ai défait un pan de clôture, OK? Je vais vous raconter mon été. J'ai défait un pan de clôture qui m'ouvre un espace sur ma mini-piscine et je suis en train de pimper ça. Ça va être ça. OK, je veux dire, d'abord, j'ai voyagé beaucoup par le passé. Là, je me sens pas apte à ça. Fait que je reste chez nous, calme, tranquille, profite de la place, c'est tout.
6: Puis les enfants, eux autres, ils veulent faire quoi?
4: Ouais, là, ils s'en vont avec leur père, eux autres. Je sais pas ce qui va se passer, mais ils vont à Barcelone.
7: Ils vont se faire arroser. Okay.
4: Non, mais là, cette année, c'est le père qui les amène faire des voyages. Fait que maman va rester tranquille
6: à la maison. On espère qu'il n'y aura pas de vagues de chaleur comme c'est le cas. Le présentement en Europe, la France, le Royaume-Uni qui...
7: C'est déjà parti.
6: C'est parti. Et là, je regardais pour revenir ici, le budget médian pour une activité estivale, selon le sondage dont je vous parlais, c'est 300$. 300$ pour une famille, c'est pas énorme. Tu vas à la ronde, là, 300$.
7: C'est pour une journée.
6: Absolument.
7: Okay.
6: 300$ pour une journée, là, tu vas aux cascades d'eau, puis ton budget vient d'y passer.
4: Tu amènes ton lunch, tu manges en cachette dans le char, là.
7: Ton lunch, certain.
4: Oui.
6: Hey. Et je termine en vous parlant des prévisions de Météo Média pour l'été. Est-ce que vous avez vu ça?
7: Non.
6: Ça a l'air qu'on va avoir l'été le moins chaud en 9 ans. Donc, depuis 2017.
4: Voilà.
6: En raison de la Niña et El Niño, le passage entre les deux.
7: Ben moi, j'ai rien contre ça. C'est bon pour la truite.
4: Mais oublie ça.
6: Température légèrement sous les normales et au niveau des précipitations au-dessus.
4: Ah.
6: Alors, on parle d'à peu près 20. 24,9 degrés, 25 degrés qu'on va avoir. C'est quand même pas si mal.
4: Non, 25, ça va au soleil. Ça monte à 30.
7: C'est pas 15.
4: Non, non, c'est ça. Je pensais que tu me parlais de la Madeleine au vent.
8: Génial. C'est vraiment génial, 25. Mais tu comprends-tu, entre 25 et 35, Donne-moi mon 25.
4: Ah,
8: c'est comme passé.
7: À moins 35, c'est à vomir.
8: Ah non, non, c'est pas bien. Je profite de la journée juste après, on dirait après 18 heures.
4: Tu trouves pas que c'est comme si la planète a donné un câlin quand il fait 35?
7: Non.
4: C'est que tu le sens partout autour de toi, comme une grande couverture chaude, non?
8: Ah ouais,
4: non,
8: moi, je suis arrivé en très fond.
4: Ah non.
7: J'ai pas la même sensibilité que toi avec le soleil.
8: Moi, j'ai un gars qui respecte beaucoup nos glaciers, puis j'aime pas beaucoup les 35. Oui,
7: oui, oui. Le glacier a le droit à sa vie.
8: Oui, aussi.
6: C'est bien dit.
7: Nous avons donc eu...
6: Est-ce que vous avez une activité à proposer pour l'été? On vous lit au 6-12-12. Ou les projets avez-vous déjà déterminés? Est-ce que vous allez rester au Québec? Allez-vous aller aux États? Parce qu'il y en a encore qui vont aux États-Unis. Il y avait un article dans la presse il y a quelques jours à peine qui disait que les gens de Québec se rendaient encore massivement aux États-Unis pour profiter notamment de Disney et toutes les autres activités.
7: 6-12-12, les amis, on va vous lire.
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2: 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Hello?
3: Oui, je parle bien à Geddy Lee, le bassiste chanteur du groupe Rush.
2: Yes?
3: Est-ce que je vous réveille, Geddy Lee? Est-ce que tu viens de débarquer de Lee? Débarquer de Lee.
2: C'est qui?
3: Geddy Lee.
2: Est-ce que je peux savoir c'est qui?
3: Attendez, je vais barrer ce joke-là.
2: Je peux savoir qui parle, s'il vous plaît?
3: Je suis journaliste au Québec.
2: Oh.
3: Ce qui reste de votre groupe Rush part dans une tournée qui s'appelle 50-something.
2: That's right.
3: Au Québec, on dit 50-kek.
2: OK, kek, ça veut dire quoi, ça?
3: Kek, on dit ça quand le chiffre est trop petit qu'il vaille la peine d'être mentionné.
2: I see.
3: Comme tu demandes à un bébé quel âge qu'il a, il va te dire j'ai kek.
2: OK, je comprends.
3: Tu sais, ou la fameuse phrase, c'est quoi le QI d'un ministre?
2: Oh, oui, c'est beau, j'ai compris.
3: Bon, dans la portion canadienne de votre tournée, vous jouez juste à Toronto.
2: Ouais.
3: Pas de Montréal, pas de Québec.
2: Ben, venez nous voir à Toronto.
3: Ben oui.
2: Ben quoi?
3: T'appelles ton chum à Montréal, tu dis, hey, tu viens sur mon party à soir, c'est au Burkina Faso.
2: Ah, vous autres, Montréal-Québec, Montréal-Québec.
3: Ben, on a été vos premiers clients, OK, monsieur Degeli.
2: Degeli.
3: Puis là, Neil Peart n'est plus là.
2: Ben non.
3: Puis c'était un méchant bon drummer.
2: Certain.
3: Tu sais, Neil Peart. Tu peux pas le remplacer par Neil Peart qui?
2: Non, c'est bien certain que c'est...
3: Neil Peart.
2: Hein?
3: Neil Peart qui? OK, fait qu'un bassiste chanteur, ça rit pas, ça, quoi?
2: Non, mais ça rit juste quand ça embarque dans un escalier mécanique dans le mauvais sens.
3: Merci, Geddy Lee.

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4: Tessier. Oh, j'achale.
5: Oh! Saint-Antoine, le grand sportif de salon qui, à défaut de suer au gym, a juste à manger des ailes de poulet piquantes pour suer du front. Ah. Et c'est Jean-Charles Lajoie, un homme d'ouverture avec deux artères de bloquer. Bon, là, Copyrose, vous vous souvenez de mon frère Jean-Chias?
6: Ben oui.
5: C'est celui qui avait perdu la carte au dernier référendum quand le nom a gagné. Qui s'en est dormi, mais qui est retombé là quand Oukoumé s'est séparé.
6: My God.
5: Le même qui est impliqué dans un vol de girafe aux eaux de Grimbay, pour lequel, d'ailleurs, il est envoyé en prison. Mm-hmm. Oui, parce que tout comme le coup de la girafe, la justice a le brelon. Wow. Alors, disons que la peine était sévère, là, surtout après sa récidive à SeaWorld, où il est arrêté avec un dauphin caché dans son sac banane.
7: Mais voyons!
5: Toujours est-il que l'autre soir, je me réveille au milieu de la nuit, solamment. Il est au bout de mon lit à me regarder dormir. Oh. Je me dis, qu'est-ce que tu fais là, Jean? Chiasse. Il me répond, j'ai déménagé ma roulotte dans ta cour pour me rapprocher de toi. Je dis, mais t'es pas censé être en prison, toi? Il rajoute, oui, mais je me suis évadé en me déguisant en femme. Pourquoi tu penses que je porte une perruque et une robe en ce moment? Là, je réponds, voyons, Jean Chiasse, ça n'a pas de sens ce que tu dis là. Tu peux pas t'installer avec ta roulotte dans ma cour. Salamand, t'es un fugitif.
7: Ben oui.
5: La police va te retrouver facilement. Il me répond, premièrement, c'est pas Jean Chiasse, je t'en robe, c'est Madame Jean Chiasse. Pis deuxièmement, stresse pas avec ça, le frère, qui me dit, j'ai laissé des brochures de Walt Disney dans ma cellule pour qu'il pense que je suis parti en Floride. Oh, c'est pas mon premier barbecue. Fait que c'est ça. Jean Chiasse vit dans ma cour, pis ma femme Muriel, elle est pas d'accord.
7: Ben oui.
5: Ben tu sais, du Muriel classique, là. Madame Aboud, je la comprends pas, ça, là-bas. Hey, ça fait des années qu'elle m'achale pour aller en Espagne boire les corridas. Mais quand mon frère arrive à la maison avec un taureau volé dans la valise de char, là, tout d'un coup, à rouspète, là. Hey, branche-toi, bipolaire, là. C'est sûr que je l'avoue, là, Jean Chiasse amène le trouble comme une gorgée de coke frette amène le hockey. Oh. Mais c'est mon frère, je l'aime, ça, là-bas. C'est ta famille, Cathy.
6: C'est sûr, je comprends ça.
5: Tu sais, puis Jean Chiasse, c'est pas de malice, là. Il ferait pas de mal à personne. Bon, à moins que ce soit une girafe, un panda ou un zèbre. C'est sûr, j'avoue que c'est un peu déplaisant, là, qu'il rentre dans la maison en pleine nuit pour prendre sa douche.
7: Oh, oui.
5: Surtout quand il y a des flashbacks du temps qu'il était mercenaire pour la Légion française. Puis qu'il lâche des cris de mort avec un accent français. On va tous les cramer, les enculés! Alors, j'avoue que ça peut te casser un signe de sommeil.
7: J'imagine.
5: Ce qui fatigue Muriel aussi.
8: On va tous les crever!
5: Alors, c'est ce qui fatigue Muriel aussi, c'est qu'il fouille dans son garde-robe pour y emprunter son linge de femme pour aller au dépanneur incognito. Tu sais, elle est pas d'accord. Hey, un matin, elle vient me voir en panique, elle crie, hein. Je veux qu'il parte tout de suite, Jean-Charles. Hey, wow, wow, wow, c'est calme, Muriel, là. Moi, c'est ta tâche de naissance avec du poil que je veux qu'il parte. Ça marche pas de même, ça la marche. On contrôle pas tout, là. Mais moi, c'est quoi, je pense qu'elle est jalouse parce que Jean-Charles paraît mieux qu'elle dans son propre linge. Non, pour vrai, c'est pas parce qu'on est de la même famille que je dis ça, mais il est vraiment bandante, le frère. Hey, en fin de semaine, j'ai eu peur parce que la police est venue m'interroger à propos de mon frère, pis pendant que je leur disais que je l'avais pas vu nulle part, madame, mon frère, est sortie de sa roulotte avec sa perruque pis sa djalaba. En se faisant passer pour ma vieille tante du Maroc.
6: Oh, wow.
5: Ça a marché, ça, là-bas.
7: Ah oui.
5: Fait que c'est ça. C'est ça, copinon. Je vous laisse, là. Jean Chiasse me dit qu'il s'occupait du super à soir. Ça a l'air qu'on mange des brochettes de chameau. On s'en parle.
7: Ben oui.
6: C'est très fort.
7: Il est dangereux auprès des pandas aussi. Mmh. Une liste d'animaux.
6: Il peut pas aller proche du zoo.
7: Non, c'est ça.
5: C'est un ancien mercenaire.
7: Oui, oui. C'est un peu un syndrome post-traumatique. Ouais, ça va très bien.
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7: La nuit.
6: Juste la nuit.
7: Mario, t'es en show dans deux jours à Terrebonne. Il doit rester deux, trois billets, peut-être.
5: Je regardais le matin, je pense qu'il reste trois billets.
7: Trois billets. Sinon, t'es à Mont-Laurier le 30 mai prochain, à Saint-Hyacinthe le 4 23 juin, ouais. Québec le 18 et après ça à Magog 31 juillet 1er août et 2 août.
4: Exactement, je me promène partout, très content d'aller vous présenter ce show là qui me rend très fier. MarioTessier.ca.
7: Oui, il y a Luc Cochon qui veut dire quelque chose, vas-y Luc.
9: Oui, Mario Tessier sera à Acapulco le 32 février 2027. Les billets sont sur MarioTessier.ca.
4: Voilà. Le 32 février, hein.
9: Oui, oui, oui, okay. T'avais du temps entre 2h et 3h.
10: C'est parfait.
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1: Chantal?
2: Oui?
1: Là, faut arrêter d'aller sur TikTok, là.
2: Ben, j'y vais quasiment pas.
1: Mais t'es allé quand, la dernière fois?
2: Ben, un matin, mais...
1: Ben, t'es-tu allé voir quelque chose qui a de l'allure?
2: Ben, c'est une madame avec son pâté à viande, là.
1: OK, c'est une recette.
2: Non.
1: Ah non?
2: Elle est arrivée à l'urgence avec la face plantée dedans, puis elle a crié poisson d'envie.
1: Bon, OK, ça vaut pas la peine.
2: OK, toi, tu y vas pas sur TikTok?
1: Ben, je suis allé hier soir, mais bon, c'était pour quelque chose d'informatif.
2: OK, puis c'était quoi, l'information?
1: Ben, ça m'a informé que...
2: Ouais?
1: Qu'un restaurant à Bangkok qui serve des patates douces sculptées en forme de batte avec les deux gosses.
2: Ben, c'est beaucoup mieux.
1: Regarde, il faut arrêter d'aller là-dessus. Ben... La Chine, ils nous volent nos données personnelles.
2: J'en ai pas de données personnelles.
1: Ben, voyons.
2: Je ne connais personnellement aucun Denis.
1: Même pas Denis Lévesque, ni les Denis Drolet.
2: Non.
1: Sébastien?
3: Oui.
1: Tu y vas-tu, toi, sur TikTok?
3: Oui, je viens d'y aller, mais c'était didactique.
1: OK, c'était didactique, genre, ouais, pour l'école, là.
3: Non.
1: Hein?
3: C'était didactique des pères qui jouaient au pickleball dans une fausse sceptique.
1: Ben, il faut arrêter.

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3: Il est presque 6h16 sur Énergie 94.5. Déjà dans la question inutile au 6-12-12, les réponses qui commencent déjà à rentrer. On veut savoir ce matin dans la question inutile si c'est acceptable ou non de faire votre gazon à moitié.
4: Moi, j'adore ça. D'ailleurs,
3: Oui?
4: J'ai trouvé une chanson thème.
3: Oui?
4: J'ai une chanson thème pour ton segment et ça va comme suit.

0: Devant
1: la
2: maison, ça va être
1: cool.
0: Et derrière, ça
1: fait
0: cool.
3: Oui, ça paraît pas.
1: C'est
3: ça. C'est
1: les
3: appendices.
1: Bon, c'est des belles exemples de paresse. Ben oui. Yeah. C'est de la paresse. Quelqu'un qui faisait ça, c'est de la paresse. Je suis désolé, mais c'est de la paresse.
3: Ben,
1: à moins
3: qu'il y ait
1: une urgence.
3: Mon chum, encore la semaine passée, moi, il y avait pas le temps, puis il s'est clenché vite, le devant. Puis le derrière va être fait le lendemain. Souvent, tu sais, c'est pas fait une semaine plus tard, là, mais...
1: Non, non, c'est ça.
3: Des fois, t'as pas le temps, puis tu fais vite. Quand je vais faire un coup vite, au moins en avant, c'est beau, c'est fait. Là, puis en arrière, on le fera demain. Ah.
1: Non, c'est de la paresse, parce que le pire, là, puis moi, on fait toutes ces gaffes-là, je pense, là, quand je jouais à la maison début, je faisais en arrière, c'était là qui était le plus rough. Là. Je commence toujours, parce qu'en arrière là, de chez nous, c'était épouvantable, là. Je commence toujours en arrière, puis une année, j'avais pris une bière entre les doigts, pas une petite bière, c'est la pire gaffe, faut vraiment là prendre l'eau, tu te prends un break de pas plus que 3 minutes.
2: Mon
1: deux, c'est pas assez, 5, c'est trop, 3 minutes, puis là, let's go, tu t'en vas en avant. Sinon, là, oublie ça, c'est de la paresse, tu fais là. Non, je suis désolé.
2: Avec une bière, tes lignes sont croches à un moment donné, là.
1: Voilà. C'est autour de là.
3: Pas croche, c'est bien vache, ça cible, c'est.
1: Ah non, come on, là.
2: Mais oui, c'est parce qu'en arrière, il y a quasiment rien, là. C'est une petite touffe, là.
1: Justement.
2: On le voit même pas.
1: Oh, ça, ta touffe.
2: Ah oui. C'est important de se rendre.
1: On va plus de succès, mais je vais peut-être arrêter de te lamenter.
2: Ouais, j'ai bien raison là-dessus, un petit clipper. Non, mais. Moi, en arrière, il y a personne qui voit le derrière.
3: Ouais.
2: Il y a juste ceux qui, mettons, les enfants qui vont les jouer, puis c'est là que ma terrasse est, mais il y a personne qui a accès à ça. Fait que des fois, mettons que, tu sais, on veut aller au parc avec les enfants, ou ben aller promener les chiens, là, c'est comme, OK, j'ai comme une heure devant moi, là, puis moi, j'ai un grand terrain, là, tu sais, je te l'ai montré l'autre jour,
3: ouais.
2: Là, sur, tu sais, moi, toute ma partie,
3: en avant, c'est le côté,
2: là,
3: comme, là, ouais,
2: long,
3: c'est ça.
2: Là. Fait que des fois,
3: c'est
2: l'arrière.
3: C'est visible, comme... ça, là, tu sais, ça.
2: Oui,
3: c'est visible de la rue.
2: Ça, je le fais au complet, là. T'sais, fait que il y a juste la petite partie arrière qui est pas faite là, c'est long en arrière.
3: Quelqu'un qui nous écrit, c'est non faire juste la moitié du terrain quand on fait la tondeuse, c'est comme si je me rase à moitié à barbe ou que je vais chez la coiffeuse puis j'ai dit bah coupe-moi juste la moitié.
2: On
3: se rappelle que c'est déjà arrivé à mon chien, moi que j'étais allé faire tondre puis il y avait une panne d'électricité puis il était revenu à moitié tondu. On riait, on voulait même pas aller à promener dans le quartier pour peut-être on trouvait
1: ben
3: que c'était
1: drôle.
3: Humiliant pour elle.
1: Oh, c'est bien drôle ça.
3: Oh, c'est vraiment très drôle. Mais on veut savoir, on va y aller vous lire, on dit Stéphane entre autres qui nous dit que c'est un gros nom de faire la tondeuse juste à moitié là.
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3: Et une vedette en studio.
2: Ben oui.
3: Incroyable. Moi, quand j'ai entendu la tune Runaway to Mars, je me suis dit, oh my God, c'est comme vedette internationale.
2: Ouais,
3: et
2: ouais,
3: tout. Puis, à un moment donné, je me rends compte, ben non, c'est un gars de chez nous.
2: Ben
3: c'est
2: oui.
3: Un gars qui parle français, un gars d'Ottawa, et il est en studio. Salut, Thor!
4: Salut!
2: Salut, Thor!
4: Salut! Bonjour!
5: Et puis, il y a un beau chandail, à part ça, sur le dos aujourd'hui. Le chandail des Canadiens avec 93,
2: Demidov.
5: Ah, es-tu bon, Demidov?
2: Oui.
5: Oh, on l'a massé.
2: Oui, c'est très bon.
5: On l'adore.
3: C'est toute une séquence pour lancer une nouvelle toune, Time Machine. C'est sorti le 1er mai.
2: Oui.
3: On est dans une série, on est dans la fièvre de tout ça. Ta carrière, écoute, c'est en 2024 que t'as gagné le Juno.
2: Oui, ça fait du temps. Ça fait
6: déjà deux ans, ouais. Oui.
2: Et trois ans depuis il y a du nouveau musique.
3: Okay. C'est ça, exactement. Fait que là, c'est comme le grand retour.
2: Oui, the big return.
3: Ah, et comment tu te sens?
2: Excité. La dernière fois, j'étais un peu, je sais pas le mot en français, mais jaded. J'étais
3: aigri un peu,
2: ouais,
3: déçu.
2: Oui, un peu déçu.
3: T'y croyais plus.
2: Non, parce que il y a trop de personnes qui me disaient quoi faire. J'essayais à faire trop de choses à la même temps.
6: T'étais influencé par des gens qui...
2: Quand j'étais plus jeune, oui, ouais. Je savais pas...
3: C'est dur la musique, hein, la business de la musique. Moi, je décortique des tunes ici le vendredi, puis c'est toujours au moment où l'artiste décide, OK, je plonge créativement, puis je fais l'affaire que j'aime, que ça finit par vraiment fonctionner, là.
2: Mais cette fois, si j'ai pris beaucoup de temps à décider la direction... Et j'ai pris mon temps à écrire et aimer qu'est-ce que j'ai écrit. Et maintenant, je suis un grand fan de l'album. Je suis excité.
3: Wow.
2: Je suis très fier. C'est un true comeback.
3: Oh, je suis contente de ça.
5: C'est le fun certain.
6: Hey, quel beau et sympathique. Hein?
3: Vraiment, bravo.
5: Et puis nous autres, on a eu le privilège. On vous le dit, là, on a eu un privilège ce matin. Il était dans le studio. On était avec les gens de Chaume, les gens de Rouge. Et bien sûr,
2: toute
5: les
2: gens
5: d'Énergie. Toute la gang était là, puis on a eu le privilège de l'entendre version unplug. On va pouvoir vous le faire entendre tantôt. Là.
6: Ouais.
5: Il est extraordinaire. Écoute, une voix là, sensationnelle. Mais là, ta voix, tu cries-tu un peu pour les Canadiens?
2: Oui, maintenant, je suis un fan des Sénateurs.
5: T'es un fan des Sénateurs?
2: Parce que je viens d'Ottawa.
6: Ben oui.
2: Mais maintenant, je suis un fan des Canadiens parce qu'ils sont les derniers...
5: Canadienne.
2: Alors, je suis sur le bandwagon.
5: T'es avec nous autres.
2: Pas de problème avec ça.
6: Mais je ferais la même chose, moi, le Canadien. Puis là, Ottawa, je prendrais pour Ottawa,
3: oui.
6: Je veux dire. Que ça fait tellement d'années qu'une équipe canadienne.
2: Oui.
6: Mais la dernière, c'est Montréal en 93, là, tu sais.
2: Oui.
5: Et on me dit également qu'il est fan des Sénateurs, fan des Canadiens. Il est dans le wagon avec nous autres maintenant. Mais il est fan également
6: de bagels.
5: Des bagels Saint-Viateur.
2: Les meilleurs bagels du monde.
5: Il est effrayant, ce bagel-là.
3: Des bagels, c'est ça. Là, moi, la question est la suivante. Là, on parle de les Sénateurs, les Canadiens, tout ça. Est-ce que tu pourrais chanter en français? Tu sais, on écoutait tantôt le petit rigodon que tu avais fait sur les plaines d'Abraham, là. Fait que, est-ce que tu penses qu'il y a une tourne en français qui s'en vient?
2: Sur cette album, il y a un tune en français.
5: Wow!
2: Il y a un version anglais, puis un version français. Oui, on l'a traduit.
3: Adapté, on peut dire.
2: Avec mon ami Claudia Bouvette.
5: Okay.
2: Et on l'a traduit. C'est un mot difficile.
3: Ouais. Tu peux dire adapté, c'est ça, je te l'ai dit.
2: Adapté!
3: Voilà, j'ai donné le mot.
2: On l'a adapté ensemble. Alors, ça va être disponible en août.
6: L'album va être disponible au mois d'août.
2: Oui.
5: Okay.
3: Fait que Time Machine, parle-nous de ça. Parce que ça, c'est la toune qu'on joue, c'est la toune qu'on aime. Et toi,
2: merci.
3: Particulièrement, tu l'aimes.
2: Oui, je pense que tout le monde a une expérience où il veut changer des choix. Ou voir des mémoires, ou la nostalgie.
5: Mm-hmm.
2: Moi, définitivement, les dernières trois années, je voulais changer des choses, je voulais changer de la musique, des choix. Alors, je pensais que tout le monde pouvait comprendre ce sentiment.
3: Ouais.
2: Mm-hmm. Et c'était né comme un anthem à What If.
3: Deuxième chance, ouais. Si je pouvais reprendre un hymne.
2: Mais tu peux pas faire rien, alors c'est d'accord, et tu dois...
3: Ouais. Ouais. On avance.
2: Continuer, mais
4: ça nous donne une moseuse de bonne tonne.
3: Oui.
4: On est vraiment
3: merci.
4: Très, très contents. Merci. Et puis, regarde, on te remercie
3: merci
4: d'être
3: beaucoup.
4: Passé
3: merci.
4: Avec nous. Ton français est excellent.
2: J'essaie beaucoup à l'améliorer.
4: Bravo, bravo.
3: Je m'appellerai, je vais donner tous les beaux mots faciles à dire.
2: OK, merci, merci.
6: Si tu veux trouver ça plus simple, t'as juste à l'adapter.
4: Il porte le numéro 93.
2: J'ai deux autres interviews maintenant, ça va être parfait.
4: Merci. Réchauffé.
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1: Regarde, Radio Communautaire, ici Louis-Paul Fafaralard et j'ai avec moi le légendaire chanteur pop-rock Sting, salut!
2: Hey, oh, hey,
1: Sting, tu te fais actionner par les membres de ton ancien groupe The Police pour des droits d'auteur.
2: Ouais, mais c'est mes tunes!
1: Ah, je comprends, mais pourquoi d'abord ils te poursuivent comme ça, a posteriori?
2: Ça veut dire quoi, posteriori? Ça veut dire mon derrière en italien?
1: Non, ça veut dire plus tard.
2: Non, tu sais, c'est juste une petite guéguerre, là.
1: Ben, une petite guéguerre.
2: Ils sont juste un petit peu en cri-cris.
1: Oui, mais vont-tu finir par dire mot-mot pété ailleurs?
2: Tu sais, dans ce band-là, on a toujours pas mal.
1: D'abord, ils t'actionnent pour combien?
2: Oh.
1: Mettons, si on arrondit, là.
2: Oh non, regarde, c'est juste bien ça, les arrondissements.
1: Ah non, non même pas l'arrondissement de Charlebourg, qui pourtant est si attirant.
2: Tu sais, nous dans ce band-là, on s'est pas mal toujours pognés.
1: OK, il y avait de l'animosité.
2: De que?
1: De l'animosité.
2: C'est quoi ça?
1: Je pense que c'est se battre, mais okay. À coups d'animaux.
2: Bon.
1: C'est genre, tu donnes un coup de cheval à quelqu'un.
2: Ah oui, hein?
1: De tortue.
2: Tu sais, on sait bien pourquoi ils font ça, hein?
1: Ben justement, pourquoi ils t'actionnent de même?
2: Ben là.
1: C'est pour l'argent ou pour une question de principe?
2: Ben, je vais te répondre à une question.
1: Non, je pense.
2: Quand tu t'en vas pisser?
1: Je pense que j'ai ma réponse, oui.
2: C'est parce que t'as envie ou c'est pour une question de principe?
1: Sting, on va aller à la pause.

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2: Il y a des gens qui sont morts, évidemment, de façon particulière dans le rock. On va commencer par Keith Moon, le légendaire batteur des Who. Il vivait à fond, lui détruisait des chambres d'hôtel, excès de toutes sortes, vraiment un gars imprévisible, finalement. En 78, il meurt d'une overdose de médicaments, mais ce qui est ironique, c'est à ses médicaments pour arrêter de boire. Il avait commencé à arrêter de boire, mais là, visiblement, il en avait besoin de plus, fait qu'il est décédé.
3: Il voulait arrêter de boire plus vite, fait qu'il a pris plus de médicaments.
2: Fait que ça, ça n'a pas fonctionné, là.
3: Quelle ironie, par exemple.
2: Ça, c'est ironique. Bon Scott, qui est mort dans sa voiture après une nuit complètement...
3: C'était qui, Bon Scott, déjà?
2: C'était le chanteur des CDC, excusez-moi, le premier chanteur. À Londres, après une nuit de brosse vraiment monumentale, il serait décédé, on pense, d'une intoxication aiguë à l'alcool. Il s'est endormi dans la voiture, en fait, et puis pendant qu'il s'est étouffé, disons, qu'il a été malade. C'est pas une belle façon de quitter,
4: non.
2: Mettons.
4: Non. Étouffé dans ton vomi, non?
2: Ouais, il y a Randy Rhoads.
3: Plein de monde au cégep qui ont failli mourir de mort.
4: C'est vrai, pareil.
2: Randy Rhoads, le guitariste d'Ozzy Osbourne à l'époque, il avait seulement 25 ans. Et c'est vraiment un accident insensé. C'est qu'en fait, pendant une tournée, il y a un pilote qui décide de faire des passages dangereux au-dessus de l'avion, de l'autobus de tournée de Black Sabbath, avec un petit avion. Fait que l'appareil a frappé le véhicule avant de s'écraser. Et Randy Rhoads, lui, qui était dans l'autobus, est mort sur le coup. Fait que pour une niaiserie.
3: Voyons donc.
2: Ouais, c'est vraiment une niaiserie de pilote qui voulait impressionner Black Sabbath à l'époque. C'est juste une malchance. Cliff Burton, qui était avec Metallica à l'époque, il a été éjecté par la fenêtre de l'autobus, mais le problème, c'est qu'ils ont tiré aux cartes quelques instants plus tôt pour savoir qui serait sur la couchette, dans l'autobus de tournée. Mm-hmm. C'est lui qui a gagné, et le fait qu'il a été sur la couchette, il était proche de la fenêtre, fait que c'est lui qui a passé, sinon c'était un autre membre du groupe de Metallica.
3: C'est souvent comme c'est ça, c'est pour du confort des fois qu'il y a des morts. Oui. Richie Valens, celui qui chantait la bamba à l'époque, il était avec Buddy Holly, puis ils ont fait un concert ensemble. Et à un moment donné, lui, il était malade, Richie Valens, puis il a dit, écoute, il y a un des gars qui a dit, prends ma place dans l'avion, je vais prendre l'autobus vu que t'es malade. Mm. Il embarque dans l'avion, s'est écrasé.
2: Oui, c'est vrai, Day the Music Died, là, c'est la fameuse tune. John Bonham, le batteur de Led Zeppelin, il est mort d'alcool aussi, mais lui, il est rentré après un show, puis il a bu 40 shooters de vodka.
3: Oh mon Dieu!
2: 40 de suite. Fait que ça s'est terminé là.
4: C'est un petit peu...

0: 40 onces de vodka, tu meurs?
1: Non, en fait, tu meurs si tu le cales d'un coup, là. En fait, t'as des bonnes chances de mourir. Fait que,
0: tu Éric Lapointe, je pense qu'il est capable.
2: Luc, c'est un grand mathématicien. Il dit, il y a combien d'onces d'un 40 onces?
1: Viens-tu dire ça pour vrai?
2: Luc, il y en a 40.
3: La gang, pour vrai, si j'ai demandé ça, c'est parce que moi, je bois pas depuis...
1: Oui, mais je comprends,
3: je comprends, c'est une belle logique, là.
1: Ben, 40 onces.
3: Non, mais
1: l'indice, c'est la réponse.
0: Un 20 onces, là, il y en a
2: combien, mettons,
3: oui,
2: un 20 onces?
3: Une journée, là, ben hot, là, je vais me prendre un verre de jus d'orange, là, tu sais.
2: Non, mais tu comprends le principe que d'un 40 onces, il y en a... Il y en a...
3: 40.
1: Bravo. OK. Luc. Puis dans 20?
3: Vous m'engagez pas pour compter, 20, là.
1: Dans 20 ans, j'ai une chance.
0: On sait pas pourquoi qu'on t'engage.
3: Ben, c'est ça que je te programme.
1: Ah bon, parfait.
4: Vous m'engagez pas pour compter.
1: Non, j'espère.
0: On peut compter sur toi.
2: Oui, ça, c'est vrai.
1: Sinon, écoute, deux derniers rapidement. Le fondateur des Rolling Stones, Brian Jones, lui, est retrouvé au fond de sa piscine à 27 ans. Un ange fatidique pour beaucoup de gens. Il avait été expulsé du groupe. Puis là, on sait qu'il s'est noyé. Mais il n'y a pas eu... On pense que c'est l'effet de l'alcool et de drogue, mais les Rolling Stones, c'était pas vraiment leur genre, je pense, de prendre de la drogue.
2: Non, c'est ça. Surtout Keith Richards, il y en a pas pris beaucoup. Là.
1: Pas vraiment. Sinon, mais il y a Jim Morrison. Ça reste mystérieux, Jim Morrison. On se
2: doute. Qui est mort à 27 ans.
1: À 27 ans, tout à fait. 3 juillet 71. Il est retrouvé mort dans une baignoire à Paris. Puis officiellement, ça serait un arrêt cardiaque, mais il n'y a pas eu d'autopsie à ce moment-là. Fait qu'on n'aura jamais la cause exacte, mais on se doute que c'est sûrement une overdose de quelque chose. Il y en a qui disent que aussi, il est disparu. Un peu comme les rumeurs sur Elvis, là, que lui, il était tanné. D'ailleurs, il avait beaucoup changé physiquement, là. Il était un peu plus gros, puis tout ça. Il aurait voulu quitter, puis ça serait ça. Ça serait donc la raison pour laquelle il n'y a pas d'autopsie. Mm. Puis il est enterré officiellement au cimetière du Père-Lachaise à Paris.
2: C'est vrai. Ça. Voilà. Un autre qui est mort dans son bain, c'est Frédéric François. Claude François.
0: C'était pas électrocuté, lui?
2: Oui. Moi, en changeant une ampoule. Ça, c'est ce que plusieurs pensent qu'il s'est enlevé la vie, là.
1: Ah oui, hein? Ouais. Dans son bain, Whitney Houston aussi, dans son bain. Ça,
2: oui, c'est vrai.
1: Le bain, ça.
5: Oui. Ne me réveille pas comme d'habitude.
0: Sans changer de peau, j'avais entendu dire que c'était le radiateur comme au-dessus du bain qui était tombé dans le bain.
2: Non, tu le vois dans le film, son biopic sur lui, Clo-Clo, qui est extraordinaire d'ailleurs, qui est joué par un Français évidemment. Puis c'est vraiment en changeant l'ampoule.
0: Debout dans le bain, il a décidé de changer l'ampoule. Ouais, ça c'est une drôle d'idée ça.
1: C'était pas un bon flash, mais c'est un gars bizarre, je pense.
2: Oui. Il y avait deux enfants, deux garçons, des jumeaux, puis il en cachait un des deux parce que c'était pas bon avec les filles.
1: Oh,
2: parce que lui, il avait une image de sexe symbole, fait qu'il en montrait juste un. Il y en avait toujours un caché. Mettons, il faisait des fêtes pour enfants, fait qu'il y en a un qui sortait,
0: et
2: l'autre, il cachait dans la maison.
0: Pourquoi? Parce qu'un enfant, c'est bon, mais deux, c'est non?
2: Parce qu'il voulait pas...
0: Les jumeaux, c'est hot, là.
2: Ouais, mais il voulait pas perdre son image auprès des femmes, là,
0: tu sais. Justement, t'as des jumeaux, hein.
2: Mais je le sais, mais
0: c'est double. C'est bon, ça, c'est quand?
2: Mais c'était niaiseux, je te dis pas qu'il avait raison, mais c'était dans sa maladie mentale, là.
1: OK.
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0: Ok, c'est bon d'ailleurs.
1: Alors, chronique économique, je suis avec Gilal Filon.
2: Oui.
1: Gilal, vous êtes debout avec un veston.
2: Okay, tu te souviens plus du sujet?
1: Non.
2: Alors, on parle du projet TGV.
1: Voilà.
2: Alors, on commence à étudier le plan. Évidemment, le premier coup de pelle sera peut-être pas avant 10 ans.
1: Oui, ça se comprend.
2: Et puis,
1: on se demande si le deuxième coup de pelle va prendre autant de temps.
2: Impossible de le savoir.
1: Puis, d'en face de qui on va donner ces coups de pelle-là?
2: Le TGV, c'est un énorme projet.
1: Oui.
2: Tu sais, quand on dit TGV,
1: oui.
2: Eh bien, ça
1: généralement,
2: veut...
1: on dit ça à quelqu'un qui mange juste la salade.
2: Non, ça, c'est TVG.
1: Oh, boy, c'est même elle.
2: C'est le moyen de transport terrestre le plus rapide.
1: Oui.
2: En fait, ça dépasse tout.
1: Ben oui.
2: Alors, c'est assez...
1: Donc, il va y avoir un dépassement de coûts.
2: Ah oui, c'est assez vite pour ça.
1: Ça, le TGV, tout le monde va prendre ça.
2: Oh, oui, bien sûr. C'est pour toutes les communautés, le TGV.
1: Ben oui.
2: On appelle ça maintenant le LTGV BQ+.
1: Mais est-ce que ça va être aussi efficace qu'en Europe?
2: Non, ben écoutez, l'Europe, c'est l'Europe.
1: Oui.
2: Le Québec, c'est le Québec.
1: Très intéressant ce que vous venez de dire.
2: Merci. Je vais même ajouter une cuillère à soupe, c'est une cuillère à soupe.
1: Non, là, vous abusez de votre momentum.
2: Bon, d'accord, monsieur.

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2: 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Notre question inutile ce matin est en lien avec la tonte de votre gazon. Est-ce que pour vous autres, c'est inacceptable de faire juste la moitié de la job, c'est-à-dire de tondre, disons, le devant, puis par manque de temps, souvent, c'est ce qu'on a entendu surtout, on fait le reste, souvent c'est le lendemain, là, c'est pas une semaine plus tard ou deux semaines plus tard, on s'entend, là. Est-ce que c'est acceptable de faire juste la moitié du terrain quand vous tondez votre pelouse au 6-12-12? Et sur le micro ailleurs, vous pouvez nous répondre. Il y en a qui nous disent, entre autres, Sébastien, dis-moi, avec la grandeur de terrain que j'ai, je peux me le permettre. C'est un gros terrain, à un moment donné, t'en fais une partie, puis tu décides de faire la suite. Le lendemain, ça se peut.
3: Mais là, faut pas que t'attendes, parce qu'après ça, t'es débalancé, là. Tu sais, quand il y en a un qui va être prêt à faire couper,
2: là, l'autre. Tout le temps, de tondre, là. C'est ça, là. L'idée, c'est de le faire en même temps. T'as bien raison.
3: Mais moi, je peux t'amener ça un step plus loin.
2: Oui.
3: Des fois, je fais le gazon. Je vais faire le coupe-bordure une journée ou deux après.
2: Ouais.
3: Je fais pas le coupe-bordure tout de suite. Ça,
2: ouais.
3: Dis-tu, c'est-tu permis, ça, mettons? Moi, les fois, ce qui arrive, le problème que j'ai avec mon coupe-bordure, c'est qu'il est à batterie. Fait que des fois, j'ai comme oublié de recharger la batterie.
2: Ouais.
3: Je le repasse le lendemain.
2: Parce que Dickie trouve que c'est paresseux. Puis Danny, de ton avis aussi, il dit, veux-tu bien me dire qui fait sa pelouse à moitié? Je suis d'accord avec Dickie, c'est de la paresse certain.
3: Ouais, mais Cyril aussi, il est d'accord, lui. Il dit, tu sais, lui aussi, il dit, j'ai un grand terrain, puis c'est comme se raser la moitié de la face. C'est pas une raison.
2: Ouais.
3: Fait que c'est un beau débat, mais tu sais, il y en a que tu le vois tout de suite, là. Tu sais, il y en a que tu le vois qu'il y a une partie qui a été faite, mettons, la veille, puis là, il est en train de le finir aujourd'hui.
2: Ouais,
3: ça, tu le vois. Mais moi, comme je vous dis, c'est caché, là.
2: C'est ça.
3: Après ça, ça fait un terrain de jeu pour les enfants. Ils jouent à cache-cache là-dedans, puis des hautes
2: herbes. Dans les longues herbes.
3: Mais oui, tu sais, regarde. Avec les mulots.
2: Oui, c'est ça.
3: Les mulots. Non, mais tu sais, regarde. Dans mon cas, c'est pas de la paresse.
4: C'est de la paresse.
3: Désolé, c'est de la paresse. J'analyse ça, là, puis ouais, peut-être.
2: C'est de la paresse ou des gens qui sont capables d'avoir un certain lâcher prise, puis il y en a d'autres qui sont peut-être plus rigides sur le fait de « je commence, faut que je finisse » ou « mon terrain doit être parfait aussi. »
3: Hey, là, tu vas partir dans notre débat.
4: Ben, est-ce que le lâcher prise, c'est de la paresse?
3: Oui. C'est la plus belle excuse. C'est le plus beau mot pour dire je suis paresseux. Ah, je lâche prise.
2: Sur
3: des tâches ménagères, là, que tu lâches, je pratique le lâcher prise.
2: Moi, le lâcher prise, j'haïs pas ça une fois de temps en temps sur certaines affaires.
3: Sur des combats, sur des affaires, tu sais, là, tu peux, là, mais non, oublie ça, là.
2: Ben, merci beaucoup pour vos réponses ce matin. Avez-vous tondu en fin de semaine, vous autres?
3: J'aurais dû.
2: Ouais.
3: J'ai pas eu le temps, finalement. Non. J'avais d'autres choses à faire sur sa maison.
4: Moi, je tonds jamais en fin de semaine.
2: Non,
4: parce que je me disais que l'horaire qu'on a, là, je peux très bien le faire demain après-midi.
3: Je me dis aussi.
4: C'est parfait.
2: Bon. Parfait.
4: Moi, salutations aux voisins, moi, qui tondent toujours vers 6h, 6h30, là, le soir. C'est fun, ça.
3: Moi, je trouve qu'une tondeuse, ça sonne l'été, moi.
4: Bon, ben, 6h, 6h30 le soir, là.
3: C'est pas trop long, là.
2: Ouais, moi.
4: Je trouve ça me colle.
2: Personnellement, j'ai pas trop de. Ça me dérange pas à ce point-là.
3: J'ai dit lancer le message.
2: Le message est lancé.
4: Ah, mais c'est pas moi, c'est pas mes immédiats. Mes immédiats sont bien corrects.
3: OK, bon.
2: 11 degrés en ce moment, Saguenay-Lac-Saint-Jean, depuis très tôt ce matin, d'ailleurs. C'est vraiment pas froid, là. Vous allez le constater à l'extérieur. On prévoit 13 pour le Saguenay jusqu'à 16 du côté du Lac-Saint-Jean. Un petit peu plus chaud. Des averses ou de la pluie pour ce matin, puis risque d'orage également pour le reste de la journée. C'est ce qu'on prévoit aujourd'hui sur le Saguenay-Lac-Saint-Jean. Il y en a qui se sont couchés tard, comme Dickie, hier, avec un match qui commence à 9h. Puis comme on le disait, ça commence pas tout à fait à 9h, finalement.
4: Je peux dire qu'à 11h, je suis dans mon lit, puis je dors à matin.
2: Ce soir?
4: Non, à matin, 11h, je suis dans mon lit. Mais non, parce qu'à soir, j'ai le Canadien à 8h.
2: Oui,
4: même.
2: C'est vrai.
4: Moi, je vis chaque journée dure 3 jours.
2: Ouais.
4: C'est le fun. Parce que tu m'en as parlé, on s'est couché tard. Ça a suivi les sacs, évidemment, ça a fini très tard, en prolongation en plus. Déjà que ça commençait à 21h. Pourquoi pas une petite prolongation? L'important, c'est que les Sacks ont gagné là-dedans.
2: Ben, c'est ça.
4: Ouais, Liam Lefebvre, son deuxième du match en prolongation qui a clos le débat. Donc, victoire de 3-2 sur les Rockets de Kelowna. Les Rockets qui ont 2 défaites. Les Sacks 1-1, puisque je vous le rappelle, ils ont perdu contre Everett. Et, demain, les Sacks vont affronter les Rangers de Kitchener. Les champions de l'Ontario. Les petits bombes. Attachez-vous demain, là. Vos casques, là, attachez-les bien serrés. C'est tout ce que j'ai à dire. Canadien Hurricane, c'est 1-1 dans la série. Ça se poursuit ce soir. Match présenté à 20h. Donc, puis écoute, avec les nationaux, hein? D'ailleurs, as-tu vu le mouvement du côté de...
2: La Caroline?
4: Ben, Non, de Montréal, parce qu'en Caroline, ils ont clairé le deuxième chanteur, le petit frisé, là.
2: Qui avait chanté en français?
4: Ouais, ils l'ont remercié.
2: Ah. Ouais.
4: Ils vont juste garder le même, là.
2: Lui pour le reste des séries.
4: Lui qui a du brien dans les cheveux, le barbu du brien dans les cheveux, là, que ça prend 8 minutes de chanter le national, là, qui ont gagné avec, ou... Ben, je sais pas si c'est de la superstition, mais lui va chanter les deux.
2: Je pense que c'est plus ça, moi, que d'avoir clairé l'autre parce qu'il a chanté un petit bon français, parce que ça se fait ailleurs, là. C'est pas...
4: Non, ils l'ont pas clairé, ben, d'après moi, ça a porté malheur, pis t'as, à quoi peut-être.
2: Ah, ok, ok.
4: Ben, moi, à la place du Canadien, là, je le ferais venir à mon
2: Hey, mais ça!
4: D'abord, là, les Brittany Connell. Les Brittany Connell, pis l'autre, ils cassent aussi leur français, c'est pas grave. Hein? Quand on sort là, ben, comme faux, ça serait drôle.
2: Cœur, hein,
4: ça serait drôle en maudit.
5: Mais
2: hein.
5: Ben, en même temps, il va-tu repogner des contrats en Caroline après, lui, ou,
4: Ah, ben, là, moi, je gère pas le monde, là. T'as peu. Là, moi, je gère Montréal, ok? La Caroline, là.
2: Nous autres, on a des idées.
4: Voilà, là, on a matin, là.
2: On est au Québec, nous autres, on a des idées.
4: Là, t'es mort, je suis Hey, vas-y, on fait de la radio à Caroline, si t'es pas content, matin, là. T'as peu, là.
3: À Raleigh.
4: Ouais, va à Raleigh.
3: À Raleigh.
4: Va manger un beau Sunday à Raleigh, là. Femme-toi. Bon. Hier, la balance du Colorado, on célébrait le retour de Cale Makar. On le prenait devant 3-0.
5: On s'est fait célébrer grand-chose.
4: On s'est fait remonter. Victoire de Vegas 5-3. Même que McKinnon s'est blessé une bonne partie du match. Donc, on mène 3-0 du côté des Golden Knights. Ça sent la finale. Et au Grand Prix de Formule 1 du Canada hier, c'est Kimi Antonelli, le jeune prodige italien, qui a remporté la course devant Lewis Hamilton et Max Verstappen.
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4: Bon vieux classique. Tous ensemble. On connaît les paroles? Ben, ils vont-ils arriver?
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4: On va parler d'épicerie ce matin.
2: Épicerie?
4: Ben oui! On va parler de nourriture parce que la CAQ est vraiment, tu sais, on va se le dire, sont en pré-campagne électorale puis ce qu'on veut, c'est baisser le coût de la vie, là, tu sais, l'inflation puis essayer de la contrôler le plus possible. D'ailleurs, semble-t-il... T'sais, rappelez-vous quand Christine Fréchette est arrivée en poste en tant que première ministre, on avait réservé un fonds pour celui ou celle qui allait gagner, entre Bernard Drinville ou elle, tu sais, pour dire, OK, en tant que PM, voici un fonds pour mettre des idées de l'avant. Et ça a l'air qu'on l'a déjà dépassé, hein, ce fonds-là. Ça a l'air que, ouais, mais les finances sont bonnes, on est capable de le faire, mais ça a l'air qu'on a déjà dépensé toute l'enveloppe puis qu'on l'a défoncé.
2: Ça va bien.
4: Ça a l'air que, hein, fait que...
3: Ben, moi, je m'en
4: repasse. C'est important de manger.
3: Hein? Ouais.
4: Et là, aujourd'hui, il y aura un point de presse, justement, de Christine Fréchette pour nous dire qu'il y aura encore des produits à l'épicerie qui, ils vont, tu sais, on va abolir la TVQ sur certains produits. Et je vous dirais que l'équipe de Québécois pour leur bureau parlementaire a mis, tu sais, la main sur la liste.
3: Est-ce qu'elle va bien venir au nom en faire partie? Le roman il a fait du parti.
4: Je pense pas. Je penserais pas qu'il soit dans la liste. Mais tu sais, à l'épicerie, on a déjà plein de produits hein, qui sont pas taxés.
2: Ouais.
4: Donc ça, c'est déjà une bonne chose. Mais là, on va en ajouter. Et parmi les éléments qui vont se voir être abolis, la TVQ, là-dedans, il y a les fruits et légumes prêts à servir. Entre autres.
2: Bon. Ça veut dire ce qui est déjà coupé, là, pré-coupé.
3: Ouais. Ça, c'est parfait pour le monde qui tourne leur gazon juste à bord à la fois.
2: Quoi rapport?
3: Ben, ils sont paresseux.
2: Ah.
3: Mais non!
2: Il est du talent.
3: Non, mais quand tu vois l'ananas à 3,5 piastres, puis tu vois l'ananas coupé à 5 piastres, puis tu vois l'ananas coupé à 5 piastres, crève.
4: Crève. Moi, couper de l'ananas,
3: ça me fait...
4: Ça me fait chier. OK, on va dire, un matin, là, c'est plate. Fait que des fois, ça peut aider quand même. Hein, papier hygiénique. Ouais. Un mouchoir aussi, on va enlever les
3: tout le monde, hein. C'est ce qu'on dit chez Cotonnel. Tout le monde se torche.
4: C'est ça qui arrive.
3: Ils disent ça chez Cotonnel.
2: C'est leur slogan.
3: Ah ouais. Dans le bureau en dedans, là.
2: C'est écrit au-dessus de la porte.
3: Tout le monde se torche.
2: Les employés.
3: En Ontario, c'est écrit Everybody torches. Puis ce que t'en penses,
2: je m'entorche aussi. Pas tout le monde s'entorche, par exemple. Ça, parce que ça serait pas, mais ça serait mal vu, ça.
3: Non, ça, c'est dans la politique, ça.
4: Ah, c'est beau la vie. Un encore de dépenses, on s'en touche. Combien? Mets-toi beau dessus, ma grande. Ce qu'on nous dit aussi, c'est que la TVQ va s'abolir sur certains petits formats comme les pots de crème glacée de moins de 450 millilitres.
3: La Gendaz.
2: Donc, pas de taxe sur la belle à Gendaz trop chère.
4: Entre autres, c'est un des exemples qu'on donne. Parce qu'en haut de 500 millilitres, c'est parce qu'en haut de 500 millilitres,
3: y a déjà pas de taxe.
2: Ouais.
3: Fait que là, on l'amène pour les 450 et moins.
4: Fait que si vous êtes entre 450 et 500, qu'est-ce que tu fais?
3: Je te donne 10$ pour dîner, tu t'achètes un ananas précoupé, puis la gandasse, puis je te dois 1$. Là,
2: c'est
3: ça. Pas, là.
2: Exact. C'est sûr.
3: Exact. Et là, ce qu'on nous dit, c'est que ça va être valable dans les épiceries, mais aussi dans les dépanneurs et dans les pharmacies. Donc, pas seulement tu sais dans les grandes bannières. Là, donc, ça va être pour tout le monde. Et aussi...
4: C'est autre chose. Qu'est-ce que ces affaires-là?
3: C'est pas intéressant.
4: Regarde, mais... Non, mais tu sais, ils essayent quelque chose pour nous baisser le prix du panier.
3: Là,
4: là,
3: mais parce que vois-tu, il y a des affaires qui feront pas, qui feront jamais, OK? Les produits nocifs, c'est mentionné. Croustilles, bière, friandises, ça, jamais ils vont aller là. La taxe va demeurer, ça, c'est sûr. Et on parle d'une économie moyenne, selon le gouvernement, de $50 par ménage sur une base annuelle. Donc, on va sauver 50 piastres par année.
2: Annuel. C'est bien gentil. Merci pour le geste.
3: Non,
2: là,
3: mais... je vous l'ai dit, c'est préélectoral. Ouais. En ce moment, ça, c'est des annonces qui, OK, oui, ça va faire du bien.
2: Ça, c'est pour la perception.
3: Parce que, tu sais, de l'agendaz, là, tu sais, on rit bien. On a tout besoin, on n'a pas vraiment de besoin, là. Là, je sais qu'il y a raison, tu sais, le fruit achète-le et pas coupé, puis tu vas payer moins cher, puis en bout de ligne, rendu à la caisse, ça va être plus valable, là, tu sais. Mais 50$ par année, c'est ce qu'on
4: dit. Si t'achètes les affaires qui disent là-dessus, tu fais juste pour. Tu verras pas de différence.
3: C'est sûr. Ben, garde. Là, il y a d'autres engagements qui sont pas encore annoncés. Donc, point de presse aujourd'hui du côté de Sherbrooke pour vraiment détailler cette annonce-là. Mais là, on est vraiment comme dans les derniers détails, les dernières annonces avant l'été. Parce que là, bientôt, on va prendre congé, puis éventuellement, on va sauter à pieds joints dans la campagne électorale. Mais, tu sais, c'est vraiment des annonces. Moi, je vois ça un peu comme... C'est de l'image.
2: C'est vraiment de l'image parce qu'en plus, tu sais, des fois quand on suit pas ça puis tout ça, pis on se posait la question tantôt, qu'est-ce qui est taxable, qu'est-ce qui l'est pas, mais qu'est-ce qui est non taxable déjà là sans cette annonce là, c'est tous les aliments de base, donc les fruits et légumes frais surgelés en conserve, les viandes et poissons crus ou congelés, les produits laitiers, les œufs, pain et céréales sauf les collations sucrées. Tout ça c'est déjà non taxé, c'est la base.
3: Ah oui.
2: Fait que ce qu'on enlève, on enlève des taxes sur des affaires qui sont transformées, les grignotines, les prêts à manger puis ces affaires-là qu'on laisse de côté quand on a moins de budget. Là. C'est ça.
4: C'est ce qui est le moins cher à l'épicerie en passant.
2: Qu'est-ce qui est le moins cher?
4: Ben, la malbouffe, là. Si tu fais l'épicerie, là, la malbouffe coûte moins cher que la bonne bouffe en passant.
2: Les affaires transformées puis les prêts à manger, c'est pas ça qui est le moins cher.
4: Ben, des délicieux, des fois, ils tombent à 6 piastres, là. Les pizzas congelées tombent à 6 piastres.
2: Congelées, ouais. Moi, je te parle plus, mettons, de repas.
3: Des fois, les Pepsi sont moins chers que l'eau.
2: Ah oui, mais.
3: Ça, c'est débile, ça, pareil. En tout cas, profitez-en. S'il y en a qui veulent une petite crème glacée, là, une petite, à soir, là. Ça sera pas taxé.
4: Ah, ça commence là.
3: Bah, j'imagine que ça va commencer quand ils vont faire l'annonce.
2: Faut que ça commence bientôt parce que ça achève déjà.
3: Là,
2: faut que ça commence avant que ça finisse là, tu comprends?
3: Faudrait mettre ça de l'avant là.
2: Ouais, c'est ça, exact.
3: C'est le fun.
2: Cyril nous dit qu'il a déjà dépensé son 50 pièces en gaz. Bon, mais c'est fait,
3: tu vois,
2: c'est
3: raison. Il a raison.
2: Mais il a raison à 100%. Merci beaucoup, très intéressant et on va suivre ça, il y en aura d'autres des petites annonces de même.
3: On en a d'autres là. Bah, c'est préélectoral, je vous dis.
2: On est là-dedans.
3: Électoral.
2: On est là-dedans. 6h34 dans quelques minutes. C'est notre chum Mario Tessier qui sera avec nous autres ici dans le Boost. Vous avez manqué un des meilleurs moments de la semaine dernière. Bon, on vous en propose un pour bien commencer la journée avec le cerveau à off, la fameuse chronique Calembour et Champagne de Mario Tessier. Ça s'en vient dans les prochaines minutes.
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2: La zone McLeod.
3: Attention, Marie.
4: Attention,
2: turbulence
4: à l'horizon.
2: Nous entendons dans la zone McLeod.
4: Ah, hey, c'est un snowbird, ça, qui a passé hier au-dessus du Centre Bell, dans la zone.
5: Ça n'a pas aidé à la gang, mais au moins c'était beau, là.
4: Ouais, c'était beau, c'était beau. Hey, aujourd'hui, notre sujet, tu vas mettre la table, votre truc miracle, votre remède de maison ou remède de grand-mère.
5: Exactement. Moi, je pense que j'ai un bac là-dedans, puis je veux vous embarquer là-dedans. Vous avez des flashs, des affaires de même, mais je vais vous donner des petits trucs avec les années. Un des trucs que je vais vous donner très rapidement, moi, j'étais, en tout cas, on touche à du bois, là, faut. Ouais, mais tu sais, j'étais des années quand, à pas avoir, mettons, on va dire, de rhume, de grippe. Puis moi, ce qui m'aidait, tu sais, quand tu travailles fort en tournée, puis tu sais, t'as des choses, ça n'arrête jamais, tu touches à beaucoup de monde. Moi, là, quand je voyais qu'il y avait énormément de virus autour de moi, puis je me sentais plus fatigué, l'ail.
6: Ah oui.
4: Ouais,
6: l'ail. Mais ça éloigne le monde.
4: Ouais, mais c'est ouais, mais plus de la
5: c'est
4: gueule.
5: Drôle, mais qu'est-ce que j'ai écrit, c'est l'ail sans odeur, Marie. Ah. Je le prenais en comprimé, tu sais.
4: D'Adrien Gagnon.
5: Ça est n'importe quelle sorte, je te dirais, ça ressemble.
6: Mais c'est un antibiotique naturel, hein.
5: Oui, mais c'est sûr que c'est meilleur l'ail que tu vas aller chercher toi-même. Mais tu sais, je veux dire, en tournée, je faisais tellement de choses dans l'année, j'avais pas le temps d'aller j'avais même pas le temps d'aller à la pêche. Fait que t'imagines-tu,
4: l'ail, des bois. Qu'est-ce que tu faisais, tu l'avalais ou tu le
5: Je l'avalais, c'est sans odeur, Pierre. Puis bien souvent, le truc, c'est de pas en prendre tout le temps.
6: Ah.
5: Si tu regardes, ok, tu dis là, je suis plus vulnérable, je suis fatigué, puis là, je vois que le monde commence à être malade. Tu sais, tes voix, ça se met. Puis là, pendant une semaine ou deux, des fois, qu'est-ce que je fais? Je vais en prendre 4-5 gélules par jour. Puis on dirait que tu montes, tu bouges ton système immunitaire, là, tu sais.
6: Ah, okay. Moi, là, j'étais dans une séquence infection urinaire et vaginite. Non, mais c'est parce que quand tu as une infection urinaire, tu prends des antibiotiques qui te donnent une infection à candida après.
5: C'était fucké à la flore.
6: Ouais, la flore, elle s'en remettait pas de toute cette séquence-là. Et la remède, c'était de l'ail dans un gaz, là, tu sais, pour les pansements.
5: Okay.
6: Et tu fais un petit baluchon.
5: Tu le mettais où?
6: Une corde à l'intérieur.
5: Ah, okay.
6: Tel un tampon.
5: Ah, bon.
6: Mais avec de l'ail. Fait que c'était à tout régler. Je vous dis ça comme ça.
5: Ben, calme-toi.
4: C'est merveilleux.
6: Ben, d'un pling intérieur.
5: Mais quand j'ai commencé à vous parler de l'ail, là, avant, je pensais jamais. Ça finirait dans nos namalies.
6: Non, mais
5: là, c'est violent.
4: Un dumpling intérieur.
5: Ben, oui,
6: non, mais c'est la même chose que ton
5: œil. Puis dis-moi, c'est tellement cute. Oui. Les filles, mettez-moi un petit baluchon.
4: Oui, absolument. Baluchon, ça, c'est la même fille qui a déjà dit, on vous l'a mentionné il y a trois quarts d'heure de ça, je ne peux imaginer ma vie sans un skinny jean.
5: Et voilà.
6: Bon, fait que l'ail.
4: L'ail, c'est un truc.
5: C'est commercial, ça me fait chier parler de ça, mais Colin, moi, ça mettons, là, une journée, là, tu sais, c'est sûr, c'est un genou cassé, mais plutôt pas ça, là. Mais une journée, tu fais, voyons, pourquoi c'est raide ou un épaule, un coude, je sais pas. Les petites bandelettes, ça l'en passe.
6: Ah oui.
5: C'est magique, Pierre.
4: Mais je les connais, mais j'ai une question pour toi. Quand j'en achetais dans le temps, je trouvais que ça sentait trop fort.
6: Ça sent le camp.
4: OK, ça sent le camp. Est-ce qu'il y en a encore? Ça existe sans odeur, ça?
5: Ben, non.
6: Je pense que l'odeur fait partie de tout. C'est comme le Tiger Balm, tu sais, ça sent fort.
5: Ça sent fort, c'est ça. Mais tu sais, on s'en fout, là. Moi, écoute, c'est magique. Une fois par 6 mois, maintenant, tu vois, je suis cassé, je me suis tordu le genou un peu. Avant de me coucher, je me mets ça tout le tour. Le matin, je me lève, je me demande, crime quasiment, c'est où j'avais mal.
6: Mais tu laves tes draps, là, ça sent fort.
5: Aussi où tu dors, là, si c'est le genou à l'extérieur. Le chou, ça, c'est une, il y a une vertu à ça, là. Exemple, t'as une blessure à quelque part, tu t'es tiré ou t'as de l'inflammation. Quelqu'un comme moi qui s'est blessé à un hernie discale, tu te mets ça, puis tu t'enroules avec du saran wrap avec le chou. Et le chou va tout aller chercher
6: ceux
5: le
6: mauvais. Ceux qui font de la radiothérapie, là, puis qui sont brûlés, ils se mettent des feuilles de chou.
5: C'est assez fou, les vertus du chou, à quel point ça l'aide la guérison, puis ça va aller chercher le mauvais.
6: Moi, je devrais mettre ça dans la face pour dormir.
5: Tu fais deux petits trous pour le nez pour être sûr au moins de respirer.
4: Salut mon chou.
5: Essaye de pas oublier, Marie. Hein? Rappelez-vous nos grands-mères, il y avait une qui c'était les oignons, puis d'autres c'était le Vicks, on se mettait ça.
4: Ben oui.
5: Plein des bas. Ouais, mais toi, tu
4: faisais ça.
5: Des bas, là. Hey, moi, j'avais dit ça à l'époque, Éric Lapointe, mon gars, il avait une grippe, il dit, ben, je vais mourir. J'ai dit, moi, écoute, je pensais que je l'avais tué. Écoute, Sophie, son ancienne blonde, elle avait appelé le matin, elle dit, ça n'a même pas d'allure. Elle dit, il s'est levé, là, il dégoûtait à terre. Il a tellement eu chaud, là. Mais c'est ça, j'avais dit, mets-toi du Vicks à la grandeur, tu des pieds, puis mets-toi des bas de laine. Qu'est-ce que chaud, gars-là. Mais c'est que le soir, quand
4: il était capable de chanter.
5: Oh, ben, il s'est réhydraté pis tout. Il dit, man, j'ai pas la grippe, mais j'ai perdu 10 livres.
4: Là, oui. Il s'est réhydraté et à l'époque, il n'y avait pas de problème pour ça. Là, hein?
5: Là je vous conte une histoire, je vous l'avais raconté hier, j'ai dit mon grand-père, j'étais obligé de vous le dire.
4: OK, on termine avec ça.
5: Apparemment que c'est vrai, là. C'est vraiment vrai. Il y a une madame. Là, on recule probablement des années, quoi, 45 ans. Puis les gens, vous vous rappelez que les gens, comment je te dirais ça, c'était très prude à l'époque.
6: Oui.
5: Là. C'était très, très prude.
6: Fallait monter.
5: Oui, oui. Puis une dame qui restait une des voisines de chez mon grand-père, écoute, elle avait déboulé dans les escaliers.
4: OK.
5: Puis elle avait mal à manche. Puis elle est allée chez le médecin, puis elle voulait même pas lever sa jupe, ça. Puis elle dit, c'est bleu, puis c'est pas ça fait, tu sais. Mm. Puis là je vous jure qu'il m'a dit que c'était vrai. Mon grand-père était pas menteur. Il a donné un onguent, un petit pot d'onguent, puis il a dit de mettre ça où elle s'est fait mal, là, tu sais.
4: Ouais.
5: Elle est revenue chez elle, elle en a mis dans les marches de
6: ben non, ben non, ben non. Arrête!
5: Un mille longues gammes,
4: voyons!
5: Un mille longues gammes,
6: elle marche l'escalier.
4: Ben,
6: ouais, avais-tu une commotion,
4: vous, non? Ça va bien, t'as mordu. Hey, les amis, votre truc miracle, votre remède maison ou remède de grand-mère, on veut absolument tenir ça.
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2: 94.5. Cette semaine à JE, quelqu'un que s'est acheté un char électrique, sa batterie est déjà finie après deux semaines, puis le concessionnaire dit qu'il peut rien faire. Voici son témoignage.
3: Ben, je t'ai dit au concessionnaire, j'ai dit, écoute, la batterie est finie, Il dit, ah, c'est ça des choses qui arrivent, puis il s'en va.
2: Sans vous donner de service.
3: Aucun service, c'est que je voulais le tuer.
2: Puis là, vous auriez eu un service, mais ouais, il aurait été plus funéraire que d'autres choses.
4: On est allé chez le concessionnaire pour essayer de parler au concessionnaire.
2: Oui, on est l'équipe de JE, on veut parler au concessionnaire.
3: Ah, je ne sais pas s'il est pas là, je vais aller voir, ouais.
2: OK, mais oubliez pas de revenir.
4: Le gars est pas revenu, fait qu'on est allé dans le Backstore Store.
2: Alors, c'est vous le concessionnaire?
3: Non, j'attends, j'ai
2: non,
3: pas
2: de... c'est l'équipe de GE. Je veux poser des questions. Là, c'est quoi, là? Vous prenez un bat de baseball?
3: Ouais, va chercher ta mitte.
5: Ouais, il y a une balle ici.
4: Voici une photo que nous avons prise du concessionnaire qui est une main en gros plan parce qu'il a mis sa main devant la caméra tout le long. Si vous voyez quelqu'un qui a une main, contactez-nous au numéro au bas de l'écran. Maintenant, la question de la semaine. Une batterie d'auto, ça peut se lâcher au bout d'une semaine. Voici la réponse de cet expert.
3: Quand on charge une batterie automobile, il faut pas utiliser trop souvent la charge ultra rapide.
2: D'accord.
3: Il n'est pas recommandé de la laisser se décharger complètement.
2: Oui.
3: Ou de la charger complètement.
2: OK, oui.
3: Pour maintenir la charge entre 40 et 80 %,
2: oui.
3: Le tout en se tenant sur une seule jambe avec une valise pleine dans chaque main durant la charge,
2: oui.
3: En évitant de la charger les mardis, jeudi, dimanche et lundi, sinon tout pète, ça le vole partout.
4: La semaine prochaine à JE, une histoire d'obsolescence programmée sur un linge à vaisselle qui se termine en course suprême.

0: Fait que je vous parle de différentes personnes.
1: Quand vous avez des soirées ensemble, oui. Est-ce que ça t'arrive des fois, Cathy, de chanter le thème de Quiz à 7?
2: Non, mais on chante d'autres chansons.
0: Ah, ah oui, c'est ça. Bon, alors oui, c'est ça. Le jeu.
2: Faut savoir. Fais des soirées karaoké.
0: Oui. Oh,
2: tu viendras, c'est le fun.
0: Ben non, si Mario vient, on chantera plus, là. donc, drapeau rouge ou drapeau vert, tout simplement, je vous parle de gens, puis vous me dites si vous trouvez ça louche.
3: Okay.
0: Ça, c'est, mettons, pour un gars, il a peur à chaque fois qu'il allume le barbecue.
2: Ah non, yark.
0: Ah, yark, hein?
1: Ben, c'est pas grave. Ouais. Tu sais, on peut s'échanger.
2: Toi, tu dis ça parce que tu sais qu'il est pas grave d'allumer le barbecue. T'essaies de le sauver, là.
1: T'as-tu peur d'allumer le barbecue?
0: Ben, plus maintenant. Mm. Je dirais plus maintenant. Mais ça m'a pris une couple d'années, là, pour... ouais.
1: Quand tu vas le voir, est-ce que tu t'es fait sentir ta main avant d'y toucher?
0: Ah non, non, non, quand même pas. Non, fait que ça soit prêt à un drapeau...
1: C'est pas grave. Là, c'est, on s'échange les tâches.
2: Ouais, ouais. OK. Tu m'as allumé le barbecue, là.
1: Je vais faire, je vais faire des pantoufles, moi, pendant que j'allume le barbecue.
2: Ouais.
0: Okay. Ça, c'est peut-être un peu plus inquiétant. Drapeau rouge ou drapeau vert, il fait des bruits de moto avec sa bouche, mais quand il fait du vélo.
2: Il va falloir qu'il pédale très loin avant de moi.
1: Il y a une belle image.

0: Oui.
1: Ouais. Ça, ça me fait rire quand même. Ouais. Moi, moi, j'aime ça, maladie mentale.
2: Moi aussi, mais on dirait qu'il y a des limites.
1: Tu sais, avec un 10 vitesses, les poignées virent à l'envers, là.
0: Oui.
1: Là, ils se penchent pour être plus aérodynamique. Oui.
0: Alors, on est moins sûr.
2: Ouais, ça, c'est non.
0: Drapeau rouge ou drapeau?
1: Ben, c'est un, moi, je trouve, je donne encore un drapeau vert, ça me fait rire, ça.
0: Drapeau rouge ou drapeau vert, elle donne encore le sang à son enfant de 7 ans.
2: Ah, non.
1: Ah, mais là, c'est un drapeau rouge foncé.
2: Ouais, ça, tu sais.
1: Mais à 7 ans ou...
2: Je veux pas insulter personne, mais tu sais, quand t'as des dents, là, tu peux prendre une barre tendre.
0: Oui, oui. Tu peux manger autre chose.
1: Tu peux t'aider d'autre chose.
2: Tu sais, quand ton enfant arrive de l'école pis dit, maman, j'ai faim, tu peux lui donner un petit plat de spaghette, mettons.
1: La minute qui est sur ton bord de mamelon en train de têter puis tu sens ses poils de barbe.
2: Il y a des mères, moi, j'avais déjà entendu, c'est lui ou elle qui va décider quand c'est terminé. Oui, non, oui. C'est toi le parent, c'est toi qui décides, là.
1: On a eu une révélation à un moment donné et la femme continuait d'allaiter son enfant qui était quand même assez vieux, là.
0: Il semble que c'était 5 ans et plus, là, je
1: sais. Non, c'était une affaire comme 7 ans, là. Puis elle allait à l'école, le sortir, mettons, dans la récréation pour l'allaiter, là.
2: Oui. Ça, ça serait-tu une femme qui portait une robe Marie 4 poches?
0: Marie 4 poches?
1: C'est une robe où tu sors.
2: Non, mais tu sais, c'est comme des espèces de grands robes avec beaucoup, beaucoup de tissu, là. Tu sais, genre de femme que tu croises une fille dans un festival l'été, là.
0: Drapeau rouge ou drapeau vert, elle se coupe elle-même son toupet, puis c'est tout croche, ça fait ça le soir. Okay, non,
1: ça, c'est pour Cathy.
0: C'est pour Cathy, c'est...
2: Hey, je suis chez la coiffeuse à matin. C'est pas mieux ben que c'était, mais là, au moins, il y a une coiffeuse qui s'en est mêlée.
1: Je dirais un drapeau à la couleur de ses cheveux. C'est un drapeau jaune.
0: Un drapeau jaune. OK, on va faire du coup de...
1: Il ou elle. Pas beau tes cheveux.
0: Il ou elle fabrique son propre désodorisant.
1: C'est beaucoup de temps libre. Ouais. Tu fabriques ça quand même, mettons?
0: C'est une bonne question.
2: Ben, j'imagine que tu dois faire des chandelles aussi.
0: Ouais, du savon.
1: À la limite des chandelles, je vais plus m'en servir.
2: Tu fais tes cadeaux de Noël, là, tu sais.
1: Mais un déodorant, mettons, à odeur de quoi? Avec des branches de sapin dans le cou, là.
0: Donc, ça pointe.
2: Ben, tu sais, mettons, tu finis d'allaiter ton enfant de 8 ans après ça. Mais c'était déo.
0: C'était déo. Ouais, c'est ça.
2: Ben, tu finis tes petits colliers en bois, puis c'est ça, là.
1: Ça serait moins mon genre. Là.
0: Moins, c'est ça.
1: Tu sais, je te rappellerais qu'ils se fendent souvent le cul pour en vendre chez Jean Coutu. Il y a une allée bien pleine de désodorisants. On va trouver notre compte.
2: Assez fort pour lui, puis dégueulasse pour elle, parce que ça colle en dessous des bras.
0: Ça colle, oui. OK, un petit dernier. Il ou elle a adopté un écureuil de l'extérieur là, dans sa maison en guise d'animal de compagnie.
2: Hey, c'est bien drôle, tu sais ça.
0: Drapeau rouge, drapeau noir.
2: J'ai une de mes amies qui m'a parlé de ça hier.
1: Elle voulait adopter un écureuil?
2: Non, c'est une de ses chums. Elle garde des écureuils chez eux, ils rentrent chez eux, puis elle les garde dans la maison.
1: Oh. As-tu idée comment ça peut faire du dommage, un écureuil?
2: Oui. C'est un drapeau rouge, là.
0: Ah, ça va pas bien.
2: Laissez rentrer des animaux sauvages, même chez vous, là.
0: As-tu beaucoup d'écureuils?
2: Je sais pas, je vais pas poser de questions. Non, ça, elle me parlait d'une fille qu'elle voulait présenter à un de mes amis.
0: Ah, non, on fait pas ça.
2: C'est pas possible, là. Je veux dire, elle a des écureuils chez eux. Je veux dire, il a envie de se faire gruger une noix, mais pas tant que ça.
1: pas par une bébite avec un manteau de fourrure, là.
0: C'est ça.
1: Non, tu peux pas. Ça, pis les folles qui ont plus que 4 chats, là.
2: Ils sont dehors, c'est pas pire.
1: Ouais, mais à un moment donné.
2: T'habites une ferme, t'as plus que 4 chats.
1: Parce que t'as un appart que t'as, c'est pas un pet shop, là. Je veux dire, moi aussi, j'adore les animaux, mais à un moment donné, t'as 4 chats,
2: ouais, mais ils sont dehors sur une ferme, ça va.
1: Oui, ça, c'est correct.
2: Parce qu'au début, t'en avais un, puis tu te revirais de bord, puis là, t'en avais deux.
1: Ça, c'est correct. Sur une ferme, il y a un but, puis ça va contrôler les souris, là, dans la grange, là, tu sais.
0: Mais dans
1: la maison, là.
0: Dans un 3,5, mettons.
1: Un 3,5, t'as
2: 4 chats, là.
1: 6 chats, mettons, puis 6 arbres à chats aussi.
0: Ah, non.
2: Mon Dieu, tu m'en parles, les yeux me piquent.
0: C'est non.
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0: C'est toujours délicat de parler à la radio de quelqu'un qui est mort. Surtout à la radio communautaire.
1: Et c'est un sculpteur, donc, mort. Et ça nous déçoit. Mais en fait, non, je veux dire, c'est dommage. Fus-nous heureux de... Non, fus-nous été heureux qu'il l'ait su encore de parmi... Fus-t'été heureux. Fus-t'a-le-tu-la-t'i. Il est mort. Et puis, quand on est mort et qu'on expose, il est mort, mais c'est une exposition après... C'est une exposition posthume, donc il expose, même s'il est mort. C'est pas qu'il est exposé en ce moment, c'est qu'il est... Je me suis trompé. L'erreur est humaine, comme le dit si bien notre directeur des programmes à toutes les 15 minutes.
0: Dans les années 90, je dénonçais la consommation de la drogue à travers une toune inspirée par la Bolduc. J'ai vraiment...

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4: 6h47 minutes. Vous voulez en entendre encore davantage dans le monde à Mario? C'est 15h35, le rendez-vous du lundi au vendredi. Dans sa rentre au poste avec Seb Trudel, avec Cathy Gauthier également. 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Vous avez peut-être lu dans les derniers jours un dossier très intéressant dans la presse. On se pose toujours la question à savoir au niveau des droits musicaux dans des séries québécoises particulièrement. On se souvient que c'était pas une série, mais c'était un film, Crazy, dans lequel il y avait de la toune. Il y avait de la chanson.
3: Il y avait de Tokyo, d'ailleurs.
2: Ah oui?
3: Oui.
4: C'était... Écoute, on aurait tous voulu avoir la bande sonore de ce film-là parce que vraiment...
3: Ben, faites une playlist.
4: C'est ça.
3: Ça arrivera pas.
4: C'est ça. Ça arrivera pas parce que ça coûtait trop cher.
3: Ouais.
4: En droit d'auteur pour faire la trame sonore et la vendre, cette trame sonore-là du film Crazy.
3: Hey, je regarde, il y avait du David Bowie, il y avait du Pink Floyd. Qu'est-ce qu'il y avait d'autre?
2: Mais il y en a qui sont plus fins que d'autres. Parce que je me rappelle, on en parlait tantôt, il y a une couple d'années, horloge biologique, ben une couple d'années, quasiment 20 ans.
4: Ouais, déjà, ça
2: de Ricardo Troggi, ouais. Il voulait Evan de Bryan Adams.
4: Ouais.
2: Et ça coûtait moins cher I Wanna Know What Love Is de Foreigner. Puis Ryan Adams, il avait même dit il voulait voir en plus quel film que c'était, t'es fatiguant. Ah ouais, ça a l'air qu'il voulait vraiment avoir.
4: Il voulait pas mettre sa toune dans
2: non.
4: N'importe quoi.
2: Ah, il se prenait pas pour de la merde, là, le beau
4: ben,
2: je peux comprendre.
4: En même temps, les films québécois, il y en a eu des flops. Moi j'adore les films québécois, mais il y en a eu tu veux pas être associé à ça aussi, là. Fait que peut-être qu'il y avait eu écho de ça, le beau Brian, ça se peut, là.
5: Si t'as joué dans le film Hot Dog, là, tu t'en mentes pas bien.
4: Ouais,
2: depuis ce temps-là, il y a coutumé trois fois par année. Regarde. Ça c'est Brian.
4: Ben les droits musicaux. Dans la série Vitrerie Joyale, la nouvelle série de Martin Matt, qui est excellente, qui se passe dans l'année précisément 1995, où on est dans une partie de la vie familiale de Martin Matt, justement à Laval. Ben la musique est vraiment occupe vraiment une place de choix dans cette série-là. Puis ça fait partie de ce qu'on a aimé de cette série-là aussi, parce que chaque chanson arrive à point à certains moments justement de la série. Il y en a eu plein et c'est intéressant dans le dossier de la presse où on dit qu'il y a des chansons qui ont été difficiles à obtenir et pas nécessairement celles qu'on peut croire. Si vous avez écouté la série, il y a une chanson de Frank Sinatra qui revient à plusieurs reprises, « That's Life ».

0: On la réentend à quelques reprises, on l'entend même au complet. Ça, au complet, c'est quelque chose. Ouais. Là, ça coûte du bidou. Là. Bon, on pensait bien que ça allait être une des plus chères de la playlist, si on veut, de cette série-là, Vitrerie Joyale. Et ce qu'on dit, c'est qu'on s'attendait à payer une somme colossale. Et finalement, on n'en revenait pas quand ils ont entendu le prix. On dit c'est pas au minimum des chansons québécoises, mais c'est vraiment pas le prix exorbitant auquel on s'attendait.
1: Mais je trouve ça drôle qu'il ait mis cette chanson-là, par exemple. Je sais que vous l'avez pas vu, là, mais le film Le Joker, là. Mettons que ce tune-là dans le Joker, c'est aussi fort que Girl, You Be a Woman Soon de Pulp Fiction. Là.
0: Okay.
1: C'est vraiment, j'entends ça, puis je dis, OK, ils ont vraiment appris ce tune-là, parce que c'est
2: ça. De ce qu'on comprend, c'est que c'est vraiment les tunes que son père a aimé. Martin Matt aussi Pierre-Luc Fung, là.
0: Ouais.
2: Mais une tune dans l'auto, ça a l'air que c'est comme sa tune pour célébrer, fait que.
0: Ben, c'est ça.
2: Visiblement, son père devait l'aimer aussi.
0: Tu parles de la chanson, de Mr. Jones et Counting Crows.
2: C'est ça.
0: Ouais, c'est cette chanson-là. Ça fait partie d'une scène charnière, on va dire, de la série.
1: Hein? Elle est chère.
0: Elle, c'est une qui a été les plus chères. Des Counting Crows. On dit, c'est sûr que c'est une chanson qui a eu un succès dans le monde entier. Mais le délai avant d'avoir l'autorisation aussi a donné des bonnes sueurs froides. Non seulement elle a coûté cher, mais on était à une semaine du tournage et ça faisait partie vraiment d'une scène basée sur cette chanson-là. On est en train de réfléchir à quelle chanson on va prendre pour la remplacer, et finalement ils ont reçu l'autorisation une semaine avant de tourner et ils ont pu l'utiliser, puis c'est vrai que ça fonctionne vraiment. Tu sais, je sais pas, je décris pas trop la scène sur laquelle on l'entend, parce que tu sais, si vous avez pas vu la série encore, je veux pas vendre de punch. En même temps, on sait bien que son frère a un accident puis qu'il a un gros traumatisme crânien, ça on le sait, mais ça fait partie d'une scène de l'accident, on va le dire comme ça.
2: Mais je trouve ça cool quand même que ce soit permis ça, dans le sens que, tu sais, vu que c'était une série québécoise, quand cette scène-là arrive, je pensais qu'elle allait mettre une toune québécoise, une toune francophone, puis au contraire.
0: C'est ce que j'ai aimé, c'est ça.
2: C'est ça, Martin Matt tripait sur cette toune-là, en fait, tu sais, il l'a mis.
0: Une série qui a été tournée pour Amazon Prime, hein.
2: Puis, rien.
0: C'est pour ça qu'on a eu plus de moyens, puis on a plus de temps aussi, puis ce qui permet peut-être d'aller chercher dans ce genre de chansons-là. Ils ont dû faire des deuils aussi. Martin Matt aurait aimé ça avoir du Nirvana, avoir les Cranberries aussi dans sa série. Ça n'a pas été possible de faire l'acquisition.
2: Trop cher.
0: On ne dit pas pour quelle raison, mais peut-être que c'est ça. Des fois, c'est trop long aussi avant d'avoir le hockey. Midnight Oil aussi, ils ne se sont pas entendus pour l'utilisation de Beds Are Burning. Alors, on a dû rapidement trouver un plan B et on a décidé de choisir Bad to the Bone pour la scène du terrain contaminé là, avec George Thorogood. C'est la chanson qu'on a choisie. Rapidement, la succession de Dédé Fortin, on dit qu'ils ont refusé aussi que la musique des colocs soit encore associée à une scène de party, donc on n'a pas voulu ce soit dans cette série-là. Jean Leloup voulait pas non plus céder les droits de 1990. Il est tanné de l'entendre partout. Et
2: Martin, il est posé d'écouter le film.
0: Ben, c'est ça. Ça
2: limite, écoute-le pas. C'est
0: mais Martin Matt voulait vraiment, vraiment que, évidemment, le Jean Leloup, chanteur emblématique des années 90, soit dans sa série et dans sa trame sonore. Ils ont demandé Isabelle, ils ont demandé Cookie, il a pas voulu encore. Et finalement, c'est lui qui a proposé Nathalie. Puis c'est vrai que ça fonctionne super. Quand tu sais pas qu'ils ont voulu toutes les autres, Nathalie, ça fonctionne super bien dans la série. Et on va finir là-dessus. Une des chansons québécoises qu'on peut entendre qui était absolument, il était pas question qu'on la mette pas dans la série. Et c'est une des chansons qui a donné le plus de fil à retordre à la production. Assez cher. On dit souvent une chanson américaine coûte le double, le triple d'une chanson québécoise. Bon, on a déboursé presque autant que pour la chanson des Counting Crows pour avoir cette chanson-là, et beaucoup moins que celle de Frank Sinatra.
2: Les bébés
0: aussi chers que les Counting Crows et plus chers que Frank Sinatra. Quand même, hein?
1: Good. Ludovic va se mettre du Nutella sur les dents ce matin, cette fois.
0: Il y en a qui gèrent bien la succession des bébés.
2: Mais c'est pour ça que je me demande, c'est-tu parce que lui, il est en tournée avec ces tunes-là. T'sais. Est-ce que ça vient jouer sur le prix?
0: À mon avis, c'est pas juste Ludovic Bourgeois qui gère ça. Il reste encore deux membres des bébés.
1: Non, il y en reste un mort. Il reste juste Alain.
0: Il y en a juste un.
1: Puis on sait plus le nom, là. Alain quelque chose, là, mais il n'y a pas voyard, mais c'est le seul qui reste.
0: Mais en tout cas, bien intéressant ce dossier-là sur les droits d'auteur.
1: Alain Lapointe.
0: Alain Lapointe, c'est ça. Effectivement. De la série Vitrerie Joyale. La Grande Évasion et Patrice Michaud. On s'en va faire le tour de table. On va aller voir ce qui nous attend. La météo aujourd'hui, entre autres, dans le boost.
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2: Oh, attention, breaking news, breaking les amis. News. Oh.
1: Nouvelle de dernière minute.
3: Breaking news.
2: Bell Media le confirme via notre équipe de Toronto. Nous avons épluché. Et quand je dis nous, ça exclut la personne qui parle. C'est les gens de Toronto qui ont fait ça, qui ont épluché donc tous les quiz faits par Ben Cossette depuis le début de Midifun. Et depuis l'arrivée de Marie-Claude avec oui. nous, jamais Marie-Claude jamais. N'a gagné deux quiz non. de suite.
4: Jamais. Oh!
2: Jamais. Est-ce que ce sera aujourd'hui que ça wow. va se passer?
5: Mais pourquoi tu dis ça quand je suis là? Tu sais, ça casse complètement ma confiance. C'est comme si t'allais voir le joueur. Hey, buddy, tu sais que c'est jamais arrivé que t'as scoré deux buts en deux matchs. Mais comment tu penses qu'il va scorer? Il scorera pas.
4: Ouais, c'est déjà arrivé.
2: On dirait j'entends Kirby Dack.
4: Exactement. C'est déjà arrivé en entrevue. On voit ça tous les soirs.
6: Le Canadien avait jamais perdu deux fois de suite depuis le mois de mars. Ils nous ont prouvé que...
4: Mais c'est à toi, Marie, de renverser le sort. C'est tout. Brain freeze aujourd'hui, les amis. Ben non, t'as l'air. Décroise tes bras.
5: Moi, Marie, c'est toi. Je pense qu'à Pierre Pagé, il est dans mon équipe, mais crime, c'est pas ça pour en tout.
6: Marie. Je vais te donner mes bonnes réponses aujourd'hui.
5: Ben non, mais j'ai pas besoin de ta pitié, là.
2: Okay. Moi, je ne suis que la courroie de
4: De Toronto. Ben oui, exactement.
2: La nouvelle venait de Toronto.
4: C'est un breaking news, mais on n'a pas le choix. Aujourd'hui, c'est Brain Freeze.
2: Oui.
4: Donc, des mash-ups, des deux chansons en même temps qu'on swing une par-dessus l'autre. Le quiz préféré de Peter McLeod, encore une fois. Et là, c'est une nouvelle twist. À tour de rôle, je vais vous imposer un montage et vous allez jouer contre le Québec au 6-12-12.
6: Ah, wow.
4: Vous allez avoir 15 secondes pour me nommer soit le titre ou l'interprète des deux chansons.
5: OK.
4: Puis si vous êtes
2: à tour de rôle.
4: C'est à tour de rôle, oui, exactement. Et si vous arrivez à répondre avant le Québec, vous avez le point. Sinon, ben c'est le Québec qui va au 6-12-12.
2: Parfait.
4: Qui aura la réponse. Alors, on va débuter avec Marie.
5: Oui.
4: T'es prête?
5: Oui.
4: Voici ton montage, décroise tes bras. C'est parti.
5: Now this is a story all about ça, c'est Will Smith, puis c'est Sweet Home Alabama. Ça peut être Kid Rock ou ça peut être l'autre?
4: Bonne réponse.
2: Mais Marie, c'est laquelle la réponse?
4: Ben, c'est Kid Rock puis l'autre, là. C'est
5: Sweet Home Alabama.
4: C'est All Summer Long, elle me l'a dit.
2: Oui.
4: Ça me dit ça. Et l'autre, c'est le thème de Fresh Will Prince Smith. Of Bel-Air. Avec Will Smith.
5: Non, je l'ai eu, Pierre Pagé.
4: Non, mais tu peux y donner. Regarde, même au 6-12-12 ici, ça dit, Pierre, mêle-toi de tes affaires. C'est écrit ici.
2: C'est
4: il y a quelqu'un qui a écrit presque Prince de Bel-Air. C'est pas bon, ça.
2: OK.
4: Alors, la prochaine est pour toi, Pierre.
2: Oui.
4: Voici ton montage. Bonne chance, tu es contre le Québec.
5: Heart.
2: What's going on?
5: Ah oui.
2: Non,
6: ça, c'est Chris. Je pense qu'on a plus de temps.
4: Ah ben, c'est
5: terminé. Born on Blondes et Coldplay.
4: Exactement. Point Marie-Claude Savard.
6: Ouais.
4: Elle a répondu avant le Québec, même si c'est pas dans les règlements, mais c'est rentré au 6-12-12 aussi. Donc, Pierre, tout ce qu'on veut te dire, c'est que t'as pas eu le point.
5: Non.
2: OK.
6: Pierre, je suis un peu déçu.
2: Non.
6: C'est comme ma référence en musique.
2: Je suis...
4: Mais on le sait que Peter McLeod est excellent, ce quiz.
6: Oui.
4: Parce que c'est des chansons une par-dessus l'autre, c'est mélangé. Puis quand c'est mélangé, t'es bon.
6: Ah.
4: Voici ton montage, tu es contre le Québec, maintenant.
6: OK, il y a Queen là-dedans.
4: Ça va bien.
6: Hey, l'autre, oui, c'est le Canadien.
4: Ça crache du feu, là. Tu sais, mettons, une bébête qui crache du feu.
6: Oui, Imagine Dragon.
4: Bravo.
5: Wow!
2: Point
5: Peter McLeod, c'est débile!
4: Point Peter McLeod.
5: C'est vraiment surprenant, cet homme-là.
4: Oui,
2: je te l'ai dit.
6: Merci.
2: C'est il s'est pris une gousse d'ail à quelque part.
4: Oui, peut-être deux.
6: Le baluchon est mon ami.
2: Ah, le baluchon est ton ami.
4: Le dumpling.
2: OK. Oui.
4: Félicitations. Donc, merci. On retourne à Marie.
5: Oui.
4: Encore une fois, donc, on rappelle un point Marie, un point Peter et zéro point pour mon Pierrot. Marie, voici ton montage. Je te compte le Québec. Maintenant, c'est parti.
5: C'est Genesis, Phil Collins et puis Van Halen.
6: Bravo. Ça, c'est fort.
4: C'est très fort.
2: C'est-tu un franc point?
4: C'est un franc point,
6: c'est
4: oui.
6: Franc,
5: j'ai été extrêmement rapide. Je pense que j'ai été plus vite que Shazam.
4: Je pense que oui. Puis que moi aussi, j'ai même pas le temps de lire mes réponses. Pierrot, c'est à toi. Concentre-toi. Voici ton montage. C'est parti. Il y a une chanson que t'apprécies beaucoup, la table.
6: Ah, moi, je sais.
5: Tu le sais.
4: Un de tes artistes préférés.
2: Ah, ben oui. Il y a un Gauthier qui est là-dedans.
5: Oui.
2: Oui. Et l'autre, c'est Radiohead.
5: Wow.
4: Ben voyons, c'est arrivé juste avant le 6-12-12. Avant Marco de Trois-Rivières, mais bravo Pierre, t'as le point.
5: C'était Creep. Ben,
2: oui, absolument, Creep. C'est la toune de ma blonde.
6: Il l'a eu, en fin de compte.
4: Il l'a eu, en fin de compte, au fil d'arrivée. Peter?
6: Ça fait longtemps que t'en as pas entendu la toune à ta blonde.
2: Oui, ça fait un petit bout, là. Mais c'est parce que Gauthier qui a...
4: Qui t'a mystifié un peu.
2: Oui, absolument. Mon amour pour Gauthier est reconnu.
4: Partout à la station.
2: Oui. Oh, j'adore ça.
4: Peter, la dernière est pour toi.
6: Merci.
4: Et là, j'espère que tu vas réussir à marquer les points. C'est voici fin. Ton montage. Tu devrais l'avoir. C'est parti.
6: Ah ben oui, Green Day.
4: Ça va bien. Dans l'arrière, là. Non. Ça vient de rentrer au 6-12-12. Passe-moi la lettre de Marie Mirabelle, c'était ouais. Smash Mouth.
6: On aurait pu la laisser jouer jusqu'à 17h, je l'aurais jamais trouvé. Donc, on l'entend pas.
2: Mais j'ai le point.
4: Qui rentre tout un point? Non, t'as non, pas le point. C'est Pascal
2: oui,
4: de Mirabelle.
2: J'ai été le dernier à avoir
4: non,
2: le
4: pas
2: point.
4: De ça, c'est un autre jeu, ça.
6: Ça non. Non.
4: La grande gagnante.
6: Marie-Claude!
4: Pour une deuxième journée consécutive.
6: C'est ça.
2: Nous inclinons. Nous nous inclinons.
6: Elle méritait.
4: Non, puis c'est un knock-out à la Joachim-Alcine. Bien bandé, là, tu sais.
5: Ah, oui. On commence à sentir que t'es concentré. T'as déjà mis tes gants, t'as déjà été bandé. Tout est
4: et voilà.
5: T'as déjà été bandé.
4: Oui, comment tu parlais dans ce temps-là?
2: Oui.
5: On dirait que c'est accéléré, puis on dirait que c'est pas ma voix.
4: C'est ta voix. Salut, bonjour.
2: Oui, encore, là. Let's go. Marie-Claude, dans le temps.
5: On commence à sentir que t'es concentré. T'as déjà mis tes gants, t'as déjà été bandé.
2: Donc, le résultat, les gens veulent avoir Peter McLeod un point, Pierre Pagé un point, et à la surprise générale, mais générale, tout le monde, à travers le Québec et même ailleurs, via iHeartRadio, est surpris de cette victoire de Marie-Claude Savard.
6: Combien?
2: 3 points.
4: Wow. Wow. Yeah. Bravo, Marie.
2: Quand même. Du jamais vu et peut-être jamais entendu à la radio. Toi, deux victoires de suite. Wow. Est-ce que ça va pouvoir se reproduire une autre fois sa carrière? On lui souhaite bien sûr.
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1: Hello?
2: Oui, je parle bien à Geddy Lee, le bassiste chanteur du groupe Rush.
1: Yes.
2: Est-ce que je vous réveille, Geddy Lee? Est-ce que tu viens de débarquer de Lee? Débarquer de Lee.
1: C'est qui?
2: Geddy Lee.
1: Est-ce que je peux savoir c'est qui?
2: Attendez, je vais barrer ce joke-là.
1: Peux-tu savoir qui parle, s'il vous plaît?
2: Je suis journaliste au Québec.
1: Oh.
2: Ce qui reste de votre groupe Rush part dans une tournée qui s'appelle 50-something.
1: That's right.
2: Au Québec, on dit 50 cake.
1: OK, cake, ça veut dire quoi, ça?
2: Ah, cake, on dit ça quand le chiffre est trop petit pis qu'il vaille la peine d'être mentionné.
1: I see.
2: Comme tu demandes à un bébé quel âge qu'il a, il va te dire j'ai cake.
1: OK, je comprends.
2: C'est où la fameuse phrase, c'est quoi le QI d'un ministre?
1: Oui, c'est beau, j'ai compris.
2: Bon, dans la portion canadienne de votre tournée, vous jouez juste à Toronto.
1: Ouais.
2: Pas de Montréal, pas de Québec.
1: Ben, venez nous voir à Toronto.
2: Ben oui.
1: Ben quoi?
2: T'appelles ton chum à Montréal, tu dis, hey, tu viens-tu à mon party à soir, c'est au Burkina Faso.
1: Ah, vous autres, Montréal-Québec, Montréal-Québec.
2: Ben, on a été vos premiers clients, OK, monsieur Degeli?
1: Degeli.
2: Puis là, Neil Peart n'est plus là.
1: Ben non.
2: Puis c'était un méchant bon drummer.
1: Certain.
2: Tu sais, Neil Peart.
1: Ah,
2: tu peux pas le remplacer par Neil Peart qui?
1: Non, c'est bien certain que c'est.
2: Neil Peart.
1: Hein?
2: Neil Peart qui? OK, fait qu'un bassiste chanteur, ça rit pas, ça, quoi?
1: Non, mais ça rit juste quand ça embarque dans un escalier mécanique dans le mauvais sens.
2: Merci, Geddy Lee.

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1: Préparez-vous, c'est l'heure. Le coup de 16h20.
2: Allô?
3: Avant de présenter le numéro 8 du top 10 des coups, on va vous rejaser de ce qu'on a parlé hier, ce qu'on a annoncé hier, en fait, le coup de 16h20, célébrité. On est vraiment content des résultats parce qu'en moins de 24 heures, on s'est ramassé la balado numéro 1 sur Crave.
4: Gars. Oui, puis c'est gratuit en plus. Oui. Puis en 2026, il n'y a plus rien de gratuit. Fait que profitez-en.
3: C'est vrai.
4: Ça va être, c'est pas juste pour le lancement. Non. Ça va toujours être gratuit.
3: Puis là, vous allez avoir, là, on en a sorti 3, mais il va y avoir un épisode aux 2 semaines, tout l'été et au cours de l'automne aussi. Là. Fait que
4: on a fait 15 en tout.
3: C'est exactement ça. Fait que là, hier, on vous a présenté un extrait de Marc Hervieux. Il y a beaucoup de gens qui ont déjà regardé les 3 épisodes. Vous êtes super gentils. Mais pour vous donner le goût, on a invité Sébastien Delorme, le comédien qui joue dans, entre autres, Indéfendable.
4: On lui a fait jouer son propre rôle dans Indéfendable. Il est avocat, mais pour un certain Don Cicci.
3: Exactement. Alors, on va écouter un extrait de ce qui est déjà disponible gratuitement sur Crave.
5: C'est très important. Est-ce que vous avez déjà entendu parler de mon client et de sa réputation sur la Couronne Nord?
6: Jamais entendu parler de quoi que ce soit. Je le connais pas. Je vous connais pas.
5: On va s'absenter quelques minutes.
3: Oui, on va sortir les deux.
5: Ça va vous donner le temps de faire plus ample connaissance avec mon client.
3: OK.
5: Ça vous va, ça?
3: Allons-y, puis on revient, là, M. Maheu.
7: OK. Bon, OK, Maheu, t'es-tu là? Tu m'entends-tu, le caniche? Maheu?
6: Oui.
7: OK, on est en fin seul. Bravo. Tu fais très bien ça jusqu'à là maintenant, OK? Quand mon avocat va revenir, il va te poser plein de questions sur le soir du 14 juillet 2023. Toi, t'as juste une phrase à te rappeler. C'est pas lui, je le reconnais pas, OK?
6: C'est pas lui, je le reconnais pas.
7: Good job, good job. OK, attends, oh, attention, il revient. Oublie pas, c'est pas lui, je le reconnais pas.
3: OK, on va s'asseoir.
5: Maintenant, je vais vous faire entendre un extrait audio.
7: OK, t'as jusqu'à vendredi pour me payer. Parce que sinon, je vais te faire, là... OK, je vais t'attacher des pantoufles facilement. OK, puis là, tu vas aller faire du camping dans ce sleeping bag dans le fond du fleuve. Tu comprends? C'est les mains, le connais. Capiche, le connais. Oh, c'est qui le donne? C'est qui le donne, hein? Basta, basta, basta!
5: Est-ce que vous reconnaissez la voix de mon client?
6: Non, je le... C'est pas lui. Je le reconnais pas.
2: Mon Dieu,
3: c'est la première fois que quelqu'un...

0: peur de Don Cheech.
1: Ah non, puis il a vraiment peur à un moment donné là.
0: Oh oui.
2: Ah, c'est bon.
1: Le gars, il est traumatisé.
0: Il est traumatisé. Ouais. Quelqu'un au Cézozoz, on n'a pas pu se coucher hier, on a écouté tous les coups de téléphone de célébrités. L'autre personne qui dit, le seul problème, c'est que Crave, ce n'est pas gratuit, c'est pas vrai. Si tu télécharges l'application, tu te crées un compte avec un courriel et là, tu vas avoir...
1: C'est gratuit, c'est totalement gratuit.
0: On est rendu au numéro 8 du top 10 des coups de 16h20 et là, ben c'est Monsieur Anu qui a repris du service.
1: Okay, oui.
0: Les produits Sanirens sont devenus Sanurens.
1: Ah oui, c'est la nuit, comprends, oui.
0: Exactement, on écoute tout de suite.
3: Oui, allô?
4: Oui, bonjour, est-ce que je parle bien avec Monsieur Frédéric Lalonde?
3: Oui.
4: Bonjour, monsieur, vous êtes bien le propriétaire du buffet Lalonde, c'est ça?
3: Oui.
4: Mon nom est Elsa Lubré, j'appelle de la part de la MAPAC, les inspections salubrité pour les restaurants et services de traiteurs.
3: Ah.
4: Oui, vous êtes bien situé, vous, à Drummondville, n'est-ce pas?
3: Oui.
4: Je ne sais pas si vous savez, Monsieur Lalonde, mais présentement, il y a une grande infestation dans le centre du Québec de parasites et une grande éclosion de salmonellose.
3: Hein? Vous êtes qui, vous autres?
4: Moi, je suis de la MAPAC. Je ne sais pas si c'est venu à vos oreilles, parce qu'habituellement, les mauvaises nouvelles, ils vont vite. Hein? Dans plusieurs établissements, on aura trouvé des matières fécales dans des chaudrons. Et je sais pas quel genre d'employé pour déféquer dans une marmite, mais imaginez. Ben imaginez le pauvre client. Il se commande un brownies et finalement, il se ramasse à manger un gâteau à la marde. Le monde est malade, hein? Le monde est malade.
3: La marde, des chadrons.
4: Oui, et vous, là...
3: Monsieur,
4: selon nos dossiers, vous utilisez les produits Sanirens, n'est-ce pas?
3: Oui.
4: C'est très bon produit, ça, monsieur. Très bon choix de produit. Oui, c'est pour l'entretien de vos plaques de cuisson, les chaudrons, la vaisselle et tout ça, c'est ça?
3: Oui.
4: Si vous me permettez, monsieur, je vais maintenant vous transférer à la maison mère de Saint-Hilaire. Ils vont pouvoir vous proposer des produits plus adaptés à vos besoins. Et quand je dis besoin, ben, ça n'a rien à voir avec la matière fécale retrouvée dans les chaudrons. On se comprend?
3: Oh, oh, oh. Hein, t'es peu,
4: je vous transfère maintenant, monsieur, à la compagnie.
3: Pourquoi tu m'appelles?
4: C'est parce qu'il y a une grosse éclosion présentement de salmonellose dans le centre du Québec. Et puisque vous êtes traiteur, ben ça vous concerne, monsieur. Vous devez absolument appliquer les règlements.
3: C'est toujours propre chez nous.
4: Ben, ça, c'est parce que j'ai... En tout cas, je vais vous transférer à l'instant, d'accord?
3: Qui t'a dit ça?
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0: Oui, bonjour, M. Lalonde.
1: Oui.
0: Alain Bonamy, directeur de la propriété chez Sanirène, ça va bien?
1: Ben, je ne sais pas, là.
0: Ben, je sais pas, vous avez peut-être déjà fait affaire avec mon collègue, je remplace l'ancien directeur, M. Hugo de Javel, là. Donc, je vois dans mes dossiers que vous utilisez pour 300 $ de nos produits par mois.
1: Ah, à peu près, là.
0: Bon, ben, c'est ça. Là, vous, vous prenez le Sanirène. Ça, c'est très, très bien, mais tu sais, c'est notre entrée de gamme comme produit, là. Comprenez? C'est ce qu'on propose en premier, hein, le numéro un, là. Mais...
1: Non, non, là, je comprends pas pourquoi la madame avant toi a dit que je suis pas propre.
0: Ben, c'est ça.
1: Et là, tu me parles des produits que je jette, là.
0: Oui, c'est dû aux produits, c'est qu'ils sont pas assez puissants. J'explique, on a trouvé des matières fécales dans vos trucs. Parce que ce qu'on vous a proposé, là, c'est l'entrée de gamme.
1: Des... Non, Chris, de quoi t'as retrouvé des, de la marde dans mes affaires?
0: Attendez une seconde, monsieur, c'est ce qu'on va régler aujourd'hui.
1: De la marde dans mes affaires.
0: Donc, on n'a pas trouvé tant que ça. D'abord, c'est ce qu'on propose en premier, c'est le numéro un. Mais aujourd'hui, pour éviter toutes les chances de retrouver des matières fécales dans votre cuisine, j'ai envie de vous proposer notre numéro deux. Voyez-vous? Écoutez, ils sont...
1: Ton numéro 1 ou ton numéro 2?
0: Le numéro 2. Ils sont extrêmement bien cotés sur Google Reviews. C'est incroyable. C'est juste un peu plus cher, mais
1: non,
0: vraiment...
1: Ça Sanirène, ça lame en crise.
0: Non, ça, non, oui, c'est ma compagnie. Je vous dirais pas le contraire, mais Sanirène, ça, c'est une coche de plus. Ça s'appelle Sanirène, OK? Tu sais, pour vous, ça change absolument rien, là. Tu sais, vous passez de Sani à Sanu. C'est une lettre de différence pour un monde de résultats.
1: Ça change rien. Pourquoi tu vas me faire changer de produit?
0: Parce que c'est...
1: L'autre, si j'aime Sanirène,
0: c'est juste... Pas. C'est parce que c'est plus fort, puis ça enlève les matières fécales que vous avez partout chez vous. Fait qu'en fait, là, c'est un produit magique. Fini les imprévus, fini les bactéries, fini les appels d'Amapac un lundi après-midi par une madame avec un nom bizarre à 16h20. C'est fini tout ça. Comprenez-vous? C'est vraiment la crème de la crème. T'sais, vous connaissez la crème?
1: Non. Si, je veux pas changer
0: c'est...
1: de produit.
0: Ben non, mais c'est... Non, mais je vous le dis, c'est la même compagnie, c'est la crème de la crème. Puis vous connaissez la crème? Ben, ça, là, mettons, c'est la crème que la crème achète.
1: Maintenant, c'est quoi, tu comprends pas? Je ne changerai pas de produit.
0: Écoutez-moi bien. C'est pas un choix.
1: Le prix est bon.
0: Oui, mais c'est...
1: Arrête.
0: Ouais, mais c'est...
1: C'est
0: un ordre de la MAPAC.
1: Arrête.
0: C'est un ordre de la MAPAC. C'est un ordre de la MAPAC. Et oui, je vous entends, là. Je vous entends, là.
1: Il n'y a pas de marde chez nous.
0: Oui, c'est plus cher. Oui, il y a de la marde chez vous.
1: C'est propre chez nous. Les produits me font mon affaire. Tu changeras pas mes produits.
0: Bon, écoutez, là. Oui, nos bureaux sont tombés de la dèche. Oui, c'est dur de trouver quelqu'un qui parle français, là. Oui, ils sont difficiles à rejoindre parce qu'ils sont pas dans le même fuseau horaire que nous. Mais si t'es assez chanceux pour tomber sur quelqu'un qui répond au téléphone, là, ben, quand ça répond, watch out, le service à clientèle, là. Fait que donc...
1: parce que toi, t'en as pas. Ben, non, liste du service à clientèle, j'en ai pas de marde chez nous.
0: Ben,
1: tu peux pas changer de produit, si j'en ai pas de marde chez nous.
0: Ben, il y a de la marde partout. En tout cas, ben, écoutez, c'est votre jour de chance, parce que suite aux ordres de la MAPAC, là, on veut quand même pas vous enlever votre droit de, tu sais, d'avoir un buffet, là. Fait que suite aux ordres de la MAPAC, j'ai un employé...
1: La MAPAC, si j'allais plein mon cul, si.
0: Ben, ouais, c'est peut-être ça le problème aussi, là. J'ai un des employés de Sanirène qui attend patiemment de vous parler pour passer votre nouvelle commande que vous avez pas le choix de passer.
1: Je garde Sanirène. Je veux pas.
0: C'est la même compagnie. Je vous transfère.
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4: OK, bonjour, bienvenue sur Sanirène World aujourd'hui. Mon nom est Monsieur Anu, comment puis-je aider aujourd'hui?
1: Je m'en calisse de ton nom, est-ce-t-il?
4: Non, monsieur, j'ai besoin de votre nom aujourd'hui, monsieur, pour pouvoir être client toujours raison. Quel est votre nom? Quel est le nom, monsieur?
1: Fred Lalonde,
4: Frédéric Lalonde. Okay. Ah oui, je retrouve votre dossier. Je vois que monsieur a retrouvé des matières fécales dans sa nourriture aujourd'hui.
1: Non, j'ai pas. Il n'y a rien eu dans mes produits. Il n'y a rien eu. Il n'y a pas de merde. T'as les égouts, c'est propre chez nous.
4: Je comprends. Monsieur est dans le déni. Moi, je vis à New Delhi. Chacun son quartier. Aujourd'hui, je comprends, oui. Mais avant de vous proposer produits, j'ai besoin de questions posées à vous aujourd'hui, monsieur. OK. Alors, depuis combien de temps, vos plats ont commencé à sentir mauvais aujourd'hui, monsieur?
1: Il y en a pas, ils sont toujours propres, Carlis. Ma vaisselle est propre, ma cuisine est propre.
4: OK, le client.
1: Si mes toilettes, Carlis, il n'y a pas de marbre.
4: OK, le client dans le déni aujourd'hui, comprends, mais comment décriveriez-vous l'odeur de vos recettes aujourd'hui, monsieur? Vieux jackstrap.
1: Bon, mes recettes sont
4: restant de canne de chat, poche de hockey, trempe oubliée dans le char en juillet, entre jambes de petit gros après 3 heures de CrossFit. Quel est le senteur aujourd'hui?
1: Hey, Carlis, c'est quoi? que je te dise, mais les sandwichs en pas marre, tabarnak.
4: Comprendre, c'est normal. C'est normal. Comme un fermier, vous vous êtes habitué à l'odeur du poulailler. Comprends, je dis. Alors, ok, monsieur.
1: Ah, pourquoi, un fermier collier, ça se reste en ville, là.
4: Monsieur Anu a toutes les formations dont il a besoin, je dis. Donc, laissez-moi seulement ajuster votre prochaine commande.
1: Hey, la poudre, t'es-tu capable de me parler quelqu'un qui parle mieux français que toi?
4: Ok,
1: si
4: on va facturer sur votre visa des jardins comme d'habitude. Aujourd'hui, c'est pré-autorisé. Ok, alors.
1: Donc,
4: trois caisses de sanurins extra force sans somnolence.
1: Non.
4: Ok.
1: Arrête, si.
4: Trois boîtes de sanurins quill, ok, de nuit. Ok, quatre boîtes de jour. Ok, deux boîtes de l'après-midi.
1: Ok. Qu'est-ce que tu comprends pas?
4: Ok.
1: Et... rien sur ma carte
4: Ok, maintenant, deux caisses de sanurins sans gluten, trois caisses de sanurins probiotiques et protéinés. 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
1: Non.
4: Alors, est-ce que je peux faire autre chose pour vous aujourd'hui, monsieur?
1: Hey, calice, passe-moi l'autre d'avant, là. C'est pas vrai que tu vas me charger ça. Non.
4: Ok, le client a toujours raison.
1: Oui.
4: Donc, ok, je confirme que le paiement vient de passer sur votre carte aujourd'hui.
1: Non. Calice, oui. Non.
4: Est-ce que vous voulez avoir le numéro de confirmation, monsieur?
1: Je veux pas le numéro, Chris, c'est sûr que ça passe pas sur ma carte de crédit.
4: Mais c'est déjà passé, monsieur, il est trop tard, ok? Le numéro de confirmation, écrivez le coup, 16h20, énergie, ta rentre ta musique, tes chums, ton fun.
0: Il a pas l'air à vouloir embarquer, monsieur Anu. Peut-être lui passer Don Chichi, parce que là, il vous a traité de poudre quand même. Je trouve pas ça correct.
4: Oui, là, le caniche. Pourquoi tu appelles mon client le poudre? C'est pourquoi tu parles comme ça, mon client, mon employé à la téléphone? Pourquoi tu l'appelles le poudre? C'est à qui tu parles, le caniche? C'est qui? Moi, je suis Don Chichi, ok?
1: Hey! C'est qui, ton calice, là?
4: Je viens de te le dire, le poudre. T'écoutes pas les mots qui sortent de ma bouche. Je m'appelle Don Chichi. Toi, comment tu t'appelles? Hein? Frédéric Lalonde, je sais où tu restes, à Drummondville. Sois bien prudent quand tu parles à mes employés, le poudre. Tu comprends-tu les mots que je te dis?
1: Hey! Quoi, calice, là? C'est quoi, là? Si, un autre employé qui va me fourrer, calice?
4: Non, c'est Don Chichi, toi c'est Don Chichi dans tes pères, dans tes chaudrons. C'est ça le problème, le caniche.
1: Non, y a rien qui va passer sur ma carte de crédit. J'aime mes produits, je vais les garder.
4: C'est passé, trop tard, le caniche, trop tard.
1: Hey, tabarnak!
0: Frédéric! Oh, Frédéric, t'es en nom. T'es pas vrai. Tu parlais pas vraiment avec Don Chichi, non. Ni avec Monsieur Anu, ni avec
3: Salubre. Salubre.
1: Salubre. Arrête, si, je vais garder mes produits.
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0: À un moment donné, je faisais des blagues de courtage immobilier avec des jeux de mots.
1: Bonjour, je vous présente mon triplex. Tellement insalubre qu'il est passé dans les nouvelles à insalubre bonjour. Je sais même pas quel courtier accepterait de vendre ça.
2: Excusez?
1: Oui?
2: C'est ici l'appartement à louer?
1: Oui.
2: Y avait-tu des animaux ici?
1: Oh, je pense que oui, non.
2: Ça sent le papy, on dirait.
1: Eh bien, je ferai affaire avec le courtier papy, on dirait.
2: Il devait y avoir un alcoolique aussi parce qu'il s'entonne.
1: Ah, ben, je vais le vendre avec s'entonne.
2: Tous les planchers, les murs, c'est tout du pas propre.
1: Ah, ben, je vais le vendre avec du pas proprio.
3: Choisissez bien votre courtier.
0: Faisait des jeux de mots aussi dans des émissions qui se passent dans des animaleries.
4: Vous occupez aussi d'autres animaux.
5: Docteur Touchette, docteur Touchette.
6: Qu'est-ce qu'il y a, mon garçon?
5: Ma tarantule est malade, ma tarantule. Je sais pas ce qu'elle a, ma tarantule.
4: Mon Dieu, une tarantule.
6: Bon, montre-moi ça. Oh, ta tarantule est finie, mon vieux.
5: Ma tarantule est finie?
6: Oh, oui, ta tarantule, y a plus rien à faire.
5: Mais t'as-tu le temps de la réparer?
6: Non, mais t'as-tu l'amener avant, par exemple.
0: Bon, ça va être correct pour les jeux.

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4: Les Saguenayens n'avaient pas le choix de gagner pour, rester le plus longtemps possible à la Coupe Memorial parce qu'ils ont perdu contre Everett, samedi. Je suis perdu d'un jour. Oui, samedi, c'est leur deuxième match en deux soirs, samedi.
5: C'est ça.
4: Et hier, ça n'a pas été facile. Ça n'a pas été nécessairement un chef-d'œuvre d'exécution. La première période, ça allait bien, mais après la deuxième, ça... Mais on gagnait en prolongation. Ça qui ont 3-2 grâce à Liam Lefebvre, qui a marqué son deuxième du match en prolongation, permettre aux Sags de gagner ce match-là. Les Sags vont se reposer aujourd'hui. Demain, c'est les T-Bombs, les Rangers de Kitchener. Demain soir, donc manquez pas ça.
5: Tu dis les petits bombes parce qu'ils sont physiques,
4: ça,
5: hein?
4: Ça, ouais, ça brosse, ouais. ça brosse. Mais les Sacks sont capables aussi, ouais. Mais j'ai hâte de voir ce match-là. Là, ça va être l'équipe avec le moins bleu qui va gagner. C'est pas compliqué, là. Ce soir, Hurricanes contre Canadiens, match présent au Centre Bell. Donc, on s'en met à la maison. J'espère qu'on va être meilleur que d'habitude. Des fois, à la maison, on wobble un peu de gauche à droite. 20h, notez bien l'heure, 20h le match. Et hier, toute une surprise, alors que l'Avalanche menait 3-0. Tu vois que ça va pas bien quand je dis ça, là. Tu vois que ça la Avalanche met 3-0, toute une surprise, c'est pas nécessairement. Ben oui, parce que les Golden Knights ont marqué 5 buts sans réplique pour remporter le match 5-3 et prendre les devants 3-0.
5: Oh!
4: Dans la finale de l'Ouest.
5: Les Golden Knights.
4: Ben, ils s'en vont en finale, là. À moins d'une catastrophe, d'un chocage historique ou presque, les Golden Knights s'en vont en finale. Et, Mylène, parenthèse rapide. Je vais pas mettre une parenthèse rapide, là. Ben, t'as touché en parenthèse, là. Bon, qui vient de t'aider à gagner le Grand Prix de Formule 1? OK, bon. Si le Canadien passe à Caroline, là, tu vas te ramasser avec une finale Vegas-Montréal. Qui est le gardien numéro un des Golden Knights?
5: Je sais pas.
4: Carter Hart. Ça dit-tu quelque chose, ce nom-là?
5: Oui.
4: Équipe Canada Junior.
5: Oh, ben oui!
4: Tu sais, à Colorado, à...
5: C'est vrai, ils l'ont repris, eux autres.
4: Si ça arrive, là, message aux partisans dans le Centre Bell, manquez-le pas. Lâchez-le pas de la game. Il n'a pas été accusé. Il n'a pas été nommé coupable, là. Mais,
5: c'est quand même particulier.
4: Ça va se gâter, là.
5: Tu sais, après tout ça.
4: Dans le marché canadien, Carter Hart, là. Ça a pitié que si un gardien de but perd sa concentration.
5: Tu sais, imagine-tu au-delà de tout ça, là. Il sort de ça. Puis il s'en va gagner à Coupe Stanley. Ben non, ça n'a pas de bon sens.
4: Ben, ça se peut. Ben, il n'a pas été reconnu. Ben
5: non,
4: là, je sais ce que je dis là. J'ai l'air d'un gars qui non, mais les faits sont là. Il n'a pas été retenu coupable.
5: Ben non, c'est vrai.
4: C'est ce que je te dis.
5: Ben.
4: Ben, imaginez que la foule au Centre Bell, elle va être déchaînée.
5: Ah, c'est clair.
4: Puis je convaincu. J'espère.
5: On va voir. Mais là, c'est 3-0.
4: Ouais, c'est pas fait.
5: Ben, c'est pas fait, mais.
4: Ben, c'est pas autres. Non, mais nous autres, c'est pas fait.
5: Ah, nous autres, c'est pas
4: fait. Notre part du contrat, là, elle est signée là.
5: Pas fait, mais on a confiance.
4: Ouais. Tu sais que Kevin Tonini a gagné le Grand Prix hier?
5: Tu l'as dit.
4: Hamilton deuxième, puis Verstappen 3.
5: Puis ils ont eu froid.
4: Oui. Quand tu serais chaud fort avec leur couverture de nylon à 28 000 piastres, là, je sais pas, là. Ça a l'air qu'il y avait des chaînes, ces roues.
5: Ah ouais, c'est ça, il y avait pas qu'il neige.
4: Je suis très sûr. Ça fait clac,
5: tout le long. C'est 13 en Montréal.
4: C'est bien simple. Franchement. On est à Montréal.
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4: J'y serai.
5: J'ai rendu là, t'as bien raison, on est le 25, t'as bien raison.
4: Belle track, ça, Saint-Gédéon. C'est le fun.
5: C'est un des terrains de golf les plus appréciés.
4: Là, s'il y en a qui nous écoutent, qui veulent jouer, là, c'est un petit quiz ce matin sur le golf.
5: Connais-tu bien ton golf?
4: Si tu connais le golf, le moindrement, là, c'est un départ à mon terre.
5: Parfait, alors.
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5: Oui, vous pouvez déjà 6-12-12.
4: Textez, je veux jouer.
5: Voilà, avec votre nom et on pourrait vous sélectionner dans les prochaines minutes. Mais là, avant ça, on veut que tu nous parles de Martin Saint-Louis, là.
4: Quoi? Canadien a perdu hier contre... pas hier à... Là, présentement, là, c'est lundi 1. Vers 2h, ça va être lundi 2. Vers 8h, ça va être lundi 3. On se rend pas à lundi 4, c'est la bonne nouvelle, mais bon. Et après la défaite contre la Caroline, Martin...
5: Quoi? Je comprends pas son lundi, son lundi.
4: Ah, parce que je dors, puis je me réveille, c'est comme si c'était une autre journée.
5: Ah, okay.
4: Fait que je passe trois journées dans la main.
5: J'essayais de comprendre.
4: T'as pas remarqué ma peau comment j'ai vieilli cette semaine, regarde. Les ridules, gars, les ridules, les pattes de doigts. Je suis rendu avec des pattes de doigts. Ah, t'es pouvant attendre.
5: Les cernes.
4: C'était pouvant. Ah, ça se cernu. Comme dirait ma mère, il cernu jusqu'au nombril. Ah. On commence à avoir des cheveux blancs.
0: Ça, c'est, ouais, ben, depuis que je suis avec toi, ça commence. Ah, ouais.
4: Hasard, je ne crois pas. En tout cas, j'ai pas à poids, c'est la bonne nouvelle. Mais, non, c'est mes poils sur le chest que je perds. C'est, tu me stresses du chest. Ouais.
0: Je t'épile quand tu
4: me J'enlève mes gilets, là, il y a plein de poils partout. Pis,
5: Tu mues?
4: Ah, je mue.
5: En tout cas. Tu perds ton poil d'hiver.
4: Vaut mieux muer que puer.
5: Je suis d'accord.
0: Chez eux, t'as des poils de Chase et de Dickie sur le plancher, sur l'hiver, un peu partout.
4: Partout.
0: Lequel est en train de muer? Vas-y.
4: Bon, là, c'est assez de crise de niaisage. Donc, on va faire Martin Saint-Louis. Parce que Martin Saint-Louis, après la rencontre, n'a pas apprécié de se faire questionner par un journaliste. Puis, monter le son, c'est pas super fort, mais on va écouter ce qui s'est passé après le match.
5: Ben, la réponse de Martin est moins forte.
4: Avec le journaliste Guillaume Lafrançois.
2: Salut, Martin. Des fois, en prolongation, les équipes vont plus couper le bain un petit peu. Est-ce que tu t'attendais à une longue prolongation pour... rouler encore tous les trios.
6: Je sais pas, mais pourquoi tu me demandes ça?
2: Parce que le quatrième trio était là, puis c'était au tout début de la prolongation.
6: Oui, il était là.
2: Merci beaucoup, Martin. Thank you for your time.
4: Il a pas aimé ça.
0: La question est bonne.
4: Quoi?
0: La question est bonne. Qu'est-ce que ton quatrième trio fait en prolongation?
4: Oui, la question se défend. Puis tu sais, Martin Saint-Louis aurait pu dire, écoute, moi, la façon que j'ai préféré rouler mon quatrième trio-là pour plein de raisons, puis c'est tout. Il aurait pu, il était pas obligé d'être bête.
5: Non, t'as raison.
4: Mais... là, je vois, c'est drôle, là, quand Martin Saint-Louis fait ça, je vois du monde commenter, les journalistes de Montréal, je suis flamand. Ouais, mais vous êtes contents, ils disent, ouais, les journalistes de Montréal, quand il y a des petites nouvelles qui sortent, pis tout, tu sais. Pis de l'autre côté, ouais, il fait bien Saint-Louis, il les a envoyés promener. Non, mais, pis, il y en a qui vont dire l'autre sens. Saint-Louis, gros herbette, il se prend pas de la... Bon, OK. La vérité est entre les deux. Tu sais, Martin Saint-Louis, je le comprends de pas aimer ça se faire challenger, c'est après une game, il aime pas ça, pis je pense qu'il ne changera pas. Parce que présentement, Martin Saint-Louis, son capital de sympathie, pis son CV hockey parle. Martin Saint-Louis, là, présentement, il peut faire ce qu'il veut. Il peut arriver à une conférence de presse, là, s'asseoir, mettre un gâteau blaster à côté de lui, pis partir de Macarena. Pis il se fera même pas congédier. Le monde, non, mais il peut faire ce qu'il veut, Martin Saint-Louis. Il gonte, pis... Là, chez moi, là, moi, je savais que le Canadien serait loin cette année. C'est pas vrai. C'est personne qui pensait vraiment que le Canadien allait être en finale de l'Est cette année, là.
5: Non, finale de l'Est, peut-être pas chez nous. Mais on savait qu'il allait au moins passer la première ronde.
4: Ben oui, c'était ça l'objectif. Oui. Tu passes une ronde, ça va être beau, ça va être le fun. Là, ils sont en finale de l'Est, sont à 3 victoires d'une finale à la Coupe Stanley.
5: Hey.
4: Là, tu te dis, ouais, mais moi, je l'ai produit, T'étais où au mois de janvier? Hein, quand tu savais pas qui gaulait, quand on jouait à Roche-Papier-Ciseaux pour savoir qui gaulait, puis mon tambour les a passé 3, t'étais où, toi? On t'a pas entendu dans ce temps-là. Ben non, mais c'est pas grave. Son CV parle, Martin Saint-Louis. Fait qu'il a le droit. Mais moi, ça m'a fait penser, cette histoire-là. Quand j'ai commencé, parce que moi, j'ai toujours eu le syndrome de l'imposteur dans ce métier-là, parce que j'ai pas de formation. Puis j'ai commencé avec ce qu'on appelait à l'époque de la réseau Internet. Ce qu'on appelle aujourd'hui un podcast.
5: Ouais.
4: Puis, je faisais des entrevues des fois avec du monde des marquis, du monde des sages, dont le très intimidant Richard Martel.
5: Ouais.
4: Parce que Richard Martel, il faut comprendre, c'est qu'avant qu'il devienne député, là, le sourire était moins présent pour moi.
0: Ouais. Au moins,
4: le sourire était beaucoup moins présent.
0: Il fallait que toi, être préparé pour faire une entrevue.
4: Pas. Tu te préparais, puis... Mais Richard Martel, c'était le fun. Je faisais une entrevue avec. Bon, première question, bon, on va y aller en facile. Deuxième, on va y aller facile. Troisième, on va être plus rough. Là, j'arrivais première, ça allait. Deuxième, c'est une facile. Bang! L'uppercut. Et maintenant, après un match, parce qu'il y avait une petite controverse des gardiens avec Sylvain Michaud et Alexandre Vincent, il y a 20 ans et plus de ça. Et je pose la question à Richard Martel. Je dis, ouais, des gens qui sont pas nécessairement d'accord avec ton choix de gardien de but, tu peux expliquer pourquoi t'as mis Michaud à place de Vincent? Moment de silence, il me regarde, il se frotte le menton. C'est qui ça, les gens?
0: Là, quand tu veux pas assumer une question, tu dis, ah, il y a du monde qui dit.
5: Ouais, c'est
0: que...
5: ça.
4: Là, moi, je chantais, une petite goutte, là, qui s'en venait sur la tempe, là. Ben, je dis, les amateurs, puis tu sais, sur les forums Internet, puis tout. D'ailleurs, il y avait des forums Internet, Facebook, ils n'existaient pas. Là, ils parlent pas, ils me regardent. Ils disent, ah, ils disent, toi, ils disent, qu'est-ce que t'en penses? Là, je suis là. Ben, je suis un peu d'accord parce que je trouvais que... Ah, tu penses ça, toi? Regarde, moi, j'ai pensé... Hey, là, je voulais mourir. Ben, je voulais mourir.
5: Puis tu dis ça, puis celui qui pose la question à Martin Saint-Louis qu'on vous a fait
4: entendre... Elle voit tremblotante, hein?
5: Ben, tremblotante, je sais pas, mais tu sens qu'il va bien avec son petit ton, là, bien en douceur. Je veux pas offusquer personne, mais je vais quand même poser ma question.
7: C'est un beau chemin. Pavé d'œuf.
5: Ah oui.
7: Fait qu'il marchait sur des œufs par après, lui.
5: Clairement.
7: Fait que tu sais, c'est... Mais moi, Richard Martin, je l'ai dit, je l'aurais envoyé dans ce temps-là en OTM. Puis s'il y en a des étudiants d'OTM qui se prennent un petit peu pour d'autres, envoyez-le faire l'entrevue avec Richard Martel.
0: Et
7: ça va ramener sur le plancher des vaches en 5 minutes.
5: Ouais.
0: Je peux dire, Richard, fais comme d'habitude, OK? Change pas de personnalité. Vas-y comme tu irais avec des journalistes dans ton bureau.
7: Mais tu sais, une année, je l'ai confronté, puis c'est là que j'ai comme eu son respect, puis il me l'a dit une année. Il dit, il sait pas ça. Il sait pas ça des fois, voir si la personne est capable de répondre un peu. Il faisait exprès. Il aimait ça.
5: Il challengeait.
7: Mais Martin Saint-Louis, pour revenir à lui, regarde, il gagne. Il a le droit de faire ce qu'il veut. Et que vous aimez ça ou pas, il a le droit de faire ce qu'il veut, il gagne.
5: Puis tu sais, on l'aime, là. On aime ce qu'on voit, là,
7: ben,
5: cette année, là.
0: Mais ben, tu sais, Martin Saint-Louis, dites-vous une chose, là, puis de ce que j'ai entendu dire de... Puis tu sais, Martin Saint-Louis, avant qu'il fuyait les médias, Martin Saint-Louis, ça sera jamais un Guy Lafleur, là. Ça sera jamais un gars accessible, vraiment, super. Mais regarde, c'est quoi sa job? C'est coach canadien.
5: Ouais.
0: Martin Saint-Louis, là, il a l'œil du tigre! C'est pas un bourgeoisie comme Rocky, elle a du tic!
5: Merci beaucoup.
0: Plaisir.
5: On se dit qu'il dit quoi, toujours très intéressant. 7h, presque 13 minutes, on s'en va jouer et je regarde au 6-12-12. Il y a même des noms que je n'ai jamais lus sur la messagerie texte qui veulent jouer avec nous autres, assez populaire. 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Connais-tu bien ton golf? C'est notre jeu ce matin dans le beau, c'est dans les prochaines minutes. Survivor et Eye of the Tiger avec ta musique, tes chums, ton fun sur Énergie.
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7: Ténèbres qu'on va sortir de l'ombre pour parler.
0: Hein? Attends un peu, là. Comment il est mort?
7: Ben oui, je le sais, mais il est peut-être pas si mort que ça. Puis je vais t'expliquer.
0: Okay.
7: Il y a quelque chose qui se prépare pour le ramener à la vie, ce prince des ténèbres, qui nous a quittés le 22 juillet dernier. Il pourrait revivre éternellement grâce à l'intelligence artificielle. Vous savez qu'on fait beaucoup de choses avec l'intelligence artificielle.
0: Ouais.
7: Et là, sa famille vient d'approuver la création d'un avatar numérique qui permettrait de recréer sa voix, son apparence, sa personnalité. Pour vous expliquer, là, c'est comme une réplique de vous-même, mais en format numérique. Vous allez dire, c'est de la science-fiction. Non, on est rendu là avec l'intelligence artificielle.
0: Il y en a déjà eu. Il y avait le groupe ABBA qu'on fait en avatar.
7: Oui, qui a présenté un spectacle de format numérique parce qu'il y avait des membres du groupe qui voulaient pas revenir. Kiss aussi, parce que bien sûr, on a perdu des membres. Alors là, la compagnie Hyperreal travaille sur le projet avec la famille Osborne. Et là, on va le revoir en images, en chansons. On pourrait même, pour les fans, ça va être assez particulier, échanger avec Ozzy Osbourne.
0: Ça barnouche, là, on parle vraiment d'intelligence artificielle au maximum.
7: Et là, vous allez me dire, ça va se faire dans 5-10 ans. Non. Dès cette année, aux États-Unis, au Royaume-Uni, on va voir Ozzy sur écran.
0: Wow.
7: Et on va pouvoir échanger avec lui comme s'il était vivant. Comment on va faire ça? On va reprendre, bien sûr, toutes les séries télé qu'il a fait. On va reprendre sa voix, des échantillons. On va prendre des photos. Et on va vraiment le mettre à l'image comme s'il était devant nous.
0: Ouais, on espère que ça va être le Ozzy en forme. Et non pas celui qui avait chanté un peu chaud d'ail, la chanson de la septième manche.
7: Take me to the ball game.
0: Take me out to the ball game.
5: C'est ça l'avantage,
0: un doux souvenir, s'il y en a un, là, de lui, là. Revenez à la vie, un instant. C'était pas un bon choix.
7: C'était pas une belle chose.
5: Non, dans le temps de son émission, là, les Osborne, à un moment donné, il y avait une conversation avec sa manette de télé. Là. C'était à peu près dans cette époque-là.
7: Alors, tous ces traits de personnalité vont être conservés, pardon, pour produire cette image numérique. Mais là, il y a des fans qui sont pas d'accord, qui disent non, laissez-le donc tranquille. Ouais. On veut garder les bons souvenirs qu'on avait de lui. Mais vous savez que l'industrie funéraire travaille déjà sur des projets comme ça. C'est-à-dire que vous pourriez ramener certains de vos proches à la vie, ou vous-même, vous pourriez vivre éternellement avec des photos, des vidéos. Vous savez que là, il y a des codes QR qui apparaissent sur les pierres tombales. Alors là, vous pourriez, par exemple, marcher dans sur un cimetière, scanner le code, puis là, whoop, il y a quelque chose.
10: Mais j'aime pas ça, moi, ça. Il y a quelque chose que j'aime. Non, j'aime pas ça.
11: Genre dommage
10: que tu
11: pourrais avoir.
10: Moi, je pense qu'il faut tout encadrer. Ouais, c'est comme Puis c'est une, en fait, c'est que c'est pas la même version. Ça dépend, là. Tu sais, si c'est juste, mettons, tu le vois bouger, puis là, tu vois que c'est la personne, ça va. Mais tu sais, là, si on y va dans la personnalité, je suis moins d'accord. Je sais pas si tu comprends.
7: Oui, je comprends. Mais tu sais, d'avoir des discussions où la vie, par exemple, mettons que c'est ton père qui est décédé, tu étais devant lui, puis là, tu dis, papa, qu'est-ce que tu penses de ça? Puis là, il donne une réponse.
10: Non.
7: Là, c'est
10: réel. Mais moi, j'ai animé une photo de, parce que là, tu sais, il y a des applications, tu peux animer les photos. Je l'ai fait ça avec mes parents.
7: Oui.
10: Ça m'a fait de quoi, je voyais passer, tu sais, la famille Hilton, ils l'ont fait avec leur défunt père, puis tout ça. Puis là, je me suis dit, j'ose-tu? J'ai pris une photo.
7: Oui, tu l'as fait.
10: Hey, c'est venu me chercher d'une place,
11: ça,
10: là.
11: C'est comme
10: j'ai arrêté tout ça, j'ai fait, hey, je suis pas prête.
11: Ouais. Non.
7: Okay. Ben, quand t'aimes un chanteur, c'est une chose, mais tu sais, le lien que tu as, c'est que t'as de l'admiration, en principe, pour lui. Quand c'est tes parents, c'est tous les souvenirs qui viennent avec, qui sont différents.
12: On a une demande spéciale et on va terminer là-dessus, qui vient de nous arriver sur le 6-12-12. D'un monsieur Martin S.L. qui aimerait bien ça savoir l'adresse où on peut commander un Guy Lafleur pour le match de ce soir contre la Caroline.
7: On aurait besoin du Rocket aussi.
12: Hey, bon week-end.
7: Bye.
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6: Chantal?
11: Oui?
6: Là, faut arrêter d'aller sur TikTok, là.
11: Ben, j'y vais quasiment pas.
6: Mais t'es allé quand, la dernière fois?
11: Ben, un matin, mais...
6: Ben, t'es-tu allé voir quelque chose qui a de l'allure?
11: Ben, c'est une madame avec son pâté à viande, là.
6: OK, c'est une recette.
11: Non.
6: Ah non?
11: Elle est arrivée à l'urgence avec la face plantée dedans, puis elle a crié poisson d'avril.
6: Bon, OK, ça vaut pas la peine.
11: OK, toi, tu y vas pas sur TikTok?
6: Ben, j'étais allé hier soir, mais bon, c'était pour quelque chose d'informatif.
11: OK, puis c'était quoi, l'information?
6: Ben, ça m'a informé que...
11: Ouais.
6: Qu'un restaurant à Bangkok qui serve des patates douces sculptées en forme de batte avec les deux gosses.
11: Ben, c'est beaucoup mieux.
6: Regarde, il faut arrêter d'aller là-dessus. Ben, la Chine, ils nous volent nos données personnelles.
11: J'en ai pas de données personnelles.
6: Ben voyons.
11: Je ne connais personnellement aucun Denis.
6: Même pas Denis Lévesque, ni les Denis de Relais.
11: Non.
6: Sébastien?
25: Oui.
6: Tu y vas-tu, toi, sur TikTok?
25: Oui, je viens d'y aller, mais c'est didactique.
6: OK, c'était didactique, genre pour l'école, là.
25: Non.
6: Hein?
25: C'était didactique des pères qui jouaient au pickleball dans une fausse sceptique.
6: Ben, il faut arrêter

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4: Oh, j'achale.
5: Oh! Salut toi, le grand sportif de salon qui, à défaut de suer au gym, a juste à manger des ailes de poulet piquantes pour suer du front. Ah. Et c'est Jean-Charles Lajoie, un homme d'ouverture avec deux artères de bloqué. Bon, là, Copyrose, vous vous souvenez de mon frère Jean-Chiasse?
6: Ben oui. Oui.
5: C'est celui qui avait perdu la carte au dernier référendum quand le nom a gagné. Qui s'en est remis, mais qui est retombé là quand Oukoumé s'est séparé.
6: My God.
5: Le même qui est impliqué dans un vol de girafe au zoo de Grimbay, pour lequel, d'ailleurs, il est envoyé en prison. Mm-hmm. Oui, parce que tout comme le coup de la girafe, la justice a le brelon. Wow. Alors, disons que la peine était sévère, là, surtout après sa récidive à SeaWorld, où il est arrêté avec un dauphin caché dans son sac banane.
7: Mais voyons!
5: Toujours est-il que l'autre soir, je me réveille au milieu de la nuit, solamment. Il est au bout de mon lit à me regarder dormir. Oh. Je me dis, oh, qu'est-ce que tu fais là, Jean-Chiasse? Il me répond, j'ai déménagé ma roulotte dans ta cour pour me rapprocher de toi. Ah. Je me dis, oh, t'es pas censé être en prison, toi? Il rajoute, oui, mais je me suis évadé en me déguisant en femme. Pourquoi tu penses que je porte une perruque et une robe en ce moment? Là, je réponds, voyons, Jean-Chiasse, ça n'a pas de sens ce que tu dis là. Tu peux pas t'installer avec ta roulotte dans ma cour, solamment. T'es un fugitif.
7: Ben oui.
5: La police va te retrouver facilement. Il me répond, premièrement, c'est pas Jachiard, je t'en robe, c'est Madame Jachiard. Puis deuxièmement, stresse pas avec ça, le frère, qui me dit, j'ai laissé des brochures de Walt Disney dans ma cellule pour qu'il pense que je suis parti en Floride. Oh, c'est pas mon premier barbecue. Fait que c'est ça. Jean-Chiasse vit dans ma cour, pis ma femme Muriel, elle va d'accord!
7: Ben oui.
5: Ben, tu sais, du Muriel classique, là. Madame Aboud, je la comprends pas, ça la

0: Hey, ça fait des années qu'elle marche sale pour aller en Espagne boire les corridas. Mais quand mon frère arrive à la maison avec un taureau volé dans la valise de char, là, tout d'un coup, elle rouspète, là. Hey, branche-toi, bipolaire, là. C'est sûr que je l'avoue, là, j'achiasse, ça amène le trouble comme une gorgée de coke frette amène le hockey. Oh. Mais c'est mon frère, je l'aime, ça l'avance. C'est ta famille, Cathy.
1: C'est sûr, je comprends ça.
0: Tu sais, pis j'achiasse, c'est pas de malice, là. Il ferait pas de mal à personne. Bon, à moins que ce soit une girafe, un panda ou un zèbre. C'est sûr, j'avoue que c'est un peu déplaisant là, qu'il rentre dans la maison en pleine nuit pour prendre sa douche.
2: Oh oui.
0: Surtout quand il y a des flashbacks du temps qu'il était mercenaire pour la Légion française. Pis qu'il lâche des cris de mort avec un accent français. On va tous les cramer, les enculés! Alors, j'avoue que ça peut te casser un signe de sommeil.
2: Oui, j'imagine.
0: Ce qui fatigue Muriel aussi...
3: On va tous les crever!
0: Alors, c'est ce qui fatigue Muriel aussi, c'est qu'il fouille dans son garde-robe pour y emprunter son linge de femme pour aller au dépanneur incognito. Tu sais, elle est pas d'accord. Hey, un matin, elle vient me voir en panique, elle crie, hein. Je veux qu'il parte tout de suite, Jean-Charles! Hey, wow, wow, wow, c'est quand même Muriel, là. Moi, c'est ta tâche de naissance avec du poil que je veux qu'il parte, là. Ça marche pas de même, ça la marche, on contrôle pas tout, là. Mais moi, c'est quoi, je pense qu'elle est jalouse, parce que Jean-Charles paraît mieux qu'elle dans son propre linge. Non, pour vrai, c'est pas parce qu'on est de la même famille que je dis ça, mais il est vraiment bandante, le frère. Hey, en fin de semaine, j'ai eu peur parce que la police est venue m'interroger à propos de mon frère, pis pendant que je lui disais que je l'avais pas vu nulle part, madame, mon frère, est sortie de sa roulotte avec sa perruque pis sa djalaba. En se faisant passer pour ma vieille tante du Maroc.
1: Ah.
0: Ça a marché, ça, là-bas.
2: Ah oui.
0: Fait que c'est ça. C'est ça, copinot, je vous laisse, là. Jean-Charles me dit qu'il s'occupait du super à soir. Ça a l'air qu'on on mange des brochettes de chameau.
1: Ah.
0: On s'en parle.
2: Ben oui.
1: C'est très fort.
2: Il est dangereux auprès des pandas aussi. J'ai une liste d'animaux.
1: Il peut pas aller proche du zoo.
2: Non, c'est ça.
0: C'est un ancien mercenaire.
2: Oui, oui. Il a un peu un syndrome post-traumatique. Ouais, ça va très bien.
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2: La nuit.
1: Juste la nuit.
2: Mario, t'es en show dans deux jours à Terrebonne. Il doit rester deux, trois billets, peut-être.
0: J'ai regardé un matin, je pense qu'il reste trois billets.
2: Trois billets. Sinon, t'es à Mont-Laurier le 30 mai prochain, à Saint-Hyacinthe, le 4 juin,
0: oui.
2: Québec le 18 et après ça à Magog 31 juillet 1er août et 2 août.
0: Exactement, je me promène partout, très content d'aller vous présenter ce show-là qui me rend très fier, mariotessier.ca.
2: Oui, il y a Luc Cochon qui veut dire quelque chose, vas-y Luc.
4: Oui, Mario Tessier sera à Capulco le 32 février 2027, les billets sont sur mariotessier.ca.
0: Voilà. Le 32 février, hein?
4: Oui, t'avais du temps entre 2h et
2: 3h. C'est à fait.
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0: Radio communautaire, ici Louis-Paul Favaralard, et avec qui je suis?
1: Hello!
0: La future mariée Taylor Swift?
1: Ben oui!
0: Écoutez, là, on va se le dire tout de suite, ben de quoi?
2: Tu sais, là, ouais. Des célébrités qui se marient, ça dure jamais.
0: Hein?
2: Non, ben je veux dire,
0: qu'est-ce que
2: tu veux dire? Non, je veux pas dire que vous allez divorcer dans un an.
1: Non, ben voyons!
2: On parle plus de deux semaines.
1: C'est Travis pis moi, c'est de l'amour véritable.
2: Ça, c'est super!
1: C'est vraiment ça!
2: Vous allez avoir des chicanes véritables.
1: Ah, oh, ben écoute.
2: Imagine bien Travis dehors sur le trottoir avec ses et puis, véritables sacs verts remplis de linge.
1: Tu sais, on sait qu'on s'aime.
2: Mais Taylor,
1: yes.
2: Travis Kelce, là.
1: Oui.
2: Bon,
1: il a l'air d'un gros escalade.
2: Bon, tu m'enlèves les mots de la bouche.
1: Oui. Bon, puis, j'ai fait ça pour faire de la place, puis pouvoir te crisser mon poing dedans.
2: Bon, lui, il joue au football. Toi, t'es une chanteuse.
1: Oui.
2: Considères-tu que t'es une chanteuse à contenu?
1: Bon, écoute, mon apparence sur scène, là.
2: Attends un peu, j'ai dit chanson à contenu. Hein? Et non pas chanson qu'on est au nu.
1: Ah, OK.
2: Mais là, on va manquer de temps. On retourne à ton mariage.
1: Yes.
2: Ça te coûtera rien, ce mariage-là.
1: Quoi?
2: Ta bague à 500 000 piastres, ben, puis ta robe, puis toutes tes réceptions.
1: Ben, écoute, là.
2: Tous ceux qui vont faire ça, tu vas les plugger. Fait qu'ils te chargeront rien.
1: Non, c'est pas mon genre de plugger.
2: Ah,
1: je sais même pas comment plugger un toaster.
2: Non, ça, on le sait, mais c'est pas ça que je pense.

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2: Ça fait réagir, Dicky, ce que tu nous as raconté en lien avec la rue juste à côté de la station. Là.
3: Je pensais que c'était une de nos soirées gothiques là, avec la craie du feu et du sang.
2: Personne n'en a parlé, ça. C'est... Non, okay, ça, on est passé à d'autres choses. Mais tu disais dans La Petite Vie du Beauce que toi, tu pars de la station, tu t'en vas vers le boulevard Saguenay. Pour
3: coin La Fontaine, boulevard Saguenay, ouais.
2: Voilà, que la rue est vraiment moins large. Hier, entre autres, il y avait deux véhicules, un de chaque bord, qui étaient quand même des pick-up, là, on va le dire, des véhicules plus gros que juste un petit véhicule quatre portes stationné là, puis t'avais de la misère à toi passer et qu'il y ait un véhicule qui s'en vienne dans l'autre sens. On dirait qu'il y avait pas assez d'espace d'après toi là pour passer à double voiture. Cédric Lapierre qu'on salue, il dit oui, nous autres on ramasse les bacs dans le garage là, de votre bâtiment. Avant on avait un stationnement pour se tasser du chemin. Maintenant on bloque la rue pour ramasser les bacs. C'est complètement différent. Et Danny qui dit en plus tu peux plus tourner sur le boulevard Saguenay à droite. T'as vraiment raison.
3: Je pense pas, là.
2: J'ai pas remarqué ça. On dirait que je suis pas passé vers la droite encore.
4: Je comprends ce que tu veux dire. C'est que avant, t'avais une voie si tu voulais aller à droite, fait qu'il y a personne qui te dérangeait. T'allais à droite. Sauf que maintenant, si t'es derrière des chars,
2: c'est pas à la droite. C'est une voie. C'est ça,
3: Faut t'attendre. Il y avait un char parqué là hier, d'ailleurs, sur le coin.
4: Ah, bonne idée.
3: Fait que tu pouvais pas, il y a pas de no parking,
2: Non, c'est ça.
3: Je serais pas sexiste.
4: Il peut.
3: Si t'es moindrement logique, tu le vois bien qu'il n'y a pas de place pour te mettre là, tu sais.
4: Ah, mais tu sais, t'es pressé, là.
2: Ah, des fois, tu cherches un Moses de parking, là, pis il n'y en a plus, pis il faut que tu y ailles.
3: Tu sais, t'as un rendez-vous avec le monde, parce qu'ils ont tout l'air important, le building à côté.
4: C'est vrai, on se comprend, mais ils ont tout l'air important.
3: Ils sont tous en complet cravate, tu sais. Ils sont tous beaux.
4: Il y a une année, j'ai fait de la gaffe de me parquer de leur bord, pis j'ai eu une note dans mon char. Excusez, t'as barré.
2: Ah ouais,
4: note de la vie. La question.
2: Selon vous, les chums du Beauce, dans notre question inutile ce matin, c'est quoi la pire affaire pour se brûler le palais? Moi, hier, j'ai fait un bon petit chili. C'est bon, petit chili. J'avais le goût d'un petit chili du mercredi soir.
3: C'est bon. Ta recette ou...
2: une recette mixée, un peu le Ricardo, puis adapté à ce qu'on aime. Là, mais,
4: C'est Ricardo.
2: C'est ça, avec des petites patates douces. Puis lui, il fait à la dinde hachée. D'habitude, c'est très bon aussi. Mais ça se trouve pas partout, tout le temps, la dinde hachée. Fait que moi, c'est ça, c'est une coupe de shot que je le fais au bœuf, puis c'est super bon aussi. Vraiment, il était super bon. C'est juste que là, vers la fin, pour tester si les petites patates douces puis les petits morceaux de carottes étaient assez cuits, assez mous, j'ai pris une petite bouchée ou deux. Je me suis tellement brûlé le palais, j'ai encore la cloque, la peau molle dans le palais, là, juste en arrière des dents. Là. Hey, c'est-tu plate,
4: ça? Là, tu parles de même. Hey, Rick, ça te tente-tu à soir, non?
2: Non, je parle pas de même, il n'y a pas de problème
3: là-dessus. Non, puis quand c'est les mercredis chili, il se passe pas grand-chose.
4: Ça se pourrait qu'il y ait un accident.
3: ça finit à les mercredis chichi.
2: Pas chez nous.
4: Un accident ici,
2: vous êtes si sensible de l'intestin.
3: Ah, du chili, ça
2: les fèves rouges, je sais que ça peut faire travailler, mais non. Non, j'ai pas de problème avec ça. Mal rincé, ça doit être pas super bon non plus.
3: Moi, pour avoir des questions, Mylène, là, puis à chaque fois, je me fais poigner comme un innocent. À chaque fois, je le sais. Parce que, tu sais, moi, j'aime ça me faire de la pizza à la maison. Je trouve que c'est rendu cher ce qu'on a eu de la pizza. Fait que j'ai fait maison, été comme hiver avec mon four pis tout. Puis j'ai toujours tendance à la sortir du four, la couper.
2: Puis là, ça sent bon pis t'as le goût d'y goûter.
3: Aller prendre une bouchée de tout le temps.
2: T'as pas de bon sens.
3: Tout le temps. À chaque fois, je me donte pas. Je dis, laisse-le chambrer un peu. Le fromage, dans ce temps-là, vient plus dur un peu.
2: C'est parce que la petite sauce en dessous, là, ça vient brûlant. Ma fille, c'était même plus jeune, moi, ça y avait, tu sais, tu prends une bouchée justement de ça, puis le fromage, puis le pepperoni lâche la pâte, puis c'est venu s'accoter sur sa lèvre.
3: Oui.
2: Sérieusement, c'était fait une cloque, s'était brûlée la lèvre, vraiment pauvre petite. C'est le pain qui nous envoie un micro ce matin.
5: Yes. Bon, pour commencer, allô la gang du Boost. Puis qu'est-ce qu'on a fait pour se brûler? Moi, j'étais en train de faire à manger, puis j'ai laissé la cuillère dans le plat. Puis au bout de 3-4 minutes, j'ai voulu licher la cuillère qui était bien chaude. Ça fait que je me suis brûlé la langue, les lèvres et le palais. Puis ça avait même cloqué un peu sur mes lèvres parce que la cuillère était extrêmement chaude. Fait que pour ma part, je me suis brûlé simplement avec une cuillère. Merci.
2: J'ai mal pour lui.
4: Quand ça cloque.
2: Imagine, tu laisses la cuillère, une cuillère évidemment, pas une cuillère de bois, là, on s'entend, là. Cœur de métal, dans le fond du poêlon.
4: Ça doit être intense.
2: Sans bon sang.
4: Tu sais, quand on parle de bouffe, on est impatient. C'est tout le temps ça.
2: Ouais,
4: moi, c'est mes spaghettis gratinés. Hein. Ouais. C'est tout le temps, je vais attendre un peu. Là, j'attends. Je le regarde sur le coin de la table.
2: Ça sent bon. Puis là, t'as faim. Ça doit être correct. Là.
4: Ouais, c'est ça. Je vais, regarde, je vais souffler dessus un peu, OK?
2: Ça fait 6 secondes. Ça doit être correct.
4: Là, tu sais pas. Je recrache ou j'avale? Tu sais, il y a tout le temps de moments où tu te dis j'avale ou je recrache.
2: Ah ouais.
4: Tu manges un spaghettis gratiné, toi? Ouais. Hein? Ouais. Ouais. Pourquoi?
3: Pour.
4: On dirait que t'es une arrière-pensée en disant
2: non, il juge encore.
4: Ah ouais.
2: C'est bon. Il y a plein de monde qui aime ça du spaghetti.
4: Ouais, Justin, non, je vous juge pas, mais faites pas une lasagne à la place. C'est même plus satisfaisant. La lasagne, c'est même plus satisfaisant que du spaghetti gratiné. Je sais pas.
2: C'est pas
4: quel genre
2: affaire.
4: De pâte tu veux.
2: C'est pas pareil.
4: Hey, on se fera un débat demain. Lasagne, spaghetti gratiné.
2: C'est bon.
4: On fait ça demain, notre livre.
2: Stéphanie nous dit qu'une bouchée de patate au four qui fume tellement est chaude, ça fait pas du bien non plus. Effectivement, ça, c'est vraiment très, très brûlant. La fameuse pizza pochette aussi. En fait, on nous dit les maudites pizza pochettes, toujours trop brûlant au milieu. C'est quoi la pire chose pour se brûler le palais, les chums du beau? C'est notre question inutile ce matin, c'est Zozo, c'est Micro High. Right, la belle Isabelle de Jean Leloup.
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3: Et tu as raison, dans le répertoire de Mario Pelcha, voyager est extraordinaire, mais je garde quand même celle-ci.
2: Ah oui, c'est sûr.
3: C'est son grand succès. Alors, Mario Pelcha, on le connaît depuis les années 80. Oui. Ça a explosé, c'était les palmarès.
4: Ah, c'est la folie, là, ben oui.
2: Hey, au début des années 80, il faisait la tournée des stations de radio. Moi, je viens de la radio au Saguenay. Et je faisais de la radio à CKRS Jonquière, non loin du Cégep. Et il venait à la station là, avec sa sœur, les parents, là, pour donner ses 45 tours. Là,
3: et toujours de bonne humeur, toujours bien mis, toujours gentil, toujours généreux avec son public. Tu sais, je veux dire, c'est un sans-faute, là, Mario Pelcha. C'est carrément ça. Et depuis 20 ans, il est vigneron. Et dans tout l'univers des entreprises là que tu peux lancer, mettons, tu dis, moi, je suis entrepreneur. Hey, vigneron, tabarouette. Ben
4: oui. Hey, au Québec.
3: Hey, tu te la donnes dur, puis tu travailles fort, puis avec sa conjointe, Claire Lemaître Auger, comprends-tu, ils ont une terre agricole depuis 2007, puis on développe expérience gastronomique, puis on se donne à fond la caisse. Puis là, il y a eu de l'adversité ces dernières années, puis je ne veux pas rentrer dans les détails de ça. Une salle de spectacle, ça peut-tu être sur une terre agricole ou pas. Puis là, il a travaillé, puis il a pas lâché, puis au tribunal, puis tout. Plus cette semaine, la belle annonce, toi, ils ont trouvé une manière de faire vivre une expérience immersive dans leur vignoble.
2: Okay.
3: Puis je les regardais sur les réseaux sociaux, puis je me disais, mais je les aime eux autres, là. Puis je veux juste leur donner un gros câlin d'amour. Je veux juste comme les enrober dans un beau nuage.
2: Ben,
3: parce
2: on peut-tu
3: que...
2: l'appeler?
3: Y es-tu là?
2: On l'appelle-tu?
3: Allô, Mario?
2: Il est là!
5: Allô, voyons donc. Tout donc bien ce que tu dis, Mario. Tu sais, j'ai là, moi, tu sais, comment moi, je suis un broyeux dans la vie. mais je trouve ça touchant ce que tu dis. C'est vrai qu'on travaille fort.
3: Oui.
5: Mais je trouve ça le fun que vous le souligniez.
3: Oui, je le voyais dans toi, tu sais. Puis on est souvent témoin des autres à travers, bon, ce qu'on voit sur les réseaux sociaux. Ça veut pas dire qu'on ne comprend pas ce qui se passe derrière. Fait que là, je te regardais cette semaine faire ton lancement, puis je me disais, tabarouette, tu sais, ils sont un peu écorchés de tout ce qui est arrivé. Fait que pourquoi on se tient pas toute la main pour dire, hey, on s'en va au vignoble, là.
4: Ah oui.
3: Puis on s'en va soutenir ça parce que tu nous as tellement donné au fil des années, Mario, tu sais, les valeurs, puis le travail de manière acharnée, assidue. Fait que t'es un modèle. Fait que là, aujourd'hui, en plus, tu me réponds pendant que t'es en train d'animer quelque chose, c'est ça?
5: En fait, c'est qu'on vient de recevoir un prix pour un mousseux rosé qu'on a sorti l'automne dernier, qu'on lance, là. Et puis, on nous a appris ça. Donc, la Coupe des Nations nous a remis une médaille d'or pour ce produit.
4: Wow!
5: Et on vient juste de la recevoir, donc...
2: Mario, est-ce que c'est...
5: Point nommé.
2: Hey, Mario, est-ce que c'est le mousseux la noce?
5: Exactement.
2: Ben écoute,
4: minutes, Pierre, il disait, il faut que je compte de quoi.
3: Il en a parlé!
2: J'écoute, il y a 3 semaines, je suis au spectacle de Michel Fugain, OK? Et il y a mon ami et ton ami également, Jean Lamotte, qui est là. Et hors scène, on nous a dit, quand j'avais parlé à Jean, il dit, Mario va être là aussi, je sais que t'as eu un empêchement, mais quoi qu'il en soit...
5: Parce que j'arrivais d'Italie, j'étais en plein décalage horaire, j'étais plus capable de tenir debout.
2: Ben non, mais moi j'étais tout content, j'ai dit je vais voir Mario puis tout ça.
4: Ah ouais.
2: Mais anyway, il y avait des bouteilles et j'ai goûté à ton mousseux la noce, ma blonde avec Michel Fugain, avec les gens derrière et il est merveilleux.
4: Puis il venait de le dire là, la
5: méthode champenoise, c'est une méthode traditionnelle.
2: Il est tellement bon.
5: Oui, il est bon. On est bien fiers de ce produit.
2: Wow, fait que tu viens de gagner une médaille avec ça. Là.
5: On avait déjà gagné une médaille d'or avec le mousseux que vous avez goûté. C'est le blanc que vous avez goûté, c'est ça?
2: Oui, oui.
5: Et là, on a gagné une médaille d'or avec le mousseux rosé.
4: Wow.
5: Donc, on est toujours le blanc, mais on a un mousseux rosé.
2: Hey, mais là, on peut ça le procurer à la Société des alcools?
5: Non, nos vins ne sont pas à la Société des alcools pour le moment, parce qu'on n'est pas IGP. Pour être IGP, c'est indicatif géographique protégé. Ben, c'est tout un cahier de charges, puis c'est un long processus, mais on va y être.
2: Mais OK, mais mettons, Mario, là, moi, là, je suis au Lac-Saint-Jean, je suis à Québec, peu importe l'endroit, là, j'en veux du vin de Mario Pelcha. Qu'est-ce que je fais? Je vais à ton vignoble?
5: Ben, faut être à notre vignoble pour le moment, mais il y a différents endroits où on est au Québec. Là, la liste des produits, des points de vente sont sur notre site web.
2: OK.
5: Okay. Et puis, ben, faut leur demander s'ils ont nos produits, mais ils vont en faire la demande.
3: Ah. Attends une minute, Mario. Ouais. Là, on va plugger les affaires comme faut. Premièrement, la médaille.
2: Bravo!
3: Okay, on est content de vivre ça avec toi aujourd'hui. Bravo. Ça vaut la peine. Bravo. Bon, là, moi, je veux que les gens aillent au vignoble. C'est ça. Moi, je te le dis, oui. Je serai là. Donc, on va où pour réserver quoi? Comment ça marche?
5: C'est sur domaineplA.com.
3: DomaineplA.com.
5: Web. Oui. Et puis, dans la section événements, vous allez trouver toutes les dates de ces événements-là. Et puis, ça a lieu tout l'été. Puis, le bistrot, lui, va ouvrir le 12 juin. On va faire des vendredis 5 à 7, peut-être 5 à 9, là. on va servir de la pizza sur la terrasse et tout. Puis, le bistrot, lui, il est ouvert. Il était ouvert les samedis et dimanches avant. Mais là, cette année, on ouvre les vendredis pour le 5 à 7. Ça nous était beaucoup demandé.
2: Okay.
5: Et puis, on va donc accueillir les gens le vendredi en fin de journée pour
4: le
5: début du week-end.
4: Ben oui, puis redonne-nous la région, là.
5: À Saint-Joseph-du-Lac,
4: sur le
5: chemin principal, ouais. 2477 chemin principal, toutes les informations sont sur le web.
3: C'est beau ton site web, je suis dessus en ce moment, ça fait rêver.
2: C'est beau, les photos sont magnifiques, ouais. Là, wow.
3: Mais bravo Mario, c'était juste ça.
2: Puis Mario,
5: vous êtes fin au bout.
2: Elle va te dire une chose sur la messagerie texte qu'on a en studio, là, ça déboule. J'irai voir Mario au vignoble, ouais. Simon Lefebvre, OK, à la ferme Guillon, sur la rive sud, il y a en vente. Écoute, partout.
5: À la ferme Régis, à Joliette, il y en a de partout. La liste est sur notre site web.
3: Mario wow. Pécha, lâche pas, OK, on est derrière toi.
2: Salut Mario.
5: Ah ben, j'adore.
4: Bye Mario.
2: Salut.
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6: Radio Communautaire, ici Louis-Paul Fafaralard et j'ai avec moi le légendaire chanteur pop-rock Sting, salut!
7: Hey, oh, hey.
6: Sting, tu te fais actionner par les membres de ton ancien groupe de police pour des droits d'auteur.
7: Ouais, mais c'est mes tunes!
6: Je comprends, mais pourquoi d'abord ils te poursuivent comme ça, a posteriori?
7: Est-ce que ça veut dire quoi, posteriori? Ça veut dire mon derrière en italien?
6: Non, ça veut dire plus tard.
7: Non, tu sais, c'est juste une petite guéguelle, là.
6: Ben, une petite guéguelle.
7: Ils sont juste un petit peu en cri-cris.
6: Oui, mais vont-tu finir par dire mot-mot pétailleux?
7: Tu sais, dans ce band-là, on a toujours pas mal.
6: D'abord, ils t'actionnent pour combien? C'est, mettons, si on arrondit, là.
7: Oh non, regarde. C'est juste pas bien ça, les arrondissements.
6: Ah non, non même pas l'arrondissement de Charlebourg, qui pourtant est si attirant.
7: T'sais, nous autres, dans ce band-là, on s'est pas mal toujours pogné.
6: OK, il y avait de l'animosité.
7: De que?
6: De l'animosité.
7: C'est quoi, ça?
6: Je pense que c'est se battre, mais okay. À coups d'animaux. Bon. C'est genre, tu donnes un coup de cheval à quelqu'un.
7: Ah oui, hein?
6: De tortue.
7: Tu sais, on sait bien pourquoi ils font ça, hein?
6: Ben justement, pourquoi ils t'actionnent de même?
7: Ben là.
6: C'est pour l'argent ou bien pour une question de principe?
7: Ben, je vais te répondre à une question.
6: Non, je pense.
7: Quand tu t'en vas pisser?
6: Je pense que j'ai ma réponse, oui.
7: C'est parce que t'as envie ou c'est pour une question de principe?
6: Sting, on va aller à la pause.

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3: Si le monde à Mario d'ici.
4: Oh ben le chef lui.
5: Oh je l'aime.
6: Bonjour madame. Bonjour. Ici votre chef lui qui s'est fait un petit moteur électrique pour aller à la pêche avec une mixette et un manche à balai.
5: Ah.
4: Ça va?
7: Oui ça, ça va.
6: Wow Cathy t'es resplendissante.
5: Merci.
6: Quelle sorte de crème tu utilises pour avoir une si belle peau? C'est de la 35% ou de la champêtre?
5: C'est la crème à Seb.
6: Wow. T'as tellement le teint crémeux que t'es fouettable.
4: Oh. Oh.
7: Ça va? Oui ça va.
6: En passant Cathy j'ai vu aussi que t'es venue avec ton chum Sébastien.
5: Ouais j'avais partout.
6: Avoir su j'ai ramené ma blonde Patricia pour qu'il jase entre nos bodies pendant que nous deux on parle de nos grosses carrières.
4: Oui.
6: Prochaine fois.
7: Prochaine fois.
6: Bon, ben, truffe de plaisanterie.
5: Oh.
6: Chef, lui, est venu ici pour vous parler de son camp d'été.
5: Mm-hmm. Ah oui?
6: Ouais, on le vend aux enfants en disant que c'est un camp de vacances, mais on fait notre argent en disant aux parents que c'est un camp de débarrassage.
5: Ah ouais?
7: Ça va?
4: Oui, ça va.
6: En plus, pour un temps limité, ça, c'est important, les gourmandes, si vous entrez le code promo orphelin, on dit pas à votre enfant qu'il a le droit d'avoir des visites la fin de semaine.
5: Ah, OK.
4: Orphelin. Ben oui. Oui.
6: Au camp d'été du chef lui, vos jeunes vont vivre une véritable immersion culinaire en forêt. Mm-hmm. Je te dirais, à mi-chemin entre être abandonné dans le bois puis vivre comme un Français sur le plateau Mont-Royal.
7: Ah. Ça va?
4: Oui, ça va.
6: Nos jeunes campeurs arrivent tous ta gang là au camp du chef lui à bord d'un food truck.
4: Ah, wow.
6: Oui, on aurait pu prendre un autobus, mais est-ce que les jeunes auraient pu se faire des tacos en route? Ben, c'est ça.
4: C'est ça. C'est ça.
6: Dès qu'ils débarquent du food truck, on leur présente leur moniteur pour la semaine.
4: Okay.
6: Il y a goulash.
4: Ouais. Goulash.
6: Carbonara.
5: Ouais.
6: Michoui, wasabi.
4: Ben oui.
6: Les jumeaux, grumeaux et pesto. Et paprika.
4: Ah, ben oui.
6: Vous l'aurez deviné, paprika, c'est ma blonde Patricia.
4: Ah, ah c'est ça.
6: Ouais, elle cherchait une job d'été. Puis comme elle dit, dormir dans un lit superposé, ben, ça y rappelle l'époque de chambre en ville.
5: Ah, oui. Oui.
7: Ça va?
4: Oui, ça va.
6: En arrivant, chaque campeur reçoit un kit pour survivre en forêt. Soit un de mes livres de recettes, un wok, deux bracelets de cuir, puis une poignée de...
5: Une poignée de quoi?
6: Une poignée de coriandre.
4: Oh, wow!
6: Alors moi, tu me perds dans le bois avec ça, puis je m'ouvre un restaurant.
4: Ben oui.
7: Ça va?
4: Ah oui, ça va.
6: Parlant de survie, on leur apprend plein de trucs, comme comment partir un feu en frottant deux branches de brocoli ensemble. Comment faire un nœud coulant pour attacher deux réglisses ensemble pour te faire une plus longue réglisse.
4: C'est tellement calme.
6: Et comment faire une cabane dans le bois avec des baguettes à sushi, la corde à rôti puis des pâtes de lasagne pour le toit.
5: Ah oui, okay.
6: Ça va.
5: Oui,
6: ça va. Il y a aussi mon chum, le cuisinier rebelle, qui vient faire un tour.
5: Ah oui?
6: Oui, pour montrer aux enfants la différence entre un bœuf braisé et baiser un bœuf. Ils vont voir que ça n'a pas le même goût.
4: Non.
7: Ça va?
4: Oui, ça va.
6: Non, il y a vraiment des activités pour tous les goûts au camp du chef lui.
4: Ah oui.
6: Comme le soir, ça, j'avais hâte de vous en parler, les gourmands. Le soir, au feu de camp, je leur raconte des histoires de peur.
5: Oh. Oh.
6: Comme la fois que mon gâteau des anges avait collé au fond d'un moule.
5: Ah ouais, hein?
6: Ou encore la terrifiante histoire du fantôme de Ricardo qui apparaît le soir, qui sort du bois pour nous vendre des chaudrons.
5: Oh.
6: C'est peurant, n'est-ce pas?
5: Oui.
6: En prime, à la fin du séjour, il y a un autre de mes amis, Martin Picard, qui vient tuer et dépecer la chèvre qui a servi de mascotte pendant toute la semaine. Et finalement, ben, comme tous les camps d'été, on a une chanson thème. Chantez-la avec moi. Nous autres, on est épicés, eux autres sont pas épicés.
4: Ah oui.

0: réaliste, mais oui.
1: Ah, j'adore ce personnage.
0: Mario, t'es en show ce soir à Terrebonne.
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2: Oui, ça, il reste la place à Saint-Hyacinthe. Je vais pas souvent vous voir. Faut que ça soit plein. 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
1: Oui,
2: une
1: j'adore
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2: Oui, puis j'ai vu, dans mon horaire que, tu sais, je te parlais du Nouveau-Brunswick. Oui. Il y a deux dates de sortie. Edmundston puis la Mecque.
1: Ah,
2: oui.
1: Ouais.
2: C'est déjà en vente si vous voulez vos billets. 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
2: How do you do you?
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4: Ok, c'est bon d'ailleurs.
5: Alors, chronique économique, je suis avec Gilal Filon. Oui. Gilal, vous êtes debout avec un veston.
6: Okay, tu te souviens plus du sujet?
5: Non.
6: Alors, on parle du projet TGV.
5: Voilà.
6: Alors, on commence à étudier le plan. Évidemment, le premier coup de pelle sera peut-être pas avant 10 ans.
5: Oui, ça se comprend. Et puis, on se demande si le deuxième coup de pelle va prendre autant de temps.
6: Impossible de le savoir.
5: Puis, en face de qui on va donner ces coups de pelle-là?
6: Le TGV, c'est un énorme projet.
5: Oui.
6: Tu sais, quand on dit TGV,
5: oui.
6: Eh bien, ça
5: généralement, on dit ça à quelqu'un qui mange juste la salade.
6: Non, ça, c'est TVG.
5: Oh, boy, c'est bien mêlant.
6: C'est le moyen de transport terrestre le plus rapide.
5: Oui.
6: En fait, ça dépasse tout.
5: Ben oui. Alors, c'est assez... Donc, il va y avoir un dépassement de coûts.
6: Ah oui, c'est assez vite pour ça.
5: Ça, le TGV, tout le monde va prendre ça.
6: Oh, oui, bien sûr. C'est pour toutes les communautés, le TGV.
5: Ben oui.
6: On appelle ça maintenant le LTGV BQ+.
5: Mais est-ce que ça va être aussi efficace qu'en Europe?
6: Non, ben écoutez, l'Europe, c'est l'Europe.
5: Oui.
6: Le Québec, c'est le Québec.
5: Très intéressant ce que vous venez de dire.
6: Merci. Je vais même ajouter une cuillère à soupe, c'est une cuillère à soupe.
5: Non, là, vous abusez de votre momentum.
6: Bon, d'accord, je me suis emporté.
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7: Je sais plus où on s'en va quand je check les nouvelles. 2 minutes, gouverné par du monde qui savent même pas combien ça coûte une pinte de lait, un gagnant à vie, puis un paquet d'exportés.

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0: sait, on l'appelle glace parce qu'il arrête pas de faire son prêt. Puis vanille, c'est un jeu de mots.
1: Hey, tout le monde, l'aimez-vous, Vanilla Ice?
0: Bon, ben, vanille, dire en pleine face, la pointe-tu?
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0: C'est pas comme la lambada, tu fermes ta gueule quand tu danses ça.
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0: Un mille pattes qui danse un rap, ça doit écouter cher de chou.
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0: Il va fesser le dans le speaker, pis je te dis qu'il va brailler.
2: Change donc ton ghetto pour une guitare Gaétan.
0: T'aimerais-tu apprendre à jouer à la brûlante?
2: Le rap vient d'un quartier qui s'appelle Harlem. Mais le monde ici, on Harlem pas ça.
0: Sauf peut-être quelques-uns qui se promènent dans leur char. La radio tellement fort, c'est ça qui fait avancer le char.
2: 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Trop cher de chiropraticien.
0: À cette heure-ci, les vidéos de MC Hammer. Et tout le monde danse de la même façon, même sur Hammer.

0: jusque dans Cougar Cup avec le reste de la musique plate. Les chanteurs de rap, ils étaient à l'école de musique, ils se faisaient sortir des cours parce qu'ils parlaient trop. Ils connaissaient pas leurs notes, ils savaient pas chanter, mais ils avaient tellement parlé qu'à faire, ils en font un métier.
1: Quand le rap t'attrape, tu te mets à ouvrir la trappe.
0: T'arrapes pas ta pomme, t'arrapes pas ton rap.
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0: Faut être très synchrone pour avoir l'air de...

0: Cette semaine à JE, quelqu'un que s'est acheté un char électrique, sa batterie est déjà finie après deux semaines, puis le concessionnaire dit qu'il peut rien faire. Voici son témoignage.
1: Ben, je t'ai dit au concessionnaire, j'ai dit, écoute, la batterie est finie, Il dit, ah, il y a des choses qui arrivent, puis il s'en va.
0: Sans vous donner de service.
1: Aucun service, c'est que je voulais le tuer.
0: Puis là, vous auriez eu un service, mais ouais, il aurait été plus funéraire que d'autres choses.
2: On est allé chez le concessionnaire pour essayer de parler au concessionnaire.
0: Oui, on est l'équipe de JE, on veut parler au concessionnaire.
1: Ah, je ne sais pas s'il est pas là, je vais aller voir, ouais.
0: OK, mais oubliez pas de revenir.
2: Le gars est pas revenu, fait qu'on est allé dans le Store.
0: Alors, c'est vous le concessionnaire?
1: Non, attends, je vais pas...
0: Non, c'est l'équipe de GE. Je veux poser des questions. Là, c'est quoi? Vous prenez un bat de baseball?
1: Ouais, va chercher ta mitte.
3: Ouais, il y a une balle ici.
2: Voici une photo que nous avons prise du concessionnaire qui est une main en gros plan parce qu'il a mis sa main devant la caméra tout le long. Si vous voyez quelqu'un qui a une main, contactez-nous au numéro au bas de l'écran. Maintenant, la question de la semaine. Une batterie d'auto, ça peut se lâcher au bout d'une semaine. Voici la réponse de cet expert.
1: Quand on charge une batterie automobile, il faut pas utiliser trop souvent la charge ultra rapide.
0: D'accord.
1: Il n'est pas recommandé de la laisser se décharger complètement.
0: Oui.
1: Ou de la charger complètement.
0: OK, oui.
1: Ou maintenir la charge entre 40 et 80%,
0: oui.
1: Le tout en se tenant sur une seule jambe avec une valise pleine dans chaque main durant la charge,
0: oui.
1: En évitant de la charger les mardis, jeudi, dimanche et lundi, sinon tout pète, ça vole partout.
2: La semaine prochaine à JE, une histoire d'obsolescence programmée sur un linge à vaisselle qui se termine en course suprême.
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0: C'est toujours délicat de parler à la radio de quelqu'un qui est mort. Surtout à la radio communautaire.
1: Et c'est un sculpteur, donc, mort. Et ça nous déçoit. Mais en fait, non, je veux dire, c'est dommage. Fus-nous était heureux qu'il ait su encore de parmi... Fus-tu là-dessus. Il est mort. Et puis, quand on est mort et qu'on expose, quand, je veux dire... Il est mort, mais c'est une exposition après... C'est une exposition posthume, donc il expose, même s'il est mort. Il n'est pas qu'il est exposé en ce moment, c'est qu'il est... Je me suis trompé. L'erreur est humaine, comme le dit si bien notre directeur des programmes à toutes les 15 minutes.
0: Dans les années 90, je dénonçais la consommation de la drogue à travers une toune inspirée par la Bolduc. J'ai vraiment...

0: J'avais aussi une petite hyperactivité de la bouche.
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4: 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Bon samedi, ici Alicia Miljour pour Nouveau Info. On commence au sport. Le Canadien de Montréal a perdu 6-1 contre les Hurricanes de la Caroline hier soir lors du cinquième match de la finale de l'Association de l'Est. Après entre autres 19 matchs de série éliminatoire, c'est ainsi que se termine la saison pour l'équipe montréalaise. On écoute la réaction de l'entraîneur-chef Martin Saint-Louis.
26: C'est décevant. T'sais, le show y arrête pour nous autres, mais beaucoup de progrès cette année encore. On a appris beaucoup. On prend beaucoup plus avec les échecs qu'avec les réussites. Je suis fier du groupe.
4: T'sais. Le CH ne pourra finalement pas jouer en finale de la Coupe Stanley, au plus grand désespoir de milliers de fans du tricolore. Maintenant, c'est près de 70 000 foyers québécois qui sont privés d'électricité depuis hier soir en raison de la pluie et des orages violents par endroits. La région de l'Outaouais est celle avec le plus grand nombre de pannes. Près de 25 000 clients sont toujours sans courant. La région de Montréal arrive en deuxième avec plus de 13 000 foyers affectés. Sans oublier les Laurentides où plus de 10 000 adresses sont toujours sans électricité. En politique fédérale, le gouvernement Carney cherchait à réduire ses dépenses et la hache est tombée sur le bureau de la consommation. Avec l'abolition de ce bureau, des projets de recherche qui ont autrefois mené à des lois pour protéger les consommateurs perdent ainsi leur financement. Au ministère, c'est 6 emplois qui seront touchés. Les initiatives et les programmes du bureau seront progressivement abolis d'ici le 31 mars 2027, selon des informations de Radio-Canada. Et finalement, on se transporte à Montréal. L'édition 2026 du Tour la nuit est tombée à l'eau hier soir en raison d'une trop grande présence de voitures sur le parcours et d'une météo qui était plutôt défavorable. L'organisation a confirmé que les cyclistes qui avaient payé seulement pour participer à l'événement nocturne hier soir pourront quand même rouler sans autres frais lors du Tour de l'île demain. La circulation va d'ailleurs être plus difficile en journée dans la métropole à cause de cet événement. C'était vos nouvelles. Pour plus d'informations, consultez le nouveau.info.
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2: Hello?
3: Oui, je parle bien à Geddy Lee, le bassiste chanteur du groupe Rush.
2: Yes.
3: Est-ce que je vous réveille, Geddy Lee? Est-ce que tu viens de débarquer de Lee? Débarquer de Lee.
2: C'est qui?
3: Geddy Lee.
2: Est-ce que je peux savoir c'est qui?
3: Attendez, je vais barrer ce joke-là.
2: Peux-tu savoir qui parle, s'il vous plaît?
3: Je suis journaliste au Québec.
2: Oh.
3: Ce qui reste de votre groupe Rush part dans une tournée qui s'appelle 50-something.
2: That's right.
3: Au Québec, on dit 50 cake.
2: OK. Cake, ça veut dire quoi, ça?
3: Cake, on dit ça quand le chiffre est trop petit pis qu'il vaille la peine d'être mentionné.
2: I see.
3: Comme tu demandes à un bébé quel âge qu'il a, il va te dire j'ai cake.
2: OK, je comprends.
3: C'est où la fameuse phrase, c'est quoi le QI d'un ministre?
2: Oui, c'est beau, j'ai compris.
3: Bon, dans la portion canadienne de votre tournée, vous jouez juste à Toronto.
2: Ouais.
3: Pas de Montréal, pas de Québec.
2: Ben, venez nous voir à Toronto.
3: Ben oui.
2: Ben quoi?
3: T'appelles ton chum à Montréal, tu lui dis, hey, tu viens-tu à mon party à soir, c'est au Burkina Faso.
2: Ah, vous autres, Montréal-Québec, Montréal-Québec.
3: Ben, on a été vos premiers clients, OK, monsieur Degeli?
2: Degeli.
3: Puis là, Neil Peart n'est plus là.
2: Ben non.
3: Puis c'était un méchant bon drummer.
2: Certain.
3: Tu sais, Neil Peart.
2: Ah,
3: tu peux pas le remplacer par Neil Peart qui?
2: Non, c'est bien certain que c'est.
3: Neil Peart.
2: Hein?
3: Neil Peart qui? OK, fait qu'un bassiste chanteur, ça rit pas, ça, quoi?
2: Non, mais ça rit juste quand ça embarque dans un escalier mécanique dans le mauvais sens.
3: Merci, Geddy Lee. Bonne journée.
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samedi matin, c'est Mike Gauthier. Belle journée en vue pour vous autres. Je veux le savoir au 6-12-12 où je pourrais vous saluer. Et aussi, je vais vous inviter à participer au quiz, au stéréo quiz. C'est en rapport avec une controverse de Metallica. Tantôt à 9h, je vais tout vous expliquer ça sur Énergie.

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0: À un moment donné, je faisais des blagues de courtage immobilier avec des jeux de mots.
1: Bonjour, je vous présente mon triplex. Tellement insalubre qu'il est passé des nouvelles à insalubre bonjour. Je sais même pas quel courtier accepterait de vendre ça.
2: Excusez?
1: Oui?
2: C'est ici l'appartement à louer?
1: Oui.
2: Y avait-tu des animaux ici?
1: Oh, je pense que oui, non.
2: Ça sent le papillon, on dirait.
1: Eh bien, je ferai affaire avec le courtier papillon, on dirait.
2: Il va y avoir un alcoolique aussi parce qu'il s'entonne.
1: Ah, ben, je vais le vendre avec s'entonne.
2: Les planchers, les murs, c'est tout du pas propre.
1: Ah, ben, je vais le vendre avec du pas proprio. Choisissez bien votre courtier.
0: Je faisais des jeux de mots aussi dans des émissions qui se passent dans des animaleries.
3: Vous occupez aussi d'autres animaux.
4: Docteur Touchette!
5: Qu'est-ce qu'il y a, mon garçon?
4: Ma tarantule est malade, ma tarantule, je sais pas ce qu'elle a, ma tarantule.
3: Mon Dieu, une tarantule!
5: Bon, montre-moi ça. Oh, ta tarantule est finie, mon vieux.
4: Ma tarantule est finie?
5: Oh, oui, ta tarantule, y a plus rien à faire.
4: Mais t'as-tu le temps de la réparer?
5: Non, mais t'as-tu l'amené avant, par exemple?
0: Bon, ça va être correct pour les jeux de mots.
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3: Souvent, dans les films pour enfants, sont personnifiés des petits animaux. Et ils sont toujours gentils. Pourrait pas être baveux des fois pour changer?
4: Le petit caneton polisson, qui est pas gentil avec ses compagnons. Mais vous savez qu'un bon matin, un compagnon va lui mettre sa main.
5: Poitoum, poitoum, poitoum. Ah oh ben, v'là le bœuf. Hey, le bœuf!
6: Pitié que tu veux.
5: Quoi, tu marches-tu le gazon? T'es-tu après faire un mini-pot?
6: Mais tu sauras que j'étais un herbivore.
5: Ah, c'est vrai que t'es un herbivore.
6: Mmh.
5: Maudit bœuf cave!
6: J'aime mieux des bœufs caves qu'un bœuf bitch.
5: De toute façon, ben vite, tu vas être un burger.
6: Mmh.
5: Puis rien qu'un bouseux.
6: Maudit loser.
5: Ouais, est-ce que tu fais la tête? T'appelles ça comment? Une loose?
6: Mmh.
5: Hey, tu peux pas être tout seul, toilette de même.
6: Oh, j'en ai du monde autour de moi.
5: Pas du monde, des mouches, on dit. Des mouches.
6: Attends donc.
5: Hey, as-tu vu ça au téléphone? Il parle de toi aujourd'hui.
6: Oui, attends.
5: Ah oui, décroche, tu vas voir, il parle du bœuf.
4: Le petit caneton polisson, qui est pas mal bitch avec ses petits lurons.
5: Potoum, potoum, potoum, potoum. Ah ben, v'là le coq. Hey, le coq.
7: Dérange-moi pas, j'étais en train de poser pour les boîtes de cornflakes.
5: Je suis bien posé pour Sunlight avec le gars à vaisselle qui était sa tête.
7: Hey, un peu de respect pour l'oiseau numéro 1 de l'univers.
5: Anyway, tu vas finir numéro 2 chez Saint-Hubert.
7: Ah ben, toi, mon espèce de petit
5: potoum,
7: polisson.
5: Potoum, potoum, potoum. Ah ben, gado, le beau signe. Hey, le signe.
7: Ah, voilà.
5: Puis tu es après posé pour les rouleaux de papier de toi.
7: Ah, toi, j'ai changé de contrat, à terre, je pose pour les bouteilles d'eau et bien.
5: Excusez!
7: Oui, monsieur.
5: Le signe Évian!
7: T'arrêtes,
5: quand tout le monde va dire, regarde s'il y a l'air de signe Évian!
7: Ah, t'es malheureux,
5: toi! Hey, ça se prend, Bréno, t'es un signe, hein?
7: Hey.
5: Ah oui, ça fait des beaux oiseaux gracieux, là, mais tu regardes ça longer en dessous de l'eau, ça a l'air aussi épais que n'importe qui! Ah oui, les petites pattes qui se font aller toutes craches, là! Va aller rire de toi en dessous de l'eau, là, mais t'as regardé juste pour rire de toi!

0: patoum, patoum. Ah ben, chevreuil. Hey, la chevreuil.
1: Quoi?
0: T'es prêt pour poser pour les prochains 30 sous?
1: Faut bien payer le loyer.
0: Pas besoin de ça, toi. T'as rien qu'à scier 2x4 que t'as sa tête et te faire un bungalow.
1: Ça s'appelle des bois.
0: Des quoi?
1: Bois. Je m'en sers pour ma défense.
0: Bois. Je m'en sac comme l'an 40.
1: Mets la tête haute au-dessus de tes insultes.
0: Mais c'est ça, ben vite, tu vas voir la tête haute au-dessus d'un foyer. Ah ben, ça, c'est la cabane du dindon. On va aller voir le dindon. OK, on va sonner cette petite sonnette. Dindon!
2: T'es pas drôle, lolo!
0: Pis, t'as-tu hâte au jour de l'an? Jour de l'an!
2: Comment t'as dit ça,
0: lolo? OK, j'arrête.
2: Tout de suite,
0: parce que pétate, pis les temps que je m'en aille. Ça fait que je tourtiens pas plus longtemps. Tourtiens!

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1: Chantal?
2: Oui?
1: Là, faut arrêter d'aller sur TikTok, là.
2: Ben, j'y vais quasiment pas.
1: Mais t'es allé quand, la dernière fois?
2: Ben, un matin, mais...
1: T'es-tu allé voir quelque chose qui a de l'allure,
2: ben, c'est une madame avec son pâté à viande, là.
1: OK, c'est une recette.
2: Non.
1: Ah, non?
2: Elle est arrivée à l'urgence avec la face plantée dedans, puis elle a crié poisson d'avril.
1: Bon, OK, ça vaut pas la peine.
2: OK, toi, tu y vas pas sur TikTok?
1: Ben, j'étais allé hier soir, mais bon, c'était pour quelque chose d'informatif.
2: OK, puis c'était quoi, l'information?
1: Ben, ça m'a informé que...
2: Ouais?
1: Qu'un restaurant à Bangkok qui serve des patates douces sculptées en forme de batte avec les deux gosses.
2: Ben, c'est beaucoup mieux.
1: Regarde, il faut arrêter d'aller là-dessus. Ben, la Chine, ils nous volent nos données personnelles.
2: J'en ai pas de données personnelles.
1: Ben, voyons.
2: Je ne connais personnellement aucun Denis.
1: Même pas Denis Lévesque, ni les Denis Drolet.
2: Non.
1: Sébastien?
3: Oui.
1: Tu y vas-tu, toi, sur TikTok?
3: Oui, je viens d'y aller, mais c'était didactique.
1: OK, c'était didactique, genre, ouais, pour l'école, là.
3: Non.
1: Hein?
3: C'était didactique des pères qui jouaient au pickleball dans une fausse sceptique.
1: Ben, il faut arrêter d'aller là-dessus, OK?
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13: Bon samedi, ici Alicia Miljour pour Nouveau Info. On commence au sport, une défaite crève-cœur pour le Canadien de Montréal hier soir lors du 5e match de la finale de l'Association de l'Est. Le tricolore a perdu 6-1 contre les Hurricanes de la Caroline, ce qui termine la saison pour l'équipe montréalaise. On écoute le défenseur Alexandre Carrier.
14: C'est le plus de plaisir que j'ai eu à jouer au hockey honnêtement dans les dernières semaines. Même cette année, le groupe qu'on a est incroyable. On a du plaisir. C'est ça qui est plate à chaque année, il y a tout le temps des changements, peu, peu, peu. On connaît la business, puis c'est ça qui est le plus triste.
13: Ce matin, partout au Québec, près de 70 000 foyers sont toujours privés d'électricité depuis hier soir en raison de la pluie et des orages violents par endroits. La région de l'Outaouais est celle avec le plus grand nombre de pannes. Plus de 24 000 clients sont sans courant. La région de Montréal arrive en deuxième avec plus de 13 000 foyers affectés. Maintenant, une réduction des fouilles dans les centres de réadaptation. C'est le souhait de la directrice nationale de la protection de la jeunesse et sous-ministre adjointe Leslie Hill. On l'écoute.
15: Je veux pas que le monde reste avec l'idée que je trouve que c'est le fun, là, puis que je veux que les enfants soient fouillés au Québec, là. On est en train d'essayer de surveiller ça étroitement pour les réduire, puis juste les utiliser s'il y a vraiment des enjeux de sécurité.
13: Il faut noter qu'entre avril 2025 et mars 2026, il y a eu plus de 5000 fouilles complètes d'effectuées, selon le ministère de la Santé et des Services sociaux. On peut remarquer une baisse de plus de 50% depuis la directive ministérielle qui avait été envoyée en juillet 2025 pour mieux encadrer les fouilles en centre jeunesse. Et finalement, à Montréal, la victoire de Montréal va défiler en matinée dans le quartier des spectacles pour célébrer sa première Coupe Walter. Le public pourra suivre l'équipe sur Sainte-Catherine entre Blurry et Clark à partir de 11h. L'événement est gratuit et va se terminer vers 13h. On rappelle que Montréal a gagné 4-0 contre Ottawa la semaine dernière pour un tout premier titre dans la LPHF. C'était vos nouvelles. Pour plus d'informations, consultez le nouveau.info.
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0: Radio communautaire, ici Louis-Paul Favaralard, et avec qui je suis?
1: Hello!
0: La future mariée Taylor Swift?
1: Ben oui!
0: Écoute, Taylor, on va se le dire tout de suite, ben de quoi?
2: Tu sais, là, ouais. Des célébrités qui se marient, ça dure jamais.
0: Hein?
2: Non, mais je veux dire,
0: qu'est-ce que ça veut
2: dire? Non, je veux pas dire que vous allez divorcer dans un an.
1: Non, ben voyons.
2: On parle plus de deux semaines.
1: C'est Travis pis moi, c'est de l'amour véritable.
2: Ça, c'est super.
1: C'est vraiment ça.
2: Vous allez avoir des chicanes véritables.
1: Ah, oh, ben.
2: J'imagine bien Travis dehors sur le trottoir avec ses véritables sacs verts remplis de linge.
1: Tu sais, on sait qu'on s'aime.
0: Mais Taylor,
1: yeah.
2: Travis Kelce, là.
1: Oui.
2: Bon,
1: il a l'air d'un gros escalade.
2: Bon, tu m'enlèves les mots de la bouche.
1: Oui, bon, puis, j'ai fait ça pour faire de la place puis pouvoir te crisser mon poing dedans.
2: Bon, lui joue au football, toi t'es une chanteuse.
1: Oui.
2: Considères-tu que t'es une chanteuse à contenu?
1: Bon, écoute, mon apparence sur scène, là...
2: Attends un peu, j'ai dit chanson à contenu, hein? Et non pas chanson qu'on est au nu.
1: Ah, OK.
2: Mais là, on va manquer de temps, on retourne à ton mariage.
1: Yes.
2: Ça te coûtera rien, ce mariage-là.
1: Quoi?
2: Ta bague à 500 000 piastres, ben, puis ta robe, puis toutes tes réceptions.
0: Ben écoute, là...
2: Tous ceux qui vont faire ça, tu vas les plugger, fait qu'ils te chargeront rien.
1: Non, c'est pas mon genre de plugger.
2: Ben, t'es là.
1: Je sais même pas comment plugger un toaster.
2: Non, ça, on le sait, mais c'est pas ça que je pense.
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0: Louterre, ici Louis-Paul Fafarlard et j'ai avec moi le légendaire chanteur pop-rock Sting, salut!
1: Hey, holy!
0: Sting, tu te fais actionner par les membres de ton ancien groupe The Police pour des droits d'auteur.
1: Ouais, mais c'est mes tunes!
0: Oui, je comprends, mais pourquoi d'abord ils te poursuivent comme ça, a posteriori?
1: Ça veut dire quoi, posteriori? Ça veut dire mon derrière en italien?
0: Non, ça veut dire plus tard.
1: Non, tu sais, c'est juste une petite gaguelle, là.
0: Ben, une petite gaguelle.
1: Ils sont juste un petit peu en cri-cris.
0: Oui, mais vont-tu finir par dire mot-mot pétailleux?
1: Tu sais, dans ce band-là, on a toujours pas mal.
0: D'abord, ils t'actionnent pour combien?
1: Oh.
0: Mettons, si on arrondit, là.
1: Oh non, regarde,
0: c'est juste
1: pas bien ça, les arrondissements.
0: Ah non, non même pas l'arrondissement de Charlebourg, qui pourtant est si attirant.
1: C'est nous dans ce band-là, on s'est pas mal toujours pognés. T'sais.
0: OK, il y avait de l'animosité.
1: De qu'est-ce?
0: De l'animosité.
1: C'est quoi ça?
0: Je pense que c'est se battre, mais okay. À coups d'animaux.
1: Bon.
0: C'est genre, tu donnes un coup de cheval à quelqu'un.
1: Ah oui, hein?
0: De tortue.
1: Tu sais, on sait bien pourquoi ils font ça, hein?
0: Ben justement, pourquoi ils t'actionnent de même?
1: Ben là.
0: C'est pour l'argent ou bien pour une question de principe?
1: Ben, je vais te répondre à une question.
0: Non, je pense.
1: Quand tu t'en vas pisser?
0: Je pense que j'ai ma réponse, oui.
1: C'est parce que t'as envie ou c'est pour une question de principe?
0: Sting, on va aller à la pause.
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0: Imaginez-vous, là, quelqu'un arrive d'une autre équipe, là. Il arrive au Forum de Montréal, il se lève la tête, puis il regarde toutes ces bannières qui sont en haut de Coupe Stanley.
1: C'est terminé! 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
2: Directement de la passerelle, bonjour Gilles.
3: Oui, oui.
2: Tout un match qui se prépare.
3: Oui, d'ailleurs.
2: Alors, on n'a pas le temps, voici l'hymne national. Alors voici les aliments pour le Canadien, la mise au jeu, le but!
3: Oui, quel lancé, c'est 1-0.
2: Alors le jeu reprend, voilà, Deyo avec Gilchrist, ça s'avance, ça va à Deyo.
3: En jeu, il a dansé.
2: Une courte pause et on vous revient.
3: 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Et le but! Quel lancé, Alain!
2: Et c'est l'égalité, ici mise au jeu, Raymond Bourque à Sweeney, à Jennings, dans la foule, début d'escarmouche ici. Ça n'ira pas plus loin. Et voici la fin de la période. Après la pause, on s'entretient avec Raymond Bourque.
3: Tu veux une bière, c'est du caractère, une bonne bière. Prends-toi une bonne bière avec du caractère.
2: Alors, j'ai ici avec moi Raymond Bourque. Raymond, toute une période.
3: Je pense que c'est patiner, puis on continue de patiner, puis on patine.
2: Et tu joues en dépit d'une blessure.
3: Bah, c'est sûr, c'est plus de patiner, mais on continue de patiner, on patine.
2: C'est pas demain la veille que tu prendras ta retraite.
3: On patine, puis peut-être partir une chape de patin.
2: Eh bien, merci Raymond. Gilles, on retourne sur la passerelle.
3: OK, go!
2: Et le but!
3: Quel lancé!
2: La mise en jeu, le lancer, l'arrêt, le retour, le dégagement, contre-attaque, hors jeu. Le jeu reprend. Et c'est la fin de la période. Après la pause, un court-métrage sur la carrière de Raymond Bourque.
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2: Et nous vous présentons maintenant un court-métrage sur la carrière de Raymond Bourque.
3: Raymond Bourque a commencé par jouer au hockey bottine sur sa ferme. Il a joué midget 3, bantam 2, il était derrière, il a eu deux bébés, il joue à Boston, il y a un esticharp, une coupe de la buse.
2: Alors on retourne vers la passerelle, Gilles.
3: Oui, allons-y!
2: Alors, quelle est ton analyse du match?
3: Eh bien, le Canadien qui me semble un peu lent ce soir à réagir.
2: Bon, alors nous y voilà. Gilles! Gilles!
3: Je peux pas m'arrêter!
2: Bon, eh bien, on vient de perdre un analyste. Et la période qui vient de se terminer, en plus...

0: Alors, chronique économique, je suis avec Gilal Filon. Oui. Gilal, vous êtes debout avec un veston.
1: Okay, tu te souviens plus du sujet?
0: Non.
1: Alors, on parle du projet TGV.
0: Voilà.
1: Alors, on commence à étudier le plan. Évidemment, le premier coup de pelle sera peut-être pas avant 10 ans.
0: Oui, ça se comprend. Et puis, on se demande si le deuxième coup de pelle va prendre autant de temps.
1: Impossible de le savoir.
0: Puis, en face de qui on va donner ces coups de pelle-là?
1: Le TGV, c'est un énorme projet.
0: Oui.
1: Tu sais, quand on dit TGV,
0: oui.
1: Eh bien, ça
0: généralement, on dit ça à quelqu'un qui mange juste la salade.
1: Non, ça, c'est TVG.
0: Oh, boy, c'est même elle.
1: C'est le moyen de transport terrestre le plus rapide. Oui. En fait, ça dépasse tout.
0: Ben oui.
1: Alors, c'est assez...
0: Donc, il va y avoir un dépassement de coûts.
1: Ah oui, c'est assez vite pour ça.
0: Ça, le TGV, tout le monde va prendre ça.
1: Oh, oui, bien sûr. C'est bon. Pour toutes les communautés, le TGV.
0: Ben oui.
1: On appelle ça maintenant le LTGV BQ+.
0: Mais est-ce que ça va être aussi efficace qu'en Europe?
1: Non, ben écoutez, l'Europe, c'est l'Europe.
0: Oui.
1: Le Québec, c'est le Québec.
0: Très intéressant ce que vous venez de dire.
1: Merci. Je vais même ajouter une cuillère à soupe, c'est une cuillère à soupe.
0: Non, là, vous abusez de votre momentum.
1: Bon, d'accord, je me suis emporté.
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20: Bon samedi, ici Alicia Miljour pour Nouveau Info. On commence au sport, c'est la fin pour le Canadien de Montréal après 19 matchs de série éliminatoire. L'équipe a perdu 6-1 contre les Hurricanes de la Caroline hier soir lors du 5e match de la finale de l'Association de l'Est. On écoute la réaction de l'entraîneur-chef Martin Saint-Louis.
21: C'est décevant, t'sais, le show y arrête pour nous autres, mais beaucoup de progrès cette année encore. On a appris beaucoup.
20: Pas de coupe Stanley à Montréal, mais bien quand même une coupe Walter. D'ailleurs, la victoire de Montréal va défiler en matinée à Montréal dans le quartier des spectacles pour célébrer sa première coupe. Le public pourra suivre l'équipe sur Sainte-Catherine entre Blurry et Clark à partir de 11h. C'est un événement qui est gratuit et qui va se terminer vers 13h. On rappelle que Montréal a gagné 4-0 contre Ottawa la semaine dernière pour un tout premier titre dans la LPHF. Maintenant, partout au Québec, le nombre de foyers privés d'électricité commence à diminuer tranquillement. C'est maintenant près de 65 000 foyers québécois qui sont dans le noir depuis hier soir en raison de la pluie et des orages violents par endroits. Plus tôt ce matin, le nombre s'élevait en fait à près de 70 000. En Outaouais, donc la zone la plus touchée, c'est plus de 22 000 clients qui sont toujours sans courant. Et après plus de 2 ans de conflit, les employés de Postes Canada devraient achever aujourd'hui le vote sur les nouveaux accords provisoires. Quelques 55 000 membres du syndicat ont commencé à voter le 20 avril sur une convention collective de 5 ans qui prévoit des augmentations salariales de 6,5% et de 3% au cours des 2 premières années. Les résultats devraient d'ailleurs être publiés lundi. Et au fédéral, pour terminer, le gouvernement cherchait à réduire ses dépenses, ce qui a mené à l'abolition du Bureau de la consommation. Des projets de recherche qui ont autrefois mené à des lois pour protéger les consommateurs vont perdre leur financement. Les initiatives et les programmes du bureau seront progressivement abolis d'ici le 31 mars 2027, selon des informations de Radio-Canada. Pour plus d'informations, consultez le nouveau.info.
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Orioles, malheureusement, ils ont perdu hier, puis ils pourront pas mettre la main sur la coupe. Puis tant qu'il y a des mauvaises nouvelles, il n'y a pas eu de tour de soir hier soir. Non, à cause de la météo, on a tout annulé. Pauvre Ben Cossette, mon collègue Ben Cossette, qui était là pour animer la foule, puis finalement, il a animé, mais il n'y a pas eu de départ. Et mais demain, il y aura le tour de l'île, comme à l'habitude. Mais il y a quelque chose de bon. 11h aujourd'hui, centre-ville de Montréal, la parade pour la victoire. Alors ça va se passer aujourd'hui, 11h. C'est déjà compliqué de circuler au centre-ville de Montréal. Pourquoi ne pas en ajouter? Bon, côté musique aujourd'hui, le quiz sera dédié à Metallica. Les Beatles, il y en avait un qui était à Montréal comme ça au tournant des mois de mai et juin en 1969. Et The Cure lançait tout un album comme ça en 1987. Mais pour commencer, on aura Youngblood avec Smashing Pumpkins et AC/DC dans Stereo Mike sur Énergie. Bon samedi, ne vous en

Stereo Mike sur Énergie. À quelques instants, les Beatles viennent l'histoire en masse. Début d'enregistrement d'un nouvel album. Un des membres était à Montréal en 69, puis Paul McCartney a lancé un nouvel album hier. On va écouter Imagine Dragons avant et Alanis Morissette, dont c'est l'anniversaire lundi. Je pense qu'on va avoir 52 ans. Voici Head Over Feet.

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2: Une page d'histoire avec différents éléments ce matin en rapport avec les Beatles. Premièrement, le groupe entrait en studio à la fin du mois de mai comme ça pour travailler sur le successeur de Sgt. Pepper's. Le défi était grand. C'est devenu l'album homonyme, l'album de Beatles qui est communément appelé l'album blanc. Il n'y avait aucun détail sur la pochette sauf le nom de Beatles, mais je pense que c'est assez efficace. Alors, il y a eu de la tension en rapport avec l'enregistrement. Lennon, McCartney se pognait tout le temps. Ringo Starr était à bout. Il est parti pendant deux semaines au mois d'août. Il est revenu. George Harrison a dit aussi que Paul McCartney était très condescendant envers les autres membres du groupe. Et Lennon aussi exigeait que Yoko Ono soit présente dans le studio lorsqu'on travaillait. Et ça aussi, ça amenait de l'attention. Lennon également avait remarqué que dans le monde, cependant, il y avait beaucoup de mouvements, des mouvements contestataires, si on peut dire. Entre autres, les étudiants qui étaient bien sûr à Paris, en France, et aussi beaucoup de jeunes militaient contre la guerre du Vietnam. Alors, Lennon a écrit la chanson Revolution. Il y a eu trois versions. On va en écouter une tantôt. Puis aussi, un an plus tard, au tournant des mois de mai et juin 1969, Lennon aboutissait à Montréal. Il est allé atterrir à Toronto. Ils n'ont pas voulu, ou presque. Fait qu'il aboutissait à Montréal pendant une couple de jours, puis a enregistré la chanson Give Peace a Chance. Et l'autre chose dont je veux vous parler, c'est que Paul McCartney, hier, à c'est un autre album, très bon disque, parce que McCartney est retourné dans ses belles années où il a grandi à Liverpool, et le propos, les propos là, sont très beaux, les textes sont très beaux, puis les mélodies sont fortes comme d'habitude avec McCartney, et la facture musicale très intéressante. Je vous le recommande fortement, mais nous autres, pour l'instant, The Beatles, Revolution, qui avait été lancé au mois d'août en 1968.

gang. Il est tête d'affiche de la musique Somber avec 12 to 12. Qui a quand même gagné 2 prix aux American Music Awards la semaine dernière. Taylor Swift, 0 en 8. Mon Dieu, ils vont capoter dans son entourage. Dans quelques instants, les Mike News s'en viennent. Je vais vous parler entre autres de Luke Combs après Keane. Somewhere only we know.

0: pas sur le marché.
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3: Voici les Mike News pour aujourd'hui, le 30 mai. Il est en ville, malgré vents et marées hier soir. Il a joué au Parc Jean-Drapeau. C'est Lou Combs. Et il y aura un deuxième spectacle ce soir. Là, ça semble correct pour la météo parce qu'hier, on avait des craintes et le show a commencé une heure plus tôt. Alors, vérifiez ça aujourd'hui, les médias sociaux de Lou Combs ou bien de Evanco. Mais Lou Combs, il a fait un petit peu d'argent au mois d'avril parce que hier, le magazine Billboard a publié les recettes des différentes tournées pour le mois dernier et en quatre spectacles, Luke s'est enrichi de 36 millions et demi de dollars. Et il a quand même été chercher 11 millions avec un show. Le 25 avril dernier à Columbus, il y avait 97 000 personnes dans le stade pour 11 millions de dollars. Ici, je pense qu'ils vont partir avec les poches assez pleines aussi. Là, il fait deux shows au parc Jean-Drapeau. Et aussi, bon, c'est ça, en Indiana, il est allé chercher 10 millions. Puis le 11 avril, juste 7,8 millions avec un show. Ça va bien pour Lou Combs, mais ça va encore mieux pour mes petites poupées de porcelaine chantantes BTS, qui eux autres passent la gratte comme ça se peut pas. À Tampa, en trois shows, on a récolté 40,7 millions de dollars. 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Vous avez reconnu Poison avec Something to Believe In. Et là, hier, Bret Michaels a retenu l'attention parce que vous savez qu'aux États-Unis, on va célébrer les 250 ans, 250e anniversaire des États-Unis. Il va avoir des shows pendant 16 jours et il y a plein d'artistes qui étaient invités. Mais là, en cours de route, ils avaient dit oui. Mais là, ils se sont aperçus que la gang à Donald s'en mêle un peu et ça devient trop politisé. Et puis là, ça débarque en chaîne. La chaîne débarque, autrement dit, je devrais dire. Martina, comment elle s'appelle? Donc, elle attendait un peu, je vais retrouver ça. Martina McBride, une grande vedette du country, a dit, c'est bien trop politisé, je débarque de là. Et Bret Michaels également, lui, il avait annoncé que ça en allait chanter, participer à un des shows, puis finalement, il a dit, ouais, je vais débarquer parce que là, je reçois des menaces de mort. Hey, c'est pas drôle, c'est politisé solide, là, aux États-Unis actuellement. Alors, Bret Michaels, lui aussi, et bien sûr, il y a des gens qui seront déçu. Millie Vanilli devait chanter également. Hey, Millie Vanilli, faites jouer le CD, c'est la même maudite affaire. Fait que ça serait pas grave. Et surtout, Vanilla Ice, qui lui a dit, il a quand même déclaré quelque chose d'intelligent. Il a dit, moi, je vais là chanter pour le pays. Que les démocrates ou les républicains soient au pouvoir, ça me dérange pas, je vais aller chanter pour les États-Unis. Restez là dans un instant, je vous amène en Angleterre avec Fat Boy Slim. Rockefeller Skank. Et aussi, je vous donne des indices pour le stéréo quiz d'aujourd'hui en rapport avec Metallica.
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Sister avec We're Not Gonna Take It. On s'en laissera pas imposer. Dans Stéréo Mike sur Énergie, j'ai des gens à saluer. Éric en Mauricie, qui aujourd'hui court un 10 km, un défi entreprise. Ça doit être pour une bonne cause, ça. Ben, merci beaucoup, Éric. Sylvain Demers, qui nous écoute à Magog, est bien fier du Canadien. Même s'ils ont perdu hier, il y a quand même une bonne nouvelle là-dedans. On sait que Cole Caulfield est encore vivant. Il a quand même compté le seul but hier soir. Et Martin Berthiaume, lui, salue sa sœur Julie à Saint-Constant, dont c'est l'anniversaire aujourd'hui. Êtes-vous prêts pour le Stéréo Quiz? Ça porte sur Metallica aujourd'hui. Et aujourd'hui, le Stéréo Quiz, c'est sur Metallica. Je vais vous donner des indices, les amis, pour que vous puissiez trouver la réponse au Stéréo Quiz. 6-12-12, si vous pensez l'avoir trouvé, ou vous m'appelez 514-790-0943. Alors, la raison pour laquelle il y avait de la controverse avec Metallica, comme ça, tournant des mois de mai et juin en 1996, est-ce que c'est parce que le groupe avait annoncé que, finalement, il se retirait de la tournée Lollapalooza, puis on les attendait à Québec, à l'Hippodrome, au mois de juillet? Est-ce que c'est parce que James Hetfield avait déclaré « Les Britanniques, c'est des hautains avec leur accent. » Des fois, j'ai l'impression qu'ils me comprennent pas tout le temps puis ils me le font sentir. Ou bien parce que les gars avaient une coupe de cheveux à la mode. Quelle était la controverse en rapport avec Metallica et Until It Sleeps qui était lancé à la fin des mois de mai et juin en 1996? 6-12-12, vous m'appelez 514-790-0943. Demain, c'est l'anniversaire de ce Montréalais qui a connu une belle carrière internationale et qui aujourd'hui vit à quelque part dans les îles où il fait toujours chaud. Il fait toujours chaud, mais il a quand même gardé une connexion avec ses racines à Montréal. Corey Hart, 62 ans demain, Corey. Non, 64 ans demain. Voici Sunglasses at Night dans Stéréo Mike sur Énergie. Bon samedi.

0: On vous souhaite un bon samedi. C'est Stéréo Mike sur Énergie. Je tiens à vous rappeler que jeudi prochain, je serai dans Ça rentre au poste encore une fois, comme à tous les deux jeudis, pour mon segment Dans l'oreille du dragon. Je vais vous faire entendre des nouvelles chansons. Mais là, jeudi prochain, ça va être particulier parce que ça va être la grande finale de la première demi de 2026. Il y a trois tonnes qui ont gagné ces derniers mois, que vous avez choisi en plus. Elles vont s'affronter, puis vous aurez à décider quelle est l'ultime chanson des dragons pour la première demi de 2026. Au retour, on aura pour vous qu'est-ce que tu as écouté cette semaine. Ça a bougé en masse, avec en plus la musique de Muse. Ah, ça, c'est leur toute nouvelle. Et aussi Jelly Roll. One tear for the broken-hearted. Pour et ça promet. Au retour dans Stéréo Mike.
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10: 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Il va en avoir d'autres. 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On vous attend, puis je vous en reparle plus tard dans la journée. Là. Maudite belle journée pour jouer au golf. Salut!
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1: Pour la deuxième heure de Stéréo Mike, en ce 30 mai, dernier week-end du mois de mai, y a-t-il quelqu'un qui pourrait parler à Madame Météo pour dire qu'on est rendu à fin mai, là? Puis qu'habituellement, il fait un petit peu plus chaud. Mais c'est une belle journée, en tout cas, dans le coin de Montréal actuellement. Il fait très beau. Et aussi mon ami Raph, que je retrouve de l'autre côté à la console. Oh oui! Bad to the bone! Parce que Madame Rosalie est partie faire un tour pendant deux, trois semaines, là. Pour être en Croatie, exactement. Alors, elle va revenir dans trois semaines. J'ai mes hâtes. Non. On est rendu où, là? Parce qu'on s'amuse, puis Raph me déconcentre. Qu'est-ce que t'as écouté cette semaine? Entre autres, ça se résume à Ariana Grande, qui a lancé une nouvelle tune hier. Bang, directement en première position. Tu regardes toutes les charts, sa planète. C'est Ariana Grande qui est numéro 1 avec sa nouvelle tune. Et qui a l'album numéro 1 dans le monde entier actuellement, en ligne, avec l'écoute en ligne, puis l'achat en ligne? Paul McCartney. Je vous en ai parlé tantôt. Un excellent disque qu'il faut écouter. Shine Down aussi a présenté son 8e album. Et ça aussi, ça promet énormément. Puis Sublime hier, une nouvelle tune. Oh, que c'est bon. J'ai hâte. L'album s'en vient le 12 juin prochain pour Sublime. Et parmi les nouveaux venus, si on peut dire, fait quand même là depuis une couple d'années, Lola Young, ça va bien pour elle. Elle a retenu l'attention. Elle a proposé une nouveauté. Elle a chanté au bal après Oscar de Elton John. Ça a amené de l'intérêt envers elle. Puis finalement, elle vient de remonter sur scène. La tournée est en Angleterre. Et ça va bien pour elle. On l'écoute-tu, Lola Young? Voici Messi. Petite toute mollo comme ça, ce samedi matin.

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1: Une page d'histoire qui nous ramène comme ça à la fin du mois de mai en 1987 avec l'apparition du double album de The Cure, Kiss Me, Kiss Me, Kiss Me. Et quand je veux parler de The Cure, j'appelle possiblement l'un des plus grands fans au Québec, un collègue d'énergie au Saguenay, c'est Marc Diquet. Comment tu vas le matin, mon Marc?
2: Ça va bien, Mike. Moi, je suis mort d'un club de golf un matin. Faut pas demander mieux.
1: Ben, merveilleux, parce que là, faut que t'oublies la défaite du Canadien, aussi la défaite des Saguenayens hier.
2: Ouais.
1: L'entrée
2: de Montréal, qu'est-ce que tu veux faire? On célèbre le golf.
1: Exactement, c'est ça. Tu rends hommage aux joueurs du Canadien qui s'en vont jouer au golf. Alors, Marc, toi, t'es un fan fini de The Cure. Des fois, je vois sur tes publications, tu te fais venir des vinyles d'un peu partout de The Cure, tout ça. Mais là, dis-moi, franchement, là, toi, t'es un fan là, quasiment de la première heure, là. Kiss Me, Kiss Me, Kiss Me. C'est-tu l'album où t'as fait Oh non! Tout le monde va commencer à les apprécier pis à les aimer?
2: Non, pas encore, parce que ça a peut-être commencé un an après. Parce que moi, The Cure, j'ai commencé juste avant, en 86, et on a lancé une compilation qui s'appelle Stunning on the Beach.
1: OK.
2: Et là-dessus, il y a vraiment les deux côtés des Cure. Puis les radios universitaires américaines ont embarqué à ce moment-là. Qui ont de l'influence, parce qu'à l'époque, ça avait de l'influence, ces radios-là. C'est là que tous les groupes alternatifs, c'est là que les Nine Inch Nails, c'est là que les New Order, c'est là que tous ces groupes Depeche Mode, c'est là que ça a joué.
1: OK.
2: Quand The Cure est arrivé, avec Kiss Me, Kiss Me, Kiss Me, moi, c'est le premier album que je me suis acheté. Quand il est sorti, c'était comme spécial. Écoute, j'avais 13 ans, j'avais 12 ans. Là, t'sais. Puis moi, j'avais beaucoup le côté pop de The Cure, fait que j'étais servi avec cet album-là, quand même. Mais c'est quand il y a eu les MTV Awards et qu'ils ont fait Just Like Heaven, qui est une de leurs chansons fortes même encore aujourd'hui, c'est là que ça a commencé à exploser. Puis l'album suivant, Disintegration, ben ça a été la consécration.
1: Sur l'album Kiss Me, Kiss Me, Kiss Me, par exemple, pour Why Can't I Be You aussi, la tune en plus est bonne parce que Robert Smith s'époumonne. Quand tu chantes là-dessus, il s'époumonne.
2: Oui, ben écoute, moi je trouve que ça ressemble à Walking on Sunshine de Katharina Underwood. C'est très, très, très pop.
1: Ben Marc, merci infiniment. Je te laisse aller jouer au golf. Merci d'avoir partagé ta passion pour The Cure, qui, en passant, avait été très généreux dans la tournée de cet album-là. Il avait joué au Forum à Montréal au début du mois d'août en 87. 25 chansons, 3 rappels.
2: Hey, c'est encore pire aujourd'hui, Marc. La dernière fois que je disais à Montréal, c'était 33 chansons.
1: Hey boy! Marc, merci infiniment. Puis tiens, on va aller écouter ta tune, Just Like Heaven, dans Stéréo Mike sur Énergie. Puis les gens peuvent t'écouter le matin, toi, chez Énergie au Saguenay.

0: Le stéréo quiz qui porte sur Metallica aujourd'hui et à la fin du mois de mai, début du mois de juin 1996, ça bavassait. Il n'y avait pas encore de médias sociaux, mais ça bavassait en rapport avec une décision de Metallica. Est-ce que c'était qu'on annonçait qu'on se retirait de la tournée Lollapalooza, puis finalement à Québec, on les échappait parce qu'en juillet 96, le 4 juillet, je pense, ou le 6, là, un des deux, Metallica n'aurait pas été tête d'affiche de Lollapalooza. Est-ce que c'est la déclaration de James Hetfield qui avait dit « Les Britanniques, c'est des hautains, des gens hautains, parce que ils nous regardent de haut, puis quand on leur parle, on a l'impression qu'ils nous comprennent pas. » Ça aurait fait parler. Et ou bien l'autre raison, c'est le changement de style des gars de Metallica, bien habillés maintenant, fini le t-shirt noir, et aussi une belle coupe de cheveux à la mode là, en 96. Ça n'aurait pas plu aux fans. Et les gens qui m'ont donné des réponses au 6-12-12, j'ai deux auditrices à Québec, Sonia Martin, qui me dit le changement de style et aussi la pochette de l'album Load qui représentait du sang et du sperme. Et ça avait fait parler énormément. Et j'ai aussi Cassandra Vincent qui est à Québec qui me dit que c'est la coupe de cheveux. Puis Stéphane est à Jonquière, il me dit... Metallica, il était à Lollapalooza en 96 parce que j'étais là. Alors, lui, c'est possiblement l'accent britannique, là. James Hetfield qui avait dit que les British sont hautains. Vous pensez avoir la bonne réponse? 6-12-12 pour retour. On va vous le dire. Quelle est la réponse pour le Stéréo Quiz dans Stéréo Mike?
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22: Aujourd'hui, c'est en rapport avec Metallica, le Stereo Quiz, fin du mois de mai, début du mois de juin, en 1996. Ça fait déjà 30 ans. Il y avait de la controverse entourant Metallica qui se faisait critiquer énormément. Est-ce que c'est parce que on avait annoncé qu'on se retirait de la tournée Lollapalooza puis que finalement, ils venaient pas à Québec pour le spectacle prévu au mois de juillet? Est-ce que c'est parce que James Hetfield avait déclaré « Les Britanniques sont hautains parce que on leur parle avec notre accent américain puis ils font qu'on ils font semblant de pas nous comprendre, ou bien c'est parce que la coupe de cheveux qui était présentée, qu'on voyait dans le vidéoclip de la chanson Until It Sleeps, était une coupe de cheveux à mode, ça a pas fait l'affaire des fans. On va aller parler avec mon ami Marc à Henryville. Marc, t'étais passé où?
23: Ah, écoute, j'avais un camion, pas de radio.
22: Ah, ouais, c'est bon ça, j'aime ça, je te fais confiance, pour moi t'as pas été écouté ailleurs pendant ce temps-là. Alors mon Marc, selon toi, quelle est la raison pour laquelle Metallica se faisait critiquer qui est en rapport avec le vidéoclip de Until It Sleeps et aussi la chanson?
23: C'était la coupe de cheveux, il me semble.
22: Exactement, mon Marc, tu l'as, c'est en plein ça, parce que Metallica, habituellement, tu sais, c'est une coupe de cheveux, l'avait portée, si on peut dire, là, c'était pas compliqué. Mais là, sont arrivés bien habillés, sont arrivés avec les cheveux bien placés, puis ça a pas fait l'affaire des fans de la première heure.
23: Ah, ben écoute, qu'est-ce que tu veux? Ça fait pas le...
1: Mais dans ce temps-là, dans les années 80...
23: C'est la musique.
1: Dans les années 90, les cheveux, ça a attiré l'attention parce que quand Bon Jovi a changé sa coupe de cheveux aussi, CNN avait quasiment fait un bulletin spécial en disant que John Bon Jovi avait changé sa coupe de cheveux. Fait que ça a été la même chose pour Metallica. Marc, merci bien, puis heureux que t'aies retrouvé une vanne avec un radio qui marche.
23: C'est oui. Bonne journée.
1: Bon week-end, merci bien. Puis voici la toune de Metallica, Until It Sleeps, dans Stereo Mike sur Énergie.

Je vous dis merci d'avoir été là pour Stéréo Mike. Merci à Raph à la réalisation et aussi à la mise en onde. Demain, 9h, on va revenir pour Stéréo Mike avec encore des grosses chansons, bien du fun. Les Weekend Énergie s'en viennent après Green Day.

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2: Bon samedi partout au Saguenay-Lac-Saint-Jean. Thomas Aubin qui est avec vous pour le week-end. Un samedi ensoleillé qui se pointe le bout du nez. On est à 13, maximum de 20 sur l'ensemble de la région. Alternant soleil-nuage, mais plus de soleil que de nuages. On va le prendre parce que demain, journée un petit peu moins belle. Mais après ça, lundi puis toute la semaine, il annonce une superbe semaine. Qu'est-ce que vous faites aujourd'hui pour profiter du beau temps? Texto 61212, téléphone 418-690-9400. 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On part ça immédiatement de Black Keys. Ils s'en viennent avec leur dernière You Got to Lose sur leur dernier album sorti en mai, Peaches. J'ai

c'est bien Jonathan, toujours à l'écoute des week-ends d'énergie. Qu'est-ce que vous faites aujourd'hui? Face à cette belle température, je veux tout savoir. Texto 6-12-12, téléphone 690-9400. Voici Whitesnake à énergie. Ah!

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2: Salutations à Martin qui, lui, va voir Horloge Simard ce soir à Dolbo. Oh oui, oh. Ça va être un gros spectacle, c'est certain. Horloge Simard qui a sorti, qui ont sorti une nouvelle chanson hier. Ça vaut, probablement qu'ils vont la jouer ce soir. Ça vaut la peine d'aller faire son tour, d'aller écouter un petit extrait. Dans quelques instants, ce que vous devez savoir aujourd'hui, ça s'en vient. On va bien entendu parler de la fin de notre saison de hockey. Ça s'est fini brutalement des deux côtés. Mais bon, hein, ça nous met officiellement en mode été. Puis ça, c'est pas mal non plus. Coldplay. Every teardrop is a waterfall. Ça s'en vient au retour à Énergie.
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1: Voici ce qui retient l'attention en ce 30 mai au Saguenay-Lac-Saint-Jean. Tout d'abord, hier, la première ministre du Québec, Christine Fréchette, était dans la région et a donné le feu vert pour une réalisation de deux chantiers d'envergure de près de 930 millions de dollars au CIUSSS du Saguenay-Lac-Saint-Jean. Tout d'abord, la construction d'un nouveau bloc opératoire. On parle de la construction d'un pavillon complet à Chicoutimi et l'agrandissement de la salle d'urgence du côté de Jonquière. Sinon, les autres sujets qui ont retenu l'attention dans la région en septembre dernier, l'ensemble des élus municipaux ont voté en faveur d'une diminution de la limite de vitesse dans les quartiers de Saguenay, un règlement qui devait entrer en vigueur à compter de 2026, mais près de 8 mois plus tard, les automobilistes circulent toujours à 50 km/h dans les rues résidentielles avec tout ce qui se passe là. En fait, on a des contraintes et on parle plus d'une mise en vigueur pour 2027. Au sport, le Canadien est éliminé face aux Hurricanes de la Caroline par la marque de 6-1 en finale de l'Est. Faut le dire, ça a été une super belle saison pour le Canadien. Oui, ça se finit pas comme on l'aurait souhaité. Ça se finit avec deux grosses défaites, là, on va se le dire. Mais ça promet pour les années futures. Et on a eu une superbe saison du CH. Les Saguenayens aussi ont été éliminés à la Coupe Memorial par la marque de 6-1. Ouais, non, c'était pas une bonne soirée pour le hockey du Québec, là. Mais les Sags peuvent être très fiers de leur saison d'avoir ramené la Coupe du Président pour la première fois depuis 94. D'ailleurs, la parade de la Coupe est prévue ce mardi, 17h sur la rue Racine et présentation des champions à la zone portuaire ensuite. Donc, c'est 17h mardi sur la rue Racine. À compter de 16h, il va y avoir plusieurs rues qui seront bloquées autour de ça. Mais le départ de la parade, c'est entre la rue Racine et la rue Bégin et va se terminer près de la rue Morin. Puis ensuite, on va se diriger vers la scène principale de la zone portuaire pour la présentation des champions. Et pourquoi ça se fait un mardi? J'ai entendu beaucoup de gens dire « Ah, c'est un mardi soir, les enfants ont l'école, tout. » Ouais, mais l'équipe et les joueurs et l'organisation ont beaucoup d'obligations à honorer dans la prochaine semaine. Et ce qui fait en sorte que les délais sont très serrés. Mais on a hâte de vous voir en très grand nombre. En 94, il n'y avait pas eu de parade. Donc, ça fait plus 91 là, qu'il n'y a pas eu de parade ici. On veut vous voir en grand nombre. J'ai très hâte de vivre ça sur la rue Racine. Donc, je le rappelle, départ 17h mardi sur la rue Racine, coin Racine et Bégin, la parade des champions de la Coupe, du président de la Coupe, du trophée Gilles Courteau, les Saguenayens de Chicoutimi. Voici ce que vous devez savoir en ce 30 mai au Saguenay-Lac-Saint-Jean. Kings of Brienne et Sex on Fire nous attendent au retour.
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à 14 au Saguenay, c'est 16 au Lac-Saint-Jean. Fait plus chaud au lac. Fait beau partout dans la région, c'est certain. Qu'est-ce que vous faites pour occuper votre beau samedi? Texto 6-12-12, Talk s'en vient. Genie on Trees tout de suite. C'est Def Leppard, Danish.

0: envie de débuter l'été avec des beaux produits Goodzy. 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Queen s'en vient tout de suite après la collaboration de Mumford & Sons et Chris Stapleton.
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2: 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Vous voulez gagner des 50$, j'en ai à faire tirer aujourd'hui et demain. Je vous demande, à quoi est-ce qu'on lève notre verre en fin de semaine, là? Texto 61212, téléphone 418-690-9400, fonctionnalité micro de l'application iHeartRadio. Je vous pose déjà la question sur notre page Facebook d'Énergie 94.5. Il y a tout plein de chance. Est-ce que vous voulez gagner 50$? Bonne chance à vous. Bonne journée. Et you give love a bad name. Ça s'en vient au retour.
0: Ça s'en vient. 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

0: j'aime beaucoup vos réponses. Je vous ai demandé un peu plus tôt à quoi est-ce qu'on lève notre verre en fin de semaine pour y remporter 50$ chez Goody pour aller essayer leur produit parfait pour l'été. Il y a plusieurs messages sur Facebook qui nous disent qu'on lève notre verre au soleil aujourd'hui. Ben oui, hein, pour en profiter. Il est rare ces temps-ci, on en profite certainement. Et il y a eu beaucoup de... on lève notre verre à la saison des Sags et des Canadiens qui en a été toute une. Certainement. C'est assez à Mathieu qui lève son verre à son début de vacances. Je lève mon verre à ton début de vacances aussi, mon ami. Continuez à m'écrire Facebook, texto 61212, téléphone 690-9400, fonctionnalité micro, l'application iHeart Radio. Bonne chance. Les Red Hot Chili Peppers. Et Give It Away, ça s'en vient au retour à Énergie.
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fait sur Roll With Punches. Il était venu avec cette tournée-là à Chicoutimi. C'était un solide show d'ailleurs. Rosier s'en vient avec Too Sweet. J'ai Nickelback dans notre séquence musicale. Parfaite pour la journée ensoleillée. On poursuit avec Evanescence. C'est Bring Me To Life dans les week-ends d'énergie.

je m'entretiens avec le descripteur des matchs des Sacks, François Gingras, qui est de retour de Kelowna. Ouais, ça n'a pas été trop long. Ils ont pris l'avion hier soir directement après le match. On va aller prendre de ses nouvelles et du futur pour les Sacks dans quelques minutes. Brand 23 000 s'en vient tout de suite. C'est Youngblood et Smashing Pumpkin Zombie dans les week-ends d'énergie.

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2: Et j'ai avec moi la voix des Saguenayens de Chicoutimi pour depuis les dernières années et qui a gagné la coupe avec les Saguenayens, François Gingras qui est là. Salut François, comment tu vas mon ami?
3: Salut Tom, ça va bien toi?
2: Ah oui, ça va en pleine forme. Écoute, retour de Kelowna déjà dans la nuit. Ça s'est passé rapidement. Hier, on va revenir rapidement sur ce match-là. J'écoutais ce match-là puis j'étais un peu déçu parce que j'ai l'impression que nos Sags sont capables d'en donner plus que ça. Je veux dire, ils ont une super belle saison. C'est sûr qu'on aurait aimé se rendre en finale, mais les Silver Tips auront eu le dessus.
3: Ouais, mais tu sais, sur les quatre équipes, il y a trois équipes qui ont été championnes de leur ligue. Donc, tu sais, Simon le disait un peu en après-match avec moi, ce qui est triste, c'est que les gars ont gagné le trophée de leur ligue puis terminent en pleurs
2: pour
3: finir la saison. Fait que ça, c'est un peu triste. Mais les Silver Tips étaient pressentis comme les favoris là, de la Coupe Memorial. Donc, c'est pas une défaite nécessairement qui fait... Ben oui, elle fait mal, là, mais c'est contre une grosse formation.
2: On n'a pas à rougir de notre performance. Je veux dire, on a très bien performé, on est allé remporter un gros match, puis on a bien représenté la Ligue et le Saguenay-Lac-Saint-Jean au travers du Canada. Fait que je pense pas qu'on a à rougir de ça. Et on a eu une super belle saison, on va se le dire. La première fois que les Saguenayens ramènent la Coupe depuis 1994 dans la région. Comment est-ce que t'as vécu ça, toi, François? Parce que là, j'écoute les vidéos de la Ligue. On t'entend partout avec presque plus de voix en train de dire « Les Saguenayens sont champions ». Comment t'as vécu ça, toi, ces dernières semaines?
3: C'était incroyable, tu l'as dit. Ça fait 32 ans que les Saguenayens n'avaient pas gagné. Puis là, moi, je suis arrivé il y a 4 ans, on me parlait de cette saison-là, puis on espérait là, aller chercher le titre. Mais toutes les équipes qui font un cycle espèrent gagner, puis ça arrive pas tout le temps. Mais quand c'est arrivé, là, c'était incroyable, les émotions, gagner à domicile. Puis c'est sûr que là, quand t'allais à la Coupe Memorial, ça s'est pas terminé comme on voulait, mais tu l'as dit, là, une grosse saison pour les Saguenayens. Ah, puis les gens se doivent d'être fiers, puis voir la parade qui s'en vient mardi, puis je suis sûr que les joueurs vont être accueillis comme ils se doivent là, par les gens.
2: Ouais, tu vas-tu être là, toi, à la parade?
3: Certainement.
2: Let's go! Mardi, 17h, le début de la parade, et ça va se terminer aux alentours de 19h30 là, pour la présentation des champions sur la scène principale de la zone portuaire de Chicoutimi. Ça va être un bon party, encore une fois. Est-ce que tu vas boire dans la coupe, François?
3: Non, je ne boirai pas dans la coupe.
2: Non, pas
3: mais je vais vouloir que les gens se lèvent pour les joueurs parce que tu sais les gars hier, j'y voyais là plusieurs en pleurs, Berthelot, Boulan, Vermette, il y a des joueurs qui reviendront plus à Chicoutimi. Là ils ont eu le top avec la coupe, là ils ont eu le bas de perdre la Coupe Memorial. Ben finissons ça là avec un beau souvenir devant les gens du Saguenay-Lac-Saint-Jean, ça va être incroyable.
2: Voilà, je veux dire ça va être un moment parce que on a parlé de 1994. Il y avait même pas eu de parade en 94. Il fallait revenir à 91, si ma mémoire est bonne, là, pour la dernière parade. Donc, ça fait vraiment longtemps qu'on a défilé dans les rues de Chicoutimi avec le trophée. Donc, ça se marque cette journée-là. Puis oui, OK, c'est un mardi soir. OK, c'est en pleine semaine. Oh, c'est à 17h. Mais je veux dire, ça arrive une fois aux 30 quelques années.
3: Puis l'organisation quitte pour le repêchage après, là, donc c'était comme une obligation. Puis tu le dis, ça arrive une fois par 32 ans. Donc moi, écoute, un mardi soir, là, ça me dérange pas en tout de me déplacer pour ça.
2: Non, c'est ça, c'est certain qu'on va y être. Et là, tu parles du repêchage parce qu'on a, on vient de finir, mais on regarde déjà vers l'avant parce que la Coupe Memorial se termine, mais il y a la prochaine saison qui arrive. Les autres équipes, elles, sont déjà prêtes à entamer quasiment les camps. Qu'est-ce qui s'en vient pour nos Sags la prochaine saison? Après toi. Est-ce que toi, tu reviens d'ailleurs à la description?
3: Oui, je serai de retour pour les deux prochaines saisons à la description des matchs des Sags. Qu'est-ce qui attend les Saguenayens? Mais écoute, je suis autant curieux que toi et que tout le monde pour voir qu'est-ce qui va arriver. Tu sais, il y a des éléments qu'on sait qui quittent. Là, évidemment, les 3-20 ans, Maxime Massé sera pas de retour. Mais ensuite, là, avec la nouvelle règle de la NCAA, on sait pas si des joueurs vont quitter, vont-ils rester? Est-ce que les Saguenayens vont aller chercher justement des joueurs de l'autre bord de la frontière? Tu sais, il y a plein de points d'interrogation, mais justement, avec l'arrivée du repêchage, ben là, on va déjà voir des joueurs qui vont probablement être échangés pour des compensations. Donc, ça va débouler assez rapidement.
2: Hey, qui va rester? On va suivre ça cette semaine. Puis probablement qu'on se reparlera en fin de semaine prochaine s'il y a eu quelques mouvements intéressants là de Yannick Jean. Qu'est-ce que t'en dis?
3: C'est certainement avec plaisir parce que le repêchage va débouler vite. Les Sags n'auront peut-être pas beaucoup de choix, mais il risque d'avoir des joueurs qui vont changer d'adresse.
2: Parfait. Ben François, je te laisse aller te coucher parce que là, t'as pas dormi depuis 36 heures que tu me disais là?
3: Ben écoute, à peu près là, quand le match s'est terminé hier, on est retourné à l'hôtel, on a ramassé nos valises, on est parti dans l'avion, puis là, on a volé pendant 4-5 heures, mais c'est pas facile de dormir dans l'avion, puis non, après non, c'est ça, c'est ça. Fait que là, c'est le temps de dormir.
2: Ouais, c'est ça, Kelowna aurait été bonne pour toi, mais là, c'est un bon retour à la maison, bien mérité pour toi. François, ça a été un plaisir de travailler avec toi encore cette saison-ci des Sags, et en te souhaitant un bel été, mon ami, on se revoit mardi, en fait, là, mais en te souhaitant un bel été.
3: Plaisir grandement partagé. Merci à toi, mardi.
2: Salut, puis à peut-être aussi la semaine prochaine, en fin de semaine prochaine, mon ami. Aerosmith s'en vient dans les week-ends d'énergie.
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2: Salutations à Jonathan. Jonathan Demeul qui remporte 50 $ chez Goody. Lui, il trinque à la famille, la santé, puis la sainte paix. Hey, j'aime ça. 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Bonne chance. Au retour, YouTube s'en vient avec un classique. Where the streets have no name, à Énergie.
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Ah, ça aurait été une chanson parfaite si nos deux équipes avaient gagné hier. Là, ça me fait juste pleurer. Je comprends pas pourquoi. Mais non. Faut se réjouir plutôt du parcours qui a été parcours des Sags et du Canadien. Voici Journey.

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Ça s'est passé un 30 mai dans l'histoire du rock'n'roll et c'était une grosse date pour le rock'n'roll. On s'en reparle dans quelques minutes. Lord s'en vient tout de suite. C'est Loop Combs en spectacle ce soir à Montréal. 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
1: Qu'est-ce qui s'est passé un 30 mai dans l'histoire du rock'n'roll? Ça part avec 1968, alors que les Beatles commencent à enregistrer l'album qui sera connu sous le nom The White Album. Ouais, ils commencent à enregistrer cet album-là le 30 mai 68, l'album double qui a officiellement pour titre The Beatles, qui est le premier disque sur l'étiquette Apple d'ailleurs, et la première pièce qui sera enregistrée sur cet album-là est Revolution. Un saut dans le temps maintenant pour le 30 mai 92, les Black Crowes qui montent au sommet des palmarès avec l'album The Southern Harmony and Musical Companion, sur lequel on pouvait retrouver entre autres cette chanson. En 97 maintenant, Wes Arkeen qui a joué de la guitare sur les albums Use Your Illusion de Guns N' Roses. Il était aussi connu de façon officieuse comme le number 6 de Guns N' Roses, meurt à Los Angeles d'une surdose de drogue à l'âge de 36 ans, très très jeune. 2005 maintenant, X&Y, le nouvel album de Coldplay. Se retrouve illégalement sur Internet une semaine avant sa sortie officielle, même si le groupe n'avait pas envoyé de copie aux journalistes et que les copies qu'ils avaient envoyées portaient le faux nom du groupe de The Fire Trees, pour confondre les pirates. Ben, leur album se retrouve quand même, pour une raison inconnue, sur Internet illégalement une semaine avant. En 2007, maintenant, une station radio de Chicago joue une copie divulguée d'avance du nouvel album des White Stripes, Icky Thump. Même s'ils sont en tournée en Espagne à ce moment-là, Jack White de White Stripes appelle personnellement la station fautive pour leur faire savoir qu'il n'est pas content pantoute que ça se retrouve sur leurs ondes avant la sortie. On comprend. Et finalement, en 2009, Ozzy Osbourne poursuit Tony Iommi, qui avait été dans Black Sabbath, pour paiement de redevances manquées après que le guitariste ait affirmé de façon erronée que le nom du groupe lui appartenait, le nom Black Sabbath. Voici ce qui s'est passé un 30 mai dans l'histoire du rock'n'roll. Les Cranberries et Free to Decide au retour.
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1: Salutations à Lydia qui est bénévole pour l'Allemand Marathon, qui écoute les week-ends d'énergie. C'est aujourd'hui et demain dans le quartier Château-d'Eau à Alma, puis on ramasse des fonds pour la Fondation Jean Allard, entre autres. Une grosse, un gros horaire pour vous, entre autres. C'est toute la journée, toute la nuit, en fait. Il y a des activités ce soir, entre autres un beach party ce soir, un party disco. Et demain, il y a le spectacle de K-pop Demon Hunters par Tree Vibes et bien plus. Donc, entre autres un bingo. Donc oui, peut-être faites pas le marathon, mais au moins allez les encourager, ça vaut la peine d'aller faire un tour. Il y a des camions de pompiers, des fous du roi, des jeux gonflables sur place. C'est la place à Alma pour faire des activités en famille. The place to be, quartier du Château d'Eau. Le Alma Marathon, c'est aujourd'hui et demain seulement. Let's go, gang! Allons ramasser un gros montant là, pour la Fondation Jean Allard. Au retour, Rush s'en vient avec Tom Sawyer dans les week-ends d'énergie. Bon samedi à Énergie.
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On a atteint les 20 degrés finalement au Saguenay-Lac-Saint-Jean. Ça a été plus long que prévu, mais on s'y est rendu. Une superbe journée au Saguenay. Demain, en tout cas, les possibilités d'averse à 60%, même le risque d'un orage, mais à compter de lundi, le beau temps revient. Et pour la semaine... On commence à être gâté, ça commence à être trippant. Allez faire ses activités extérieures. Qu'est-ce que vous faites en fin de semaine? Texto 61212, téléphone 88-690-9400. Walk the Moon s'en vient tout de suite, c'est Linkin Park. A New Divide dans les week-ends d'énergie. Bon

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0: avec Sugar Ray, c'est Every Morning dans les week-ends d'énergie. Au retour, ce que vous devez savoir aujourd'hui, ça s'en vient. On va parler hockey pour la dernière fois probablement. News s'en vient aussi avec Be With You au retour, leur dernière stat. C'est bon ça?
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1: Voici ce qui retient l'attention à ce 30 mai au Saguenay-Lac-Saint-Jean. Tout d'abord, hier après-midi, la première ministre Christine Fréchette était dans la région et a donné le feu vert pour une réalisation de deux chantiers d'envergure de près de 930 millions de dollars au CIUS du Saguenay-Lac-Saint-Jean. Tout d'abord, la construction d'un nouveau bloc opératoire. On parle de la construction d'un nouveau pavillon complet à Chicoutimi et à l'agrandissement de la salle d'urgence du côté de Jonquière. En septembre dernier, l'ensemble des élus municipaux ont voté en faveur d'une diminution de la limite de vitesse dans les quartiers de Saguenay, un règlement qui devait entrer en vigueur à compter de 2026. Près de 8 mois plus tard, après la décision, les automobilistes circulent toujours à 50 km/h dans les rues résidentielles. Avec les contraintes, on parle plutôt d'une mise en vigueur pour 2027. Au sport, sinon, qu'est-ce qui retient l'attention? La fin de nos deux saisons de hockey qu'on suivait, hein. Le Canadien qui est éliminé face aux Hurricanes par la marque de 6-1. Faut le dire, ça a été une superbe saison pour le CH et ça promet pour les années futures, c'est certain. Et les Sags aussi se sont inclinés 6-1 à la Coupe Memorial. C'était pas une bonne soirée à hockey. Non, pas vraiment. Mais les Sags peuvent être très fiers de leur saison aussi après avoir ramené la Coupe du Président pour la première fois depuis 1994. D'ailleurs, il y avait même pas eu de parade en 94. Mais nous, on aura notre parade. Ce mardi, 17h sur la rue Racine. D'ailleurs, il y a plusieurs rues qui, à compter de 16h autour de la rue Racine, vont être bloquées. Donc, présentation des champions à la zone portuaire sur la scène principale de la zone portuaire ensuite. Oui, c'est mardi. Oui, c'est à 17h, mais il faut comprendre que le repêchage, c'est comme le surlendemain, puis l'organisation des sacs, les joueurs doivent quitter rapidement. Après, on est comme dans des délais serrés. C'est ça quand tu fais la Coupe Memorial. Donc, on a très hâte de vous voir en grand nombre, puis je veux dire, ça arrive une fois aux 30 ans, là, fait que ça vaut la peine de peut-être partir un petit peu plus tôt ou en tout cas s'arranger pour être là, pour aller saluer nos Sags. Puis je serai à l'animation de la parade. Là, j'ai très hâte de vivre ce moment-là. Donc, c'est sur la rue Racine au complet. Puis ça se termine à la scène principale de la zone portuaire. Voici ce que vous deviez savoir aujourd'hui. Au retour! C'est Green Day qui nous attend pour débuter notre dernière heure des week-ends d'énergie avec When I Come Around.
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Allez, écoutez, le week-end d'énergie, ça va passer vite, tu vas voir. American Hi-Fi s'en vient tout de suite avec la série de John Cougars, John Mellencamp et Small Town. Allez, week-end d'énergie, en vous souhaitant un bon samedi.

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1: Je m'appelle Thomas Aubin, un plaisir d'avoir été avec vous toute la journée dans les week-ends d'énergie. On se retrouve demain à compter de 11h, d'autres 50$ à vous donner. Les 50$ pour aller essayer Gucci, la place cet été pour vos produits non alcoolisés, mais aussi de toutes sortes. Nick Wilson s'en vient dans quelques instants. C'est Party Energy. Tout de suite, c'est Mama et Desperd. Bonne soirée à notre antenne au 94.5 Energy. Et à demain!

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2: Le chum Wilson qui s'installe aux commandes de la grosse radio partout au Québec pour le party Énergie. J'espère que vous êtes en forme. Il y en a plusieurs au camping, sur la route. Il y en a qui ont sorti le barbecue ce soir. On s'occupe de la bio 6-12-12, petit micro iHeart Radio. Bravo aux Canadiens de Montréal qui nous ont fait vivre quand même 7 semaines de beau hockey solide. Hein, on était en finale de l'Est. Bravo aux victoires de Montréal également. Et c'est le tour de l'île, ceux qui sont dans la grande région métropolitaine demain avec Survivor Montréal avec les nids de poules.
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2: On passe avec la demande.

0: joindre Chum Wilson en studio. Texto 61212.
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2: Allô Wilson, c'est Jessica. Nous, on est au camping, on aimerait s'entendre du Fall Out Boy, s'il te plaît. On se fait un bon barbecue, puis on écoute le Party Énergie. La musique est malade.
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Ta musique, tes chums, ton party énergie avec un excellent montage signé Julie Ricard et du Florida Lady Kravitz, OMC, Kings of Leon et la demande spéciale de Sylvain. Lui est en train de prendre un petit gin tonic sur le balcon avec sa blonde BTO. You ain't seen nothing yet à énergie.

0: venir dans ton party énergie, on aura du lit, du Paramore et tellement spécial, Micro Heart Radio. Hello!
1: Hello, c'est Marcel, je suis camionneur, je vais en voir Rimouski. Winston, j'aimerais ça entendre du Poison, s'il te plaît, puis souhaite un beau week-end à tous tes auditeurs, puis merci le Canadien de nous avoir passé une belle saison d'hockey. Yes, sir, énergie!
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1: Bonjour, monsieur Wilson.
2: Comment ça va, la belle Edith?
1: Ça va bien, toi?
2: Ben oui, le soleil est de retour.
1: Oui, il fait pas chaud, mais on chialera pour notre beau soleil.
2: Écoute, ça ne s'empêche pas de faire du bon barbecue ce soir, j'imagine.
1: Ah ben, okay, t'as bien raison.
2: Excellent. Alors, à tous ceux qui font du barbecue là, dans les campings, au chalet, on vous dédie le King's Barbecue.
1: Eh oui.
2: Quel est le petit breuvage de prédilection ce soir, Edith?
1: Un petit Bloody Scissors.
2: Oh, un bon Bloody. Extra Tabasco. Là, moi, j'aime bien ça, piquant. C'est le fun, ça.
1: Ah, pas moi.
2: Ouais, tu vas pas faire les backfires le lendemain, là.
1: Non.
2: Écoute, j'ai la bonne musique pour toi, Edith. J'ai Gwen Stéphanie qui sera sur les plaines d'Abraham le 16 juillet prochain au Festival d'été. J'ai Stereo MCs Connected. Tu te rappelles de ça?
1: Ben, okay.
2: Ah, on a dansé là-dessus pas à peu près.
1: Mm-hmm.
2: Et attention, Lynyrd Skynyrd pour le retour du beau temps. Sweet Home Alabama.
1: Yes, bien accompagné.
2: Je te souhaite à toi et tous les auditeurs le plus beau des samedis soirs avec quelle radio?
1: Énergie.
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2: Allô, Wilson, c'est Julie. On s'en va les grands parents à Chicoutimi. On a encore 2 heures de route à faire, puis on va attendre du Journey.
3: Cool.
2: À le Party Énergie, la musique est super bonne. On va souhaiter un beau week-end à tous les auditeurs.
3: Yes, ça s'en vient après du Daft Punk et Gin Blossom. Follow You Down dans ton Party Énergie.

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1: Oh, la musique est bonne. Vous adorez le party énergie. J'aime ça. 6-12-12. Les commentaires sont excellents. Il y a Sylvain qui va entendre du AC/DC avec You Shook Me All Night Long, 12 septembre au Parc Jean-Drapeau. D'ailleurs, au Parc Jean-Drapeau, ce soir, c'est le deuxième show de Lou Combs avec une température pas mal plus clémente qu'hier. Ça, c'est garanti. On aura également du Sum 41 In Excess. Il y a Catherine qui va entendre du U2. Et là, on est à la porte du mois de juin. Là, il reste deux jours. Après ça, on tombe avec les Francopholies de Montréal du 12 juin au 20 juin. Il y en a plusieurs qui vont aller faire un tour au quartier des spectacles du côté de Montréal. Quel show, vous, que vous attendez cet été que vous voulez pas manquer? 6-12-12, il y en a tellement. Entre autres, en Gilles de Poitrine, au festival de jazz gratuit à l'extérieur. Ça va être vraiment cool. C'est tellement populaire, ce duo du Lac-Saint-Jean. Lars Ulrich les a vus en France et il a adoré. Et il y a même un duo qui reprennent Angine de Poitrine, des imposteurs russes, imaginez-vous. C'est peut-être plus Angine de Poutine. Restez là, Weezer, dans un moment, sur Énergie.
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2: 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Tu l'as manqué? 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
1: Bruno, Tarzan Boy Villeneuve, comment ça va, mon ami?
2: Ça va super bien, toi, Monsieur Wilson?
1: Yes, sir. Avec le retour du beau temps comme ça, là, ça peut pas aller mieux. Avec le Canadien qu'ils ont fait vivre une belle saison, c'était le fun, hein?
2: Oui, ils ont eu un bon parcours.
1: Puis moi, je dis que la Coupe va venir à Montréal d'ici 2 ans.
2: Ça va dépendre. Il faudrait qu'ils rajoutent un peu de poids. Ils sont un petit peu petits.
1: Exactement. Il va falloir qu'ils mangent plus de barbecue.
2: Oui, oui. Ça va prendre plus de viande autour de là.
1: Yes, sir. Je te sers un bon petit breuvage de ton choix, mon ami. Une bonne bière.
2: Ça va être une belle soulière. Yes, une bonne petite Coors Light. Prête, ça va être bon, ça.
1: La Coors Light, comme la chanson. C'est, pour moi, c'est ma bière de rénovation, ça. Il y en a plusieurs qui boivent ça l'été, hein.
2: Oui, ça
1: te
2: prend comme de l'eau. T'en rends pas compte. Des fois, il y en a 6, 7 de prix, puis ça roule.
3: Et ça te bine.
1: Voilà, comme les classiques d'énergie. Yeah, j'ai du AFI pour toi, mon ami, du Duran Duran. On a du Avicii aussi. Ça va mettre la party dans la place avec Wake Me Up.
2: Yes, ça va rocker.
1: Parfait, mon ami. Je te souhaite le plus beau des week-ends. Avec quelle radio?
2: Avec Énergie.

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0: ZZ Top, ça s'en vient dans ton party énergie. Les gars de ZZ Top qui peuvent maintenant se raser la barbe des séries. Hein? Ça s'en vient avec Lagrange. Tout de suite après, tellement de spécial, micro et Heart Radio.
1: Allô Wilson, c'est Julie. Moi et Mathieu Verdon, on s'en va voir le show de Luke Combs ce soir. Pour nous récemment entendre Big and Rich, s'il te plaît, avec Say the Horse dans le party énergie. Merci beaucoup, Wilson.
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1: Salutations à Chantal, Francis Lynch, Bruno, Edith, Pat, tous les habitués du Party Energy. Wilson avec vous. Vous pouvez me suivre sur Instagram ou Facebook. Monsieur Wilson, animateur, couverture de show, de festival. Ça commence, le beau temps est de retour. On est bien content de ça. Félicitations à tous les participants à la course pour la Fondation Véro et lui. Ça s'est passé aujourd'hui à Varennes. Et c'est la troisième édition qu'on prend à Véro à court toujours après le temps. Hein? Restez là, Energy Live. Ça en vient dans un moment.
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1: Pas besoin de donner la guitare à mon oncle Marcel pour qu'il joue les chansons du crush, là. On a des sapristi bons classiques à vous offrir. Deux frères, Michel Pagliaro du Offenbach et les Cowboys Fringants, start le party avec Tant qu'on aura de l'amour. Énergie Live, c'est maintenant. Bon samedi soir.

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